Ce sont des œuvres très connues que je vous propose d'entendre pour ce coin classique. Il s'agit en effet des œuvres de Johann et Joseph Strauss, autrement dit des valses et polkas. Interprétées par l'Orchestre Philharmonique de Berlin, dirigé par Herbert von Karajan, nous sommes là dans la fin des années 60. J'aimerais bien que nous reculions d'un siècle. Nous sommes en 1857. L'empereur a fait démolir les bastions de la ville de Vienne. Cette ville, délivrée de sa ceinture de fortifications, va entrer dans des années effervescentes de son expansion. Et cela se fait. Et c'est la grande époque des compositions de valse. Mais sachez que Strauss ne se contente pas de la salle de bal. Ce qui l'intéresse, lui, c'est de sortir de la salle de bal pour la salle de concert. Il va donc modifier le genre et le codifier, c'est ainsi qu'on pourrait le dire. Alors je vous propose d'entendre les grandes valses. Tout d'abord de Johann Strauss, nous entendrons les légendes de la forêt viennoise. Et puis par la suite, nous aurons l'occasion d'écouter le sang viennois.

Ce sont des œuvres bien connues de Johann Strauss que nous écoutons pour ce coin classique, des œuvres historiques avec l'Orchestre Philharmonique de Berlin, dirigé par Herbert von Karajan. Nous avons entendu tout d'abord les légendes de la forêt viennoise, suivies de 100 Viennois. Et pour terminer, un autre grand classique également, ce sera la valse de l'Empereur.

Eh bien, Paris réussit pour Johann Strauss qui voulait sortir des salles de bal pour entrer dans les salles de concert avec ses compositions. Nous avons entendu, pour terminer ce coin classique, la valse de l'Empereur, toujours avec l'Orchestre Philharmonique de Berlin, dirigé par Herbert von Karajan.

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1: Amis auditeurs, bonjour, bienvenue à l'écoute de cette émission. Il s'agit, vous vous souvenez peut-être, de la parabole du festin. Elle se trouve dans l'Évangile de Luc au chapitre 14. Christophe Selmar, bonjour.
2: Bonjour Dany, bonjour aussi à vous tous, chers amis auditeurs.
1: C'est assez sympathique de parler d'un festin, surtout un festin où on est tous invités, vous le disiez la dernière fois. Un festin où tout est prêt et nous n'avons qu'à nous préparer pour y venir normalement.
2: Oui, d'ailleurs Jésus précise que ce n'est pas un festin quelconque. Hein, le texte dit « un homme donna un grand souper ». Donc c'est quelque chose d'important. Et je rappelle ici la symbolique de l'invitation à un repas, à un festin dans le contexte oriental qui est celui de l'Évangile. Ça veut dire la volonté du maître de maison suite à ce grand souper d'honorer tous ses invités, de faire alliance avec eux, de les inviter donc chez soi.
1: De créer des relations.
2: Et de contracter avec eux une alliance. Ça, c'est très important. Et bien sûr, il y a là une indélicatesse grave. Le texte dit qu'il invita beaucoup de gens. Mais il y a un désistement collectif. Quand ? Non pas à l'invitation. Le texte dit c'est à l'heure du souper. À l'heure où, finalement, tout est prêt. Si on s'était désisté au moment de l'invitation, bon... Mais c'est au moment même où le repas est prêt, à l'heure du souper, il envoya son serviteur dire aux conviés, venez, car tout est déjà prêt. Donc, c'est véritablement quelque chose de très grave. Parce qu'on laisse ce maître de maison dans l'illusion que finalement il est aimé, il est respecté et que l'alliance qu'il propose à ses invités est reconnue. Et d'un seul coup, s'il y a un choc émotif grave, parce qu'ils se sentent trahis, ils se sont véritablement méprisés, et il faut le reconnaître que c'est un petit peu le cas de l'Évangile qui propose un Dieu qui nous invite tous, hein. Et finalement, nous refusons. Et c'est une atteinte, comme nous l'avons déjà dit, pour résumer lors de l'émission précédente, l'essence même de cette invitation. Dieu nous invite tous à un repas, une rencontre avec lui, nous invite dans son royaume. Et puis, au dernier moment, hein, nous refusons parce qu'il y a des choses qui nous intéressent plus fortement.
1: Alors, il est vrai que nous avons un petit peu du mal à nous mettre dans la peau de ces invités qui ont laissé le maître de maison se décarcasser, faire tout ce qu'il fallait pour que le repas soit magnifique et puis au dernier moment se désister. Ça nous paraît effectivement dans la même dramatique, mais vous parlez donc de ce parallèle avec la relation, l'alliance que Dieu nous propose. Et c'est peut-être plus difficile de comprendre en quoi tout est prêt, en quoi nous sommes appelés à participer à ce festin.
2: Alors quand on dit « venez car tout est déjà prêt », ça veut dire qu'il y a une nourriture que le maître a prévue d'avance et que cette nourriture-là, c'est par elle qu'il veut faire alliance. Rappelez-vous, festin, symbole d'alliance. Et par une alliance, on devient fort, on rentre dans l'intimité d'une famille forte, unie, au travers d'un repas. Alors ce qui est très intéressant, c'est que quand vous considérez la symbolique du repas pour cette communion qui va nous donner des forces, on se rend compte que c'est finalement la communion avec ce que Dieu veut nous donner de plus cher, comme sa nourriture. Alors, quelle est la nourriture que Dieu veut nous proposer ? Vous savez, dans le sermon sur la montagne, cette nourriture Et là, heureux ceux qui ont faim et soif de ça, de la justice, car ils seront à rassasier. Autrement dit, Dieu veut, dans le festin qu'il nous propose pour sceller alliance avec lui, il nous propose sa justice.
1: Cette justice dont vous nous parliez à propos du publicain et du pharisien.
2: Exactement, c'est-à-dire une nouvelle capacité d'aimer, un changement de cœur qui va nous permettre d'être alliés avec lui, qui va nous permettre d'être alliés les uns avec les autres, de former une même famille. Voilà le festin auquel Dieu convie les hommes. Tout est déjà prêt. Ça veut dire que nous n'avons pas à mériter la nourriture qu'il nous propose, sa justice.
1: Nous n'avons même pas à mettre la main à la pâte.
2: Voilà. Et elle est parfaite en elle-même. On ne nous demande pas effectivement de participer, de donner un coup de main. Elle est déjà prête. Venez, car tout est déjà prêt. Vous n'avez rien à faire, sinon à l'accepter gratuitement. Mais vous avez quand même quelque chose. Il faut croire à l'alliance que je vous propose. Si nous n'avons rien à faire, ça ne veut pas dire que nous n'avons pas à saisir par la foi, avoir confiance dans cette nourriture déjà prête, gratuite. Alors c'est très important, c'est que ce festin, Dieu veut donc le concevoir comme étant un moyen de nourrir notre vie spirituelle gratuitement, inconditionnellement, au travers de sa seule grâce.

0: Vous nous dites, Christophe Selmar, que tout est prêt, que les tables sont dressées, la nourriture est là, elle nous attend. Une chose à faire, donc, c'est de croire dans la qualité de ce festin qui est préparé pour nous. Et une chose aussi d'accepter que ce soit la priorité.
1: Et il faut que ce soit quelque chose de prioritaire. Mais ça devient quelque chose de prioritaire que si d'abord prime la relation à celui qui nous invite. Quand on nous offre une telle qualité de nourriture spirituelle, à savoir la justice, c'est-à-dire le caractère de Dieu. Dieu nous propose gratuitement, par le Saint-Esprit, de nous nourrir de son amour, de sa miséricorde, de sa compassion. Alors certains pourront dire, bon, cette nourriture, elle ne m'intéresse absolument pas. Je n'en ai aucune envie.
0: Aucun
1: besoin, parce qu'aujourd'hui, ceux qui réussissent, ce ne sont pas les miséricordieux, les compatissants, les lents à la colère, ce sont les violents qui réussissent, ce sont ceux qui exploitent les autres qui réussissent, ce sont ceux qui ont le pouvoir matériel, ce sont ceux qui arrivent dans la vie parce qu'ils écrasent les autres.
0: D'ailleurs, dans le langage courant, agressivité est devenue une qualité.
1: Voilà, il faut être compétitif, il faut être agressif, et ce sont des notions qui finalement nous amènent à dire la nourriture qu'un Dieu créateur nous propose d'être à son image ne nous intéresse pas. Pourquoi nous nourrir de ce pain-là, alors que ce sont ceux qui se nourrissent du pain de la violence, de l'arrivisme, de l'impudicité, qui se nourrissent finalement du mensonge, qui réussissent dans la vie. Alors, certains se disent, je ne mange pas de ce pain-là, alors que Dieu veut nourrir les invités à son royaume, symbolisé par ce festin, par des nourritures spirituelles. Ce sont des nourritures matérielles, concrètes, que l'on veut d'abord rechercher.
0: Alors, est-ce que cette incapacité à se décider, à laisser un petit peu tout de côté, que ce soit les bœufs à essayer, le champ, la nouvelle épouse et d'autres excuses tout aussi peu valables, donc est-ce que notre difficulté à faire ce choix prioritaire vient peut-être du fait que nous n'avons pas assez conscience de la qualité de ce festin qui nous est offert?
1: Exactement, vous relevez à juste titre que les excuses qui sont présentées au maître au dernier moment sont des excuses uniquement matérielles et affectives. L'un ne veut pas aller au festin parce qu'il a acheté un champ et qu'il veut le voir, voilà, le besoin de possession. L'autre a acheté 5 paires de bœufs. Vous vous rendez compte, un attelage, il y a 10 bœufs. Avec 10 bœufs, vous labourez énormément.
0: On peut voir celui-là.
1: Et je vais les essayer. Donc, il y a l'appât du gain. L'autre vient de se marier et il présente son mariage comme une impossibilité de se nourrir affectivement, une capacité de se joindre à ce message d'amour, de se mettre. Et c'est une excuse affective, donc on préfère sa femme que la relation avec ce maître, alors qu'il aurait très bien pu venir avec son épouse. Donc on voit que les refus que l'on oppose à vivre le caractère de Dieu sont des refus qui tiennent soit à notre matérialisme finalement qui nous tient à la peau, soit au pouvoir, aux besoins de richesse, soit finalement des problèmes d'ordre moral. On préfère d'autres nourritures que celles spirituelles, on préfère les nourritures matérielles, les nourritures terrestres. Alors bien sûr, c'est vrai que c'est la nourriture qui propose, et il faut d'abord, qui est proposée par le maître dans son festin, il faut comprendre sa nature. Hein. C'est dans l'évangile qu'on nous dit que nous devons être nourris. Donne-nous aujourd'hui notre pain quotidien. Alors le pain quotidien, c'est finalement le sacrifice du Christ. C'est par cette communion avec la victoire du Christ à la croix, pain de vie, que nous pouvons un jour participer au festin des noces de l'agneau. Alors nous savons que l'agneau a été justement immolé, et cela symbolise la crucifixion du Christ, être nourri du sacrifice du Christ. Alors, beaucoup de gens refusent l'invitation au festin parce qu'ils ne comprennent pas le sens de la croix, le sens de cette nourriture que Dieu propose. Ça veut dire une victoire sur le péché, une victoire que le péché a acquise à la croix dans sa mort. Et cette victoire, il nous l'offre gratuitement en nous disant « Je veux vous inviter à mon festin, je veux vous nourrir de ma victoire pour que vous soyez rendus capables d'aimer. » Aujourd'hui, est-ce que on apprécie ce type de festin? Je n'en suis pas sûr.
0: Christophe Selmar, merci. À bientôt.

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1: Bonjour à toutes et à tous et bienvenue sur Radio Intervalle pour ce moment d'information locale. Dans quelques instants, nous retrouverons Barbara à l'office de tourisme des Cévennes au Mont-Lozère. Mais pour commencer, nous sommes dans les gorges du Tarn, Écosse, pour différents événements entre Saint-Enimi, Quézac et Montbrun. Ce soir, marché nocturne des producteurs de pays à Saint-Enimi. Venez rencontrer la quarantaine d'exposants et déguster leurs produits. Et ce jeudi, l'association Yaka Danser proposera une soirée dansante à la source de Burle pour poursuivre votre soirée sur le village. Et pour y aller, vous pouvez profiter des navettes gratuites entre Saint-Chély-du-Tarn et Blajou qui vous conduiront jusqu'au marché en toute tranquillité. Ce vendredi 14 août au domaine des Boissés, c'est une journée festive sous la lune qui vous sera proposée par le Bouillon Collectif. Différentes activités, ateliers cuisine, initiation à la sérigraphie ou encore balades pédagogiques autour du paysage et de son histoire en journée. Le soir, repas partagé et projection de courts-métrages à partir de 21h30, tout public. Et en plein air, c'est en partenariat avec Vue du Québec. Vous pourrez également découvrir les photographies de Laurette Fruchet. Son exposition « Fragments d'intimité » mêle les thématiques de l'intime et du quotidien en voyage. L'entrée est à prix libre au domaine des Boissés ce vendredi 14 août. Concert classique ce vendredi à l'église de Champerboux, escapade nocturne, un duo violoncelle et harpe qui vous amènera dans des rêves nocturnes ou éveillés, danse lente ou endiablée. Un concert qui démarre à 21h à l'église de Champerboux. L'entrée est libre et gratuite, sans réservation. Ce vendredi, vous avez rendez-vous également au Temple du Rouvebas à Saint-André-de-Lancise pour une conférence proposée par l'association Les Premiers Camisards et la Liberté de Conscience. Elle aura pour thème l'exil protestant dans tous ses états et sera animée par Gérard Bressieux. Rendez-vous donc à 17h30 ce vendredi au Temple du Rouvebas. Nous poursuivons maintenant avec l'agenda des animations autour du pont de Montvert dans la zone des Cévennes au Mont-Lozère. C'est Barbara qui nous les présente.
2: Bonjour à toutes et à tous, ici Barbara de l'Office de tourisme des Cévennes au Mont-Lozère. Ravie de vous retrouver pour cette sélection de début août. Si vous explorez le sud de Lozère en ce moment, sachez que l'ensemble de nos bureaux sont ouverts, que ce soit au pont de Montvert, à Saint-Germain-de-Calberte, au Collet de Dèze, à Vialas, à Sainte-Croix ou à Saint-Étienne-Vallée-Française. Nos horaires s'adaptent au fil de la saison, alors pour bien préparer votre passage, n'hésitez pas à les consulter sur notre site internet. Commençons sans plus tarder notre sélection de ce début de mois. Du 29 juillet au 19 août, dans le cadre privilégié de l'église de Saint-Flour-du-Pompidou, venez vous inspirer lors du 34e festival de musique de Saint-Flour-du-Pompidou et découvrez une programmation variée. Les 13 août, à Saint-Martin-de-Boubeau, rendez-vous en famille pour un goûter suivi d'une animation conçue spécialement pour les enfants. Attention, la réservation est conseillée. Du 30 juillet au 31 août, l'exposition Urbain 5 sera ouverte au château de Grisac. Cette exposition retrace l'histoire de ce pape lozérien, avant-dernier pape français. Du 13 au 16 août, l'association Vialas Expérience vous propose plusieurs jours festifs, du jeudi au dimanche, avec tournoi de volley, tournoi de pétanque, marché artisanal, jeux, orchestre et DJ en soirée. Du 13 au 15 août, à Saint-Étienne-Vallée-Française, c'est la fête votive. Au programme, concours de pétanque, marché paysan, repas et soirées animées. Le 15 août, à Ventalon en Cévennes, concert à l'aube avec l'Or de l'âme. C'est une musique sensible qui s'adresse au cœur, à l'âme. Deux musiciens d'horizons différents qui s'inventent un folklore imaginaire, en puisant dans un air traditionnel d'ici et d'ailleurs. Le 15 août, au pont de Montvert, retrouvez Tarn River Jam pour un concert blues rock et musique du monde. Le 16 août, au Pompidou, c'est la 7e course du Challenge des Vallées Cévenoles, la Castagne Pompidou, un parcours de 14 km. Tout le mois d'août, vous verrez aussi retrouver les animations du Parc National des Cévennes autour de la biodiversité sur tout le territoire et sur inscription. Les visites de ferme continuent toujours pour découvrir les savoir-faire authentiques de producteurs passionnés à travers tout le territoire, ainsi que des projections du Cinéco à retrouver sur l'agenda en ligne. Alors, pour ne rien manquer des activités présentées aujourd'hui, mais aussi découvrir bien d'autres rendez-vous, avec tous les détails pratiques, une seule adresse, www.cévennes-montlozère.com. Notre équipe est aussi à votre écoute au 04 66 45 81 94. Et pour garder le fil de nos activités, pensez à vous inscrire à notre newsletter. On se retrouve très vite pour de nouvelles découvertes. Merci de nous avoir écoutés. C'était Barbara pour l'Office de tourisme des Cévennes en Mont-Lozère.
1: Toujours au programme de votre week-end en Lozère, retrouvez deux rendez-vous à la Ronceraie de Saint-Laurent-de-Trèves. Ce vendredi soir, vernissage d'une exposition de gravure, le trait de l'amitié, deuxième édition, avec 12 graveurs internationaux venus de Belgique, Corée du Sud ou encore des États-Unis. Le vernissage aura lieu à 18h et vous pourrez voir l'exposition jusqu'au 30 août, tous les jours, de 11h à 19h. C'est en entrée libre et gratuite à la Ronceraie de Saint-Laurent-de-Trèves. Et ce samedi à la Ronceraie, ce sera le concert de vinyle folk, deux voix et deux guitares. Daniela et Jacques, en duo, revisiteront des standards anglais et américains des années 60 et 70, ainsi que des chansons françaises. Vous pouvez vous rendre à la Ronceraie à partir de 20h. Le spectacle, lui, démarre à 20h30 et sera en participation libre et consciente. C'est donc ce samedi à la Ronceraie de Saint-Laurent-de-Trèves avec l'association Joya Encore. Enfin, avant de se quitter, je pars du côté de l'Aigoual pour vous signaler un rendez-vous à Bèze et Esparron. Le deuxième salon du livre et de la poésie aura lieu ce samedi 15 et dimanche 16 août, réunissant une vingtaine d'auteurs et autrices, allant de la littérature jeunesse jusqu'au polar, en passant par le roman ou la biographie, les romans de terroir et la poésie. C'est en entrée libre tout au long de la journée de ce samedi 15 août. Vous retrouverez entre autres entre 15h et 17h des ateliers créatifs, conférences Écrire la poésie, récital de musique et poésie par François Sabot, ainsi que des lectures de contes, mais également des lectures en occitan et une initiation à des chants en occitan avec Martine Michel. Le dimanche sera consacré à des surprises poétiques, balades et scènes ouvertes. Et cette fois, c'est sur inscription au prix de l'association des lectures à la Belle Étoile. Ce sera donc tout ce week-end à Bèze et Esparron, le salon du livre et de la poésie. Et c'est la fin de ce moment d'information locale sur Radio Intervalle. Merci de l'avoir suivi et à très bientôt pour d'autres actualités locales.
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1: Né à Montauban en 1780, Jean-Auguste Dominique Ingres, fils d'un sculpteur, étudia le dessin à Toulouse, puis entra à l'âge de 17 ans dans l'atelier de Louis David à Paris. Grand Prix de Rome à 21 ans, celui qui devait devenir l'un des plus grands peintres français resta toute sa vie un excellent musicien amateur. On dit même qu'il était plus fier de ses talents de violoniste que de ses toiles. Ainsi naquit l'expression « un violon d'Ingres », restée dans notre langage courant et encore plus universellement connue que ses tableaux. Violoniste donc et peintre talentueux, Ingres était dans la vie un petit bourgeois, à tel point qu'il fut surnommé « Monsieur Prud'homme ». Il se maria deux fois, et les deux fois sans passion, le plus bourgeoisement du monde. Ses lettres à ses épouses commençaient par « Bien chère petite mère ». Sa passion, la beauté, était seule capable de le transporter. Une ravissante jeune femme qui fut longtemps son modèle racontait, un peu inquiète, « Dès qu'il m'aperçoit, il pousse des cris de joie ». Quant à la laideur, Ingres la détestait à un tel point qu'elle le rendait malade physiquement. Sur le trajet de son domicile à son atelier, un mendiant estropié s'était installé. Ingres exigea que sa femme l'accompagne et qu'elle lui jette son châle sur la tête et le guide par la main afin de ne plus voir le monstre. On imagine assez bien la tête des passants et la gêne de la bien chère petite mère.
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0: Bonjour et bienvenue dans ce magazine d'actualité sur Radio Intervalle. Vous le savez, chaque année, nous vous faisons découvrir les différents artisans et producteurs présents sur la foire bio de Barjac. Chaque année, ce sont de belles rencontres et pour cette édition, Youri a rencontré Isabelle Farella, responsable d'une association humanitaire pour fournir une meilleure éducation aux enfants de l'Himalaya.
1: À la foire bio de Barjac et c'est l'occasion de découvrir un stand de pierres et de minéraux mais aussi une association humanitaire. Je suis avec
2: Isabelle Farella.
1: Isabelle, bonjour.
2: Bonjour, je soutiens une école orphelinat en nord de l'Inde, donc aux frontières du Bhoutan. Et donc au départ on avait que 86 enfants, aujourd'hui on se trouve près de 300.
1: Ah bon?
2: Et c'est très très dur de construire à 3000 mètres d'altitude.
1: Donc parce que c'est dans les montagnes.
2: C'est dans les montagnes, dans l'Himalaya. Et aujourd'hui, les gens en contrebas vivent dans une misère la plus profonde. Les parents ne peuvent plus nourrir ses enfants. Et donc, ils sont obligés de demander aux moines de récupérer ses enfants.
1: Donc, c'est une sorte d'orphelinat.
2: Une école orphelinat. Et donc, ils ont des mamans de substitution, les mamans, ils les aident. Et donc, quand ils ont des profs qui viennent bénévolat, donc un peu du monde entier, et quand ils ont acquis une certaine qualité d'études, hein, donc ils partent à l'étranger pour devenir avocat ou banquier.
1: Et comment vous êtes intéressée à cette école orphelinat?
2: Alors, j'étais infirmière à Londres auprès des enfants cancéreux. Et j'ai fait la rencontre de quelqu'un qui allait souvent à Dharamsala ou en Inde. Et je me suis donc après intéressée à ce bénévolat. Et puis après, j'ai créé mon association en 2015.
1: Vous y êtes allée sur place?
2: Oui, je suis allée sur place, oui. Mais c'est compliqué parce que l'Inde est un pays où il faut avoir pas mal de vaccins. Que maintenant, j'ai 70 ans, donc je fais moins. Et le fait, c'est tellement corrompu, donc nous ne pouvons pas envoyer l'argent directement. Donc on a la filiale de l'association qui est à Genève. Dominique récupère donc l'argent et puis va le donner directement. C'est une école orphelinat qui a une filiale en Suisse.
1: Ah d'accord. Et donc là, il faut vraiment apporter l'argent soi-même.
2: Voilà, on a peur. Voilà, oui. Parce que sinon, si on laisse à la banque en Inde, l'argent disparaît.
1: Ah oui, d'accord.
2: Parce que l'Inde aujourd'hui n'est pas trop à aider. Lui, c'est un ancien moine bouddhiste. Donc il n'est pas trop, l'Inde n'est pas trop aidé ces moines-là. Donc les orphelinats, c'est le dernier de leurs soucis. Tout ce qui l'intéresse, c'est la banque, l'Inde.
1: Ah oui, ouais, voilà.
2: C'est un pays qui est un peu dans la misère, l'Inde.
1: Alors, vous étiez infirmière à Londres.
2: À Londres, oui.
1: Comment vous retrouvez aujourd'hui ici, dans le sud, et faire des pierres et des minéraux?
2: Parce que nous, on habite en Isère. Et en Isère, il y a très peu de gens qui s'intéressent à l'humanitaire. On vient souvent dans le sud. Depuis 2015, on fait souvent le sud.
1: Ah bon, d'accord.
2: Ah oui, ça fait depuis 2015. On aime bien.
1: Et quel rapport avec les pierres et les minéraux?
2: Je suis d'origine des Indiens d'Amazonie, du côté de ma grand-mère. Mon père était légionnaire. Quand j'étais en Guyane, je me suis toujours intéressée aux pierres. Et là, on fait travailler une petite famille à Madagascar.
1: Ça vient de Madagascar, du coup.
2: Voilà, beaucoup de Madagascar et beaucoup de Brésil. Ce sont que de petites familles qui font ça. Donc, on ne fait pas travailler des mines chinoises où on fait travailler l'esclave. Non, c'est des petites mines. Et donc, les gens, comme je faisais les bols chantants, et comme je fais des ateliers de bracelets avec les enfants, ils m'ont beaucoup demandé pour les pierres. Donc, après, j'ai fait des pierres.
1: Donc, en fait, vous faites vivre des familles à Madagascar, voilà, tout en essayant de gagner quelques sous ici.
2: Voilà, tout à fait, pour aider l'orphelinat, tout à fait.
1: Montrez-moi un peu, expliquez-moi ces pierres et ces minéraux.
2: Alors, ici, vous avez de l'agate du Brésil. Ça, c'est de l'agate française dans la mine. Plus personne ne veut l'exploiter, c'est bien dommage parce qu'elle est belle. Là, ça, c'est l'agate de chez nous.
1: Ah bon, de quel coin?
2: Je crois que c'est la Corrèze.
1: Mais elle est magnifique.
2: Elle est magnifique. C'est de l'opale verte qui vient de Madagascar.
1: Ouais, une belle couleur verte aussi.
2: Les gens, souvent, ils me disent que c'est très cher, le quartz rose. Mais il faut qu'ils prennent la mobilette à travers la savane, les serpents et tout, pour ramener seulement 10 kilos. Et 10 kilos, vous aurez qu'un kilo une fois travaillé. Et les gens, moi, j'ai des photos, je vais les mettre, les photos. Et les gens, ils ne comprennent pas que les pierres sont chères. Il faut voir ça, il faut aller en profondeur, aller chercher tous les pierres, c'est vivant, c'est sous terre.
1: Quel intérêt ça a, ces pierres, au-delà de l'aspect visuel, parce que je commande juste un peu, mais il y a du vert devant moi, il y a du rose, du rouge, des couleurs marron, c'est très beau, mais c'est quoi l'intérêt?
2: Les pierres, c'est vivant, Les pierres, elles vivent.
1: Alors moi, j'ai toujours entendu dire que les pierres ne vivaient pas.
2: Si, les pierres, ils vivent. Aujourd'hui, les gens, ils veulent un quartz très beau. Le quartz, lorsqu'il vit, parce qu'il y a de l'eau dedans. On le fait, lorsqu'il y a des aspérités, c'est du vrai quartz. Mais si vous avez du quartz pur comme ça, c'est du quartz chinois.
1: Aujourd'hui, voilà, là, on dirait du verre, hein. c'est pur.
2: Et les pierres, moi, je vais vous donner un exemple. Plus je mets à la lune les pierres, à la pleine lune, comme on fait, plus les pierres changent. Donc, si on ouvre cette pierre, elle va donner de l'eau, une géode dedans.
1: Ah oui,
2: parce que la pierre, lorsqu'elle a été formée, elle a accaparé beaucoup d'eau. C'est-à-dire qu'aujourd'hui, dans le quartz, vous avez 50% d'oxygène. C'est l'unique pierre qui a 50% d'oxygène. Et l'agate, pareil.
1: D'accord.
2: Et l'oxygène, c'est ce qui forme la cristallisation.
1: On peut le voir là.
2: Voilà, ouais, tout à fait. Mm-hmm. Et les pierres, c'est important, c'est vivant. Ça, c'était un lac, lac Narmada, lac sacré, qui reste toujours sacré.
1: Et là, dans quel pays?
2: En Inde, où il y avait 4 millions à 5 millions de personnes qui venaient. Et malheureusement, depuis 5 ans, l'Inde a fait un barrage. Ils n'ont plus de quoi vivre. C'est-à-dire que l'eau, elle va jusqu'à 900 kilos. L'eau, lorsqu'elle descend à 300 km/h de l'Himalaya, elle fait des caldeiras. Et la pierre, elle se forme.
1: Des caldeiras, c'est quoi des caldeiras?
2: C'est-à-dire comme un
1: tourbillon.
2: Un tourbillon. Ça fait des tourbillons et ça forme les pierres.
1: Des pierres comme ça.
2: Ça s'appelle un Shiva Lingam. En hindou, ça s'appelle le sexe de Shiva.
1: Oui, parce que je vois des pierres qui sont effectivement de forme ovale. Voilà. Très, très, très bizarre comme forme. Oui. Mais c'est naturel, ça.
2: C'est naturel, oui.
1: Ah, ouais.
2: Malheureusement, maintenant, le fait que c'est inondé, le gagne-pain de ces villageois, c'était les Shiva. Et donc, maintenant, ils ont trouvé une carrière qui peut donner, mais ce n'est plus la même parce que ça, c'est une pierre d'eau. Et les autres, ce n'est plus des pierres d'eau. Mais beaucoup de gens, ils me l'achètent parce que quand ils le prennent dans la main, ils piquent. Parce qu'il y a beaucoup, beaucoup de fer dedans.
1: Ah
2: il
1: bon
2: pique. C'est ce qu'on utilise.
1: Ça pique. Attendez, je peux toucher.
2: Dans les temples, on l'utilise comme pierre anti-stress.
1: Moi, je trouve que c'est doux.
2: Oui, c'est doux. Mais quand vous la serrez dans la main, elle pique. C'est pour ça que les pierres, c'est comme les bols. Ce n'est pas nous qu'on choisit sur la pierre. C'est la pierre qui nous choisit. Le bol qui nous choisit.
1: Qu'est-ce que c'est, ces bols?
2: Quand on fait résonner le bol.
1: Ça s'appelle comment ces bols?
2: Un bol chantant.
1: Un bol chantant.
2: C'est un des petits artisans en Inde.
1: Ouais. On dirait une cloche. Hein.
2: Et quand vous mettez dans la main.
1: Alors attendez, je mets la main.
2: Vous mettez dans la main, fermez pas les doigts.
1: Ouais.
2: Fermez pas.
1: Ah oui, ça vibre.
2: Ça résonne tout le corps. Oui.
1: Ah oui.
2: C'est la résonance.
1: Faites-moi voir un autre pour voir.
2: Ce qui est étonnant, c'est que l'Union européenne a mis longtemps à admettre qu'on peut, soigner avec la sonorisation.
1: Voilà, ça vibre. Oh. Ah, c'est sympa.
2: Ouais.
1: Très beau bol, hein. C'est quoi la matière?
2: Alors, il y a cuivre, or, il y a argent, il y a cet alliage.
1: Vient d'où ces bols?
2: Ils viennent de l'Inde.
1: Ah, c'est l'Inde.
2: L'Inde. Le Népal,
1: c'est traditionnel.
2: Le Népal ne peut pas en faire parce que le cuivre est venu un matériel extrêmement cher. Et au Népal, maintenant, ils ne trouvent que des trucs recyclés. Donc, lorsque vous faites un bol avec du métal recyclé, la résonance n'est plus la même. Parce que là, vous avez un, par exemple, en laiton.
1: C'est pas du tout pareil.
2: Non. Et c'est vrai que les bols, aujourd'hui, on soigne énormément le stress et tout avec les bols.
1: Ah ouais. Ouais. C'est-à-dire, on tape dessus.
2: Il y a des naturopathes qui utilisent sur les femmes enceintes au Népal, à Katmandou. Ils les mettent sur le ventre et la résonance fait calmer le fœtus.
1: Ah ouais. Ah, c'est marrant. Hein.
2: Ah oui.
1: En tout cas, c'est très beau.
2: Malheureusement, il y a un argument mensonger qui est puni par la répression des fraudes. C'est que c'est venu un effet de mode. On appelle ça un bol tibétain. Au Tibet, il n'y a jamais eu de bol. Le Tibet a toujours eu de l'or, du cuivre, de l'argent, il a eu tout. Mais il n'y avait pas le savoir-faire du martelage, donc il donnait ça au Népal, avant l'invasion chinoise. Alors les gens, pour faire bien, moi je sais, je me bats avec un Népalais à Grenoble, j'ai exposé à Grenoble depuis 2015. Il dit, ah bah c'est un bol tibétain. Je dis, non, tu mens, il ne faut pas mentir, tu es tibétain, tu es Népalais, tu es bouddhiste, il ne faut pas mentir pour de l'argent. Mais les gens, ils arrivent, ah un bol chinois, il n'y en a pas, il n'y a pas de bol.
1: Donc c'est Népalais.
2: Celui-ci sont indiens.
1: Ah, indien.
2: Indien. Et aujourd'hui, c'est très délicat parce que tout le monde veut faire des bols. Et il me faut à peu près 3 semaines pour choisir des bols. Parce qu'il peut faire le même poids, mais jamais la même résonance.
1: Eh oui, bien sûr.
2: Vous avez un disque de cet alliage qui est chauffé à 3000 degrés. Ils sont pieds nus. par terre, il martèle jusqu'à former le bol. Mais c'est le maître d'œuvre, lorsqu'il va barder, qui va donner la résonance au bol.
1: Combien ça coûte un bol comme ça?
2: Ça dépend, parce que moi j'achète au poids, bah celui-ci, il n'a plus de prix. Celui-ci, je l'ai mis en promotion parce qu'il y a eu trop de flammes. Mais celui-ci, qui fait 1,2 kg, il est à 138.
1: Mmh. Ouais, c'est très très joli comme bol. Hein.
2: Ouais. Et ça dépend le maillet, par exemple. Par exemple, si je prends un autre maillet.
1: Ça change aussi avec le maillet?
2: Oui. Si vous prenez un autre maillet, le maillet, il donne une autre résonance.
1: Ah, ça sonne, hein?
2: Ça sonne longtemps.
1: Ah oui, ça sonne longtemps.
2: Et puis voilà, donc...
1: Merci, c'est une vraie découverte.
2: Oui.
1: Une vraie découverte. Donc, je rappelle, vous venez de l'Isère?
2: Oui, moi, je suis à Voiron. Oui.
1: À Voiron?
2: À Voiron,
1: ok.
2: Ouais.
1: Et vous êtes ici à la foire bio de Barjac?
2: Oui.
1: Notamment pour présenter ces pierres, ces minéraux, ces bols indiens. Et puis l'association humanitaire Lakshmi.
2: Lakshmi, voilà. Lakshmi, il est à l'école, c'est Jatsan Gatsal. Ça veut dire le paradis des fleurs.
1: Le jardin des fleurs.
2: Voilà. Ça, c'est un peu les enfants
1: qu'on voit derrière
2: ans,
1: en photo.
2: Oui, oui. Ouais. Mais tous les semaines, je reçois des mails qui vont bien, qu'ils ont grandi. Oui, oui.
1: Oh, c'est bien. Ouais, c'est merci bien. Beaucoup.
2: C'est moi qui vous remercie. Bonne journée.
1: Au revoir.
2: Au plaisir. Au revoir.
0: C'était Isabelle Farella que Yuri a rencontrée lors de la dernière foire bio de Barjac fin juillet dernier. Merci d'avoir suivi cette émission et à la semaine prochaine sur Radio Intervalle.

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Bonjour, et bien aujourd'hui des voix sautillantes, légères, mutines, drôles, étonnantes, vibrantes, des voix de femmes comme j'aime, comme par exemple Carmen Souza d'origine capverdienne et sa voix justement délicieusement sautillante et mutine.

Alors, la chanteuse et actrice franco-roumaine Rona Hartner, eh bien, nous emporte dans ses chansons un peu folle dingue avec sa voix acidulée.

Alors, tout aussi folle dingue et déjantée, eh bien, c'est le talent, mais oui, de la Slovène Mira Mrak, qui est la chanteuse du groupe Zaragraf, avec laquelle nous allons terminer. Je vous donne rendez-vous la semaine prochaine. Au revoir à tous.

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1: Didier Blons.
2: Bonjour à tous. 13 août, journée internationale des gauchers. Compte en commun, Jules César, Jimi Hendrix, Bill Gates, Albert Einstein, Léonard de Vinci et Ernaud Rubik, l'inventeur du Rubik Cube, eh bien, ils sont tous gauchers. Une journée internationale leur est donc consacrée et c'est le 13 août. Ils représentent, ces gauchers, 12% de la population, mais les gauchers ont toujours fait l'objet de nombreuses idées reçues. Longtemps considérés comme des anormaux, les écoliers gauchers étaient incités à utiliser leur main droite pour écrire et dessiner. Aujourd'hui, les mentalités ont heureusement évolué et être gaucher est même parfois considéré comme un avantage dans certains domaines, comme le sport par exemple. La différence entre droitier et gaucher se trouve au niveau du cerveau ou en termes plus techniques de la latéralité, c'est-à-dire le fait de préférer un membre double à l'autre, la main gauche à la main droite par exemple. 1912, décès de Jules Massenet, compositeur français, il était né en 1842. 1961, début de la construction du sinistre mur de Berlin. Comme m'a dit un jour mon fils, je comprends pas, il y avait juste à en faire le tour. 1998, décès de Nino Ferrer, chanteur, compositeur français. Il était né en 1934, j'ai eu la chance de faire un jour. Sa première partie, c'était à Rouen. Le peu que j'en ai vu me l'a montré tendre et délicieux. Décès de Françoise Malé-Joris en 2016, romancière franco-belge, membre de l'Académie Goncourt de 1971 à 2011. Elle était née le 6 juillet 1930. Décès de Tampal Glasser en 2013, chanteur de country américain, né le 3 septembre 1933 à Spalding dans le Nebraska. Alors, sa carrière musicale débute après que lui et ses frères aient remporté un concours de jeunes talents en 1957. Dès 59, le trio localisé à Nashville dans le Tennessee peine à se faire connaître. Au début des années 60, Tampal Glasser et ses frères effectuent une tournée avec Johnny Cash et prêtent leur voix sur les titres de l'album The Sound of Johnny Cash. Le trio connaît enfin le succès en 1966 et leur nom figure en première place dans le top 10 des artistes de country avec le titre Rings. En 1973, les trois frères se lancent dans une carrière solo, chacun. Tampal Glasser s'éteint le 13 août 2013 à Nashville des suites d'une longue maladie. Il était âgé de 79 ans. Nous l'écoutons, Tampal Glasser, Lean on Jesus. Bonne fête aux Radegonde et Hippolyte.

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1: On est au Pompidou. Le Pompidou, c'est une petite commune en pleine Cévennes, juste en dessous des Causses. Et pendant ces quelques minutes, nous parlerons environnement, on parlera forêt également, on parlera de l'eau en compagnie de Janine Bourly, suppléante du Centre régional de la propriété forestière en Occitanie. Bonjour à vous, bonjour. Janine, vous allez bien ?
2: Ça va.
1: Alors, on revient à ces notions de changement pour demain. Qui va décider de tout ça ? Vous disiez que vous étiez engagé aussi à un moment donné au niveau politique, peut-être encore. Qui va changer tout ça ? Parce qu'on se rend compte bien souvent, des décisions sont prises à la hâte. Et puis derrière, il y a des manifestations. Pour l'eau, on pense aux bassines, hein, évidemment. Alors d'un coup, ça part dans tous les sens. Il y a des résistances, il y a des oppositions, il y a même des morts, quelquefois. Comment on fait pour réfléchir intelligemment, mais surtout avec tous les intervenants ?
2: Alors là, on a travaillé avec Forêt Méditerranée, qui est une association qui réunit à la fois des forestiers mais aussi des scientifiques et des politiques, et à travailler sur justement forêt eau parce que ça nous paraît tous majeur. Et c'est intéressant parce que Philippe Durand, qui est le directeur de forêt eau à Agro-Paris-Tech Nancy, est venu chez nous voir comment on travaillait, les méthodes qu'on employait, et ça l'a inspiré. Et du coup, pendant 3 ans, il va travailler avec ses élèves sur les bassins versants du Gardon et de la Cèze pour faire des états de lieux et pour nous dire, voilà, là où vous avez étudié cette telle essence, ça marche. Là où vous avez fait tel travail du sol et pas un autre, ça marche. De façon à mettre en valeur tout ça pour que ça puisse servir de référence pour la suite des plantations. Parce qu'il ne faut pas faire n'importe quoi. Moi, par exemple, avec le châtaignier mort, parce que j'ai beaucoup de châtaigniers morts, au lieu de brûler les bois, je les ai dans la pente, j'ai fait faire des trous à la pelle araignée, comme ça elle fait localement le trou pour planter le petit arbre qui va descendre le plus vite possible. Et par contre, tous les bois et les souches, on les a mis le long des corps de niveau. En fait, on a refait des terrasses avec du bois.
1: Vous avez fait le castor,
2: voilà,
1: à l'extérieur de l'eau.
2: Et du coup, c'est très riche aussi en biodiversité, parce que c'est un abri pour les petites bestioles, pour les insectes, tout ça. Donc, la boucle est bouclée et ça tient l'eau.
1: Oui, toutes des petites choses comme ça qui changent la donne, comme le préconisait aussi Pierre Rabhi dans certaines de ces... Ce sont des choses simples, bien
2: sûr. Mais c'est ça qu'il faudrait faire. Seulement, on est dans un monde où on a voulu tout simplifier, tout planifier, tout dire c'est comme ça et c'est pas autrement. Ben, c'est pas vrai. La nature, c'est vivant, c'est complexe. Et il faut qu'on soit capable de réfléchir dans le vivant et le complexe. Je rends hommage à Edgar Morin, qui a été mon maître là-dessus.
1: Et oui, Edgar Morin. Janine Bourly, donc vous êtes suppléante au Centre régional de la propriété forestière Occitanie. Alors, on va quand même dire ce que c'est, parce que ça représente 80%, je crois, de la forêt sur notre région Occitanie.
2: Oui.
1: La forêt, ça représente combien de pourcents du territoire en Occitanie ?
2: 35 ou 40%.
1: C'est beaucoup ?
2: On est un peu plus que la moyenne nationale.
1: Ah oui, quand même.
2: Ouais.
1: Quand même. Avec des forêts, alors, qui ne sont pas... Bien sûr, les forêts, la plupart des forêts, ce sont des forêts qui ont été, pas construites, mais mises en place par l'humain.
2: Alors, c'est pas la plupart, c'est
1: tout. Voilà, c'est ça.
2: Voilà.
1: Donc il y a eu toujours une intelligence de la forêt, d'utilisation de son exploitation.
2: Voilà, voilà. Aujourd'hui, on est dans un monde qui est tout à fait créé par l'homme. Et le paysage, c'est une résultante. Pays, paysage, paysan, c'est pas un hasard que les trois mots aillent ensemble. J'avais fait un colloque là-dessus, il y a très longtemps, avec la Longue.
1: Alors, derrière la forêt, alors on parle effectivement de cette forêt comme havre de réception pour l'eau, pour garder l'eau, pour aussi permettre une respiration, une protection, un microclimat. Mais la forêt, c'est aussi...
2: Un filtrage de l'air aussi, parce qu'on a un air de plus en plus pollué.
1: Un filtrage de l'air, effectivement.
2: C'est important, ça.
1: Mais Janine, il y a aussi l'utilisation de la forêt, parce que ça, c'est véritablement la logique aussi, c'est qu'on fait de la forêt pour pouvoir en extraire des arbres, pour faire nos meubles, pour notre bois de chauffe, etc.
2: Oui,
1: alors il y a peut-être une réflexion aussi à avoir là-dessus.
2: On a la réflexion là-dessus. J'ai la chance de présider le jury de la construction bois Occitanie. Donc, je connais un peu le problème de l'architecture et des besoins en bois. Ils ne sont pas énormes. IKEA a fait beaucoup de mal à l'exploitation du bois. Aujourd'hui, moi, j'ai des chênes rouges d'Amérique, j'ai des merisiers, j'ai tout ça. Il n'y a plus personne qui les veut, plus personne qui les travaille, parce qu'il n'y a plus personne qui achète.
1: Ah oui,
2: d'accord.
1: Ça,
2: c'est un vrai problème.
1: Mmh. Pourtant, le merisier, hein, quand on avait un meuble en merisier à l'époque, c'était quelque chose.
2: Oui. Hein. Mais aujourd'hui, c'est plus ça.
1: Rouge,
2: c'est plus
1: magnifique.
2: Ça. Oui, c'est plus ça.
1: Et donc, on est arrivé à une sorte de bois toujours le même. C'est quoi le bois ?
2: La forêt subit la même planification que tout le reste de notre société.
1: Bien sûr.
2: heureusement, le changement climatique, finalement, ça va nous interpeller. On va être obligé de se poser des questions sur dans quelle société on vit, où on va, qu'est-ce qu'on fait. Est-ce qu'on reste comme ça à se laisser commander, ou est-ce qu'on réfléchit, est-ce qu'on accepte la diversité, est-ce qu'on accepte les essais.
1: Alors, en même temps, il y a deux pensées assez différentes. Celui qui voit venir les choses, qui a organisé, qui connaît le terrain, et puis celui qui tout à coup se rend compte qu'on est en panique, et les trois canicules nous l'ont montré quand même, hein, pour différentes raisons. Il n'y a qu'à voir pour les paniques autour des ventilateurs et autres. Alors, j'en souris, mais c'est quand même sérieux. Mais c'est vrai que tout à coup, on s'est rendu compte que, bah oui, le climat pouvait changer et qu'il pouvait faire un peu plus chaud. On parle de 2, 3, 4, 5, 6 degrés. C'est quand même pas. Voilà, on est sur une planète quand même qui est assez fragile pour la vie de l'humain. Mais ça se réfléchit tout ça.
2: Bien sûr. Et quand on est dans les villes aujourd'hui,
1: bon sens.
2: Où on a tout bétonné, tout macadam partout et tué pratiquement tous les arbres qui existaient, c'est une catastrophe. Jean-Claude Faure, un architecte, je ne sais pas si je n'abîme pas son nom, qui a été capable d'inventer les murs paysagers, mais c'est une merveille parce que ça amène de la fraîcheur, ça amène de l'intelligence. Les gens peuvent respirer, ils ouvrent leurs fenêtres, ils sont dans quelque chose de vivant.
1: Oui, le bétonnage d'ailleurs, bon, c'est comme aussi pour tout pour la circulation, n'a pas été réfléchi en amont des progrès de l'humanité ou des changements, par exemple pour le climat. On n'a pas réfléchi à ça avant et maintenant on se trouve confronté quand même en ville à des véritables problèmes. Il y a des choses qui se font, hein, par exemple, ouais, ces coulées vertes qu'on fait maintenant dans des villes, hein, par exemple celle de Nice, c'est assez incroyable. Hein. Toute la ville est coupée en deux par une coulée verte de 70 mètres, 80 mètres, fantastique.
2: Oui, mais il faudrait le faire dans tous les quartiers, que les gens puissent respirer. C'est fou quand même.
1: Et dans nos Cévennes, parce qu'on est au Pompidou, donc aux rencontres littéraires.
2: On respire encore parce qu'on a des arbres.
1: On respire encore, mais ce sont que des petites propriétés, hein, qui sont dans la région.
2: C'est dans la France, hein,
1: voilà,
2: c'est comme ça.
1: Ça veut dire que, voilà, dans toute la France, comme vous le signalez, ça veut dire que vous allez faire des colloques, des réflexions, des partages, parce qu'il faut que tout le monde bouge ensemble. Alors, si on se dit, tiens, on va mettre du Douglas, tiens, on va mettre du cèdre tout court.
2: Alors, dans le centre régional de la propriété forestière, on a des techniciens qui font des faux efforts, formation à la gestion forestière, qui apprennent nos propriétaires à comment gérer leur forêt, les aident sur les questions qui se posent. Il faut dire aussi que 80% de la forêt appartient à des gens qui ont moins de 4 hectares. Très souvent, les gens ne savent même pas où sont leurs forêts et ils ne s'en occupent pas.
1: Alors ça m'a toujours surpris quand même.
2: Donc, moi, je voulais faire une campagne de communication en disant, cette forêt, vous en avez hérité de votre grand-père ou votre grand-mère. Il y avait un mas aussi, vous avez vendu le mas pour acheter la maison que vous vouliez. Alors, maintenant, cette forêt, ben, vendez-la à votre voisin s'il fait quelque chose, ou remettez-la dans la communauté, qu'on en fasse quelque chose. Ou venez travailler avec nous et
1: bien
2: on vous apprend à faire quelque chose.
1: Je suis assez d'accord avec vous.
2: Voilà.
1: J'ai été confronté à la situation. Merci, Jeannine Bourly. Je rappelle que vous êtes suppléante maintenant au Centre Régional de la Propriété Forestière Occitanie. Merci à vous. On se retrouve dans quelques minutes sur Intervalle pour d'autres rencontres et d'autres possibilités de partage autour de la littérature aussi certainement, parce que c'est toujours le sujet. 40 auteurs qui sont présents ici, des auteurs régionaux, mais pas seulement. Et voilà, bah on est là, on est sur place. Venez aussi nous voir. À tout de suite.
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La météo dans le Gard et en Lozère sur Radio Intervalle pour ce milieu de semaine. Ce devrait être le dernier pic caniculaire de l'été. On va frôler les 40 degrés avant l'arrivée d'orages pour le week-end et la semaine prochaine probablement. Ce jeudi 13 août en Lozère, quelques nuages au nord le matin, puis dans l'est l'après-midi, avec un petit risque d'orage localisé vers l'Angogne. Le vent est faible et les températures sont encore à la hausse. Elles dépassent d'environ 8 degrés les moyennes de saison. Attendez ce jeudi des minimales de 11 à 22 degrés. En journée, 30 à 38 degrés. 33 à Langogne, 34 à Mende, 37 à Florac et 38 dans les vallées Cévenoles. Pour la fin de la semaine en Lozère, vendredi devrait être encore une chaude journée qui pourrait se conclure localement par des orages. Samedi et dimanche, c'est de la pluie qui nous est annoncée par Météo France. Ce jeudi dans le Gard, soleil toujours avec un léger vent marin. Il fait encore très chaud ce jeudi, environ 6 degrés au-dessus des moyennes de saison. 17 à 23 pour les minimales. Au plus chaud de la journée, il fait entre 35 et 39 degrés. Pour la suite, dans le Gard, des orages pourraient éclater vendredi après-midi. Et pour ce week-end, quelques passages pluvieux sont annoncés par Météo France. C'était Estelle, merci d'avoir suivi ce point météo et à bientôt pour d'autres nouvelles du temps sur Radio Intervalle.

0: Merci d'écouter RFI. Il est 6h ici à Paris, 2h de moins en temps universel. Un nouveau journal avec vous, Candice Mazot-Tomazic. Bonjour Candice.
1: Bonjour Nemo et bonjour à toutes et à tous.
0: Et à la une de votre édition, l'Europe qui suffoque une nouvelle fois.
1: La cinquième vague de chaleur s'abat en ce moment. 40 degrés attendus aujourd'hui à l'ouest du vieux continent, déjà éprouvé par une sécheresse historique. L'actualité de ce jeudi, c'est aussi ce bilan revu à la hausse en Colombie. Au moins 265 morts et des centaines de disparus dans le séisme qui a frappé le pays lundi. Le président décrète l'état d'urgence économique. Au sommaire également, l'armée israélienne qui continue ses attaques et ses destructions dans le sud du Liban malgré le cessez-le-feu en vigueur. Des opérations vivement condamnées par le premier ministre libanais. Nous serons aussi en République démocratique du Congo où l'épidémie d'Ebola en cours est désormais la plus importante jamais enregistrée. L'OMS cherche à changer de stratégie pour empêcher les contaminations et ça passe notamment par une augmentation drastique du nombre de lits dans les centres de santé. Et puis jour de vote dans l'ouest de l'Angleterre à Clacton-on-Sea, le patron du parti d'extrême droite Reform UK, Nigel Farage, est candidat à sa réélection. Et on se souviendra très certainement de l'été 2026 comme celui de tous les records, des températures jamais atteintes et des canicules qui s'enchaînent. En France, les fortes chaleurs vont encore continuer de s'étendre. Aujourd'hui, 80 départements sont placés en vigilance orange. Mais les Français ne sont pas les seuls à suffoquer. 92 millions d'Européens vivent dans des zones où le thermomètre a dépassé 35 degrés hier. Ils sont aussi près de 300 millions à avoir été confrontés à plus de 30 degrés mercredi. Les semaines passent et les chiffres sont de plus en plus affolants, Stéphanie Schuller.
2: Une cinquième vague de chaleur déferle en ce moment sur le vieux continent. En France, en Italie et en Espagne, la température va friser les 40 degrés par endroit. Puis cette masse d'air chaud se déplacera vers l'est. L'Allemagne, l'Autriche, la Pologne, la Slovaquie, la Tchéquie, la Hongrie, puis les pays des Balkans seront touchés à leur tour de plein fouet. En Grande-Bretagne, ce n'est guère mieux. Et ce, alors que partout, les sols sont déjà désespérément secs, que les fleuves affichent des niveaux d'eau historiquement bas, que la production agricole est gravement affectée et que des espèces animales comme végétales sont soumises à un stress thermique et hydrologique extrême. Dans le contexte du réchauffement climatique lié aux activités humaines, ces périodes de forte chaleur sont plus fréquentes, intenses et étendues sur l'année, avec comme corollaire une qualité de l'air qui se dégrade. La pollution à l'ozone est élevée dans tous les pays touchés par la canicule. Ce week-end, les températures devraient progressivement baisser, mais à part quelques orages ponctuels, aucune pluie conséquente n'est pour l'instant prévue.
1: Précision signée Stéphanie Schuller. Au moins 265 morts, près de 3500 blessés et 500 disparus dans le séisme qui a frappé la Colombie lundi. C'est le nouveau bilan transmis il y a quelques heures par le président Abelardo de la Espriella, le chef de l'État fraîchement élu qui a décrété l'état d'urgence économique. Une mesure l'autorisant à lever des impôts et modifier le budget sans passer par le Parlement. Des dizaines d'immeubles se sont effondrés, notamment dans les villes de Cali ou encore à Pereira. Plus d'un millier d'écoles sont endommagées à travers le pays. Et sur place, les secouristes sont toujours à pied d'œuvre pour tenter de retrouver d'éventuels survivants, notamment dans le département de Choco, une région pauvre, particulièrement affectée par ce tremblement de terre, où il devient de plus en plus difficile d'acheminer de l'aide humanitaire. Justine Fontaine a pu joindre la représentante de l'UNICEF en Colombie qui a un bureau dans la région et vient d'envoyer du personnel en renfort sur place.
3: Rien qu'à Quibdo, la capitale du Choco, les dégâts sont considérables. L'UNICEF elle-même s'est retrouvée sans bureau et sans logement pour son personnel sur place, témoigne sa représentante en Colombie, Tania Chapuisa.
4: L'évaluation disait qu'on ne devrait pas retourner dans ce bâtiment pour le moment. Même le grand hôtel de Quibdo a été endommagé et a dû fermer.
3: L'agence de l'ONU pour l'éducation et l'enfance a envoyé des renforts dans la région, arrivés ce mercredi, pour distribuer bientôt des kits d'hygiène ou encore des systèmes de purification d'eau dans certains villages. Mais il faudra encore un peu de temps pour évaluer précisément les besoins et surtout pour acheminer l'aide.
4: Le Choco est inaccessible, sauf dans beaucoup d'endroits par rivière. Mais les rivières aussi sont compliquées parce qu'il y a beaucoup de groupes armés présents dans le Choco. Alors il y a des complications logistiques vis-à-vis comment arriver dans les petits villages, pas simplement dans la capitale de Quito.
3: Dans la région, les cours ont été suspendus et au moins une trentaine de bâtiments scolaires ont été endommagés. L'UNICEF appelle à ce que les élèves puissent revenir le plus vite possible en classe pour éviter que les jeunes soient recrutés par les narcotrafiquants et d'autres groupes armés.
1: Au Venezuela, l'heure est aussi à la reconstruction près de deux mois après le double séisme. Plus de 6300 personnes avaient perdu la vie. Des milliers de bâtiments aussi s'étaient effondrés. Alors les autorités ont promis des aides aux personnes se retrouvant désormais sans abri. Et c'est dans ce contexte qu'un accord a été trouvé la nuit dernière entre le pouvoir et l'opposition. Pour financer cet appui humanitaire, ils espèrent notamment récupérer des fonds gelés en Angleterre. Un processus de réforme judiciaire a également été annoncé. Consensus trouvé sept mois après la capture de l'ancien président Nicolas Maduro par les États-Unis. Sept mois sous le regard et la pression de Washington qui se concrétise aussi par un changement de cap diplomatique. Caracas assure rétablir ses relations consulaires avec Israël, signe que l'État hébreu renforce ses liens en Amérique latine grâce à l'arrivée au pouvoir de chef d'État d'extrême droite. Les détails avec François Damien Bourgeoisie.
5: Les liens diplomatiques étaient coupés depuis 17 ans. Dans leur communiqué conjoint, Caracas et Tel Aviv ont souligné l'importance de la relation entre l'État d'Israël et la communauté juive résidente au Venezuela, qui constitue un lien d'amitié historique majeur entre les deux pays. Fin de citation. Un rétablissement des relations qui intervient sept mois après la capture de Nicolas Maduro par l'armée états-unienne et alors que les nouvelles autorités gouvernent depuis sous la pression de l'administration Trump. La Colombie, qui elle avait rompu ses liens avec Israël il y a deux ans en raison des crimes commis à Gaza, va suivre la même voie. Annonce faite par Abelardo de la Espriella, le nouveau président d'extrême droite qui souhaite par ailleurs déplacer l'ambassade à Jérusalem et suivre ainsi l'exemple de l'Argentine de Javier Milei. En attendant, Bogota vient de reconnaître l'annexion du plateau du Golan par Israël. Washington était jusque-là le seul à l'avoir fait. Quant au Chili, Antonio Kast a annoncé en mai son intention de renvoyer un ambassadeur à Tel Aviv, et cela après plus de deux ans d'absence.
1: François-Damien Bourgeoisie, Israël qui continue par ailleurs ses opérations dans le sud du Liban, des destructions, des incursions et des attaques systémiques, dénonce le Premier ministre Nawaf Salam. Malgré le cessez-le-feu en vigueur, l'État hébreu réaffirme sa détermination à maintenir ses troupes dans cette zone. C'est en tout cas la volonté formulée par le ministre de la Défense Israël Katz qui s'est rendu sur place hier. En tout, depuis le mois de juin et la signature d'un accord entre Beyrouth et les autorités israéliennes, 800 000 Libanais déplacés par la guerre ont pu rentrer dans leur région d'origine. Des retours principalement dans le sud du territoire et qui se font dans un contexte précaire entre les frappes qui se poursuivent et la crise humanitaire qui s'installe, Nicolas Falaise.
6: Responsable de l'ONG Première Urgence Liban, Kevin Charbel s'est rendu récemment dans plusieurs villages du sud. Il a pu y observer le retour de nombreux habitants, mais dans un paysage de destruction et de très grande incertitude.
7: C'est pas juste que les gens reviennent dans un contexte de conflit, un contexte où leurs maisons souvent ont été détruites, mais leurs centres de santé, leur école, leur mosquée, leurs centres d'eau aussi ont été détruits. Et donc revenir de un est très compliqué et évidemment ça coûte de l'argent pour revenir, pour pouvoir importer l'eau, tout ce qu'il y a besoin pour pouvoir vivre dans cette zone. C'est pas tout le monde qui peut le faire malheureusement. Et donc il y a beaucoup de familles qui sont en train de s'endetter pour pouvoir vivre dans ces zones de nouveau et vivre chez eux.
6: Le responsable d'ONG redoute de voir ces situations s'installer dans la durée au détriment de populations du sud Liban qui restent exposées aux frappes de l'armée israélienne.
1: RFI, il est 5h08 à Kinshasa. C'est officiellement la deuxième plus grande épidémie d'Ebola jamais enregistrée. Elle est même en passe de devancer celle qui avait frappé l'Afrique de l'Ouest entre 2014 et 2016. 2061 décès recensés en République démocratique du Congo. 4449 cas confirmés. Des chiffres présentés hier par l'Organisation mondiale de la santé qui peine encore à reconnaître sur place les zones de forte transmission. C'est notamment le cas autour de Bounia, l'épicentre de l'épidémie où une partie des cas n'a toujours pas été détectée. De quoi pousser l'OMS à changer son fusil d'épaule et annoncer de nouvelles mesures. Passion Ligotti.
8: Premier objectif, augmenter rapidement les capacités des prises en charge. Tedros Adhanom Ghebreyesus annonce que l'OMS veut tripler les nombres des lits pour atteindre 3000 places dans les 12 prochaines semaines, avec un besoin estimé à 3 agents de santé par patient. Cette montée en puissance se trouve dans le financement. Anne Ancia, représentante de l'OMS en RDC, explique que le premier plan national congolais, prévu pour 3 mois, a été budgétisé à 240 millions de dollars. Le nouveau plan présenté par le gouvernement, encore en cours de finalisation, atteint 940 millions. Il doit désormais intégrer, en plus de la lutte contre Ebola, la continuité des soins essentiels. Autre élément, le calendrier. Abdourahmane Mahamoud, directeur des opérations d'alerte de riposte aux urgences sanitaires à l'OMS, explique...
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1: Bonjour à toutes et à tous et bienvenue sur Radio Intervalle pour ce moment d'information locale. Dans quelques instants, nous retrouverons Barbara à l'office de tourisme des Cévennes au Mont-Lozère. Mais pour commencer, nous sommes dans les gorges du Tarn, Écosse, pour différents événements entre Saint-Enimy, Quézac et Montbrun. Ce soir, marché nocturne des producteurs de pays à Saint-Enimy. Venez rencontrer la quarantaine d'exposants et déguster leurs produits. Et ce jeudi, l'association Yaka Danser proposera une soirée dansante à la source de Burle pour poursuivre votre soirée sur le village. Et pour y aller, vous pouvez profiter des navettes gratuites entre Saint-Chély-du-Tarn et Blajou qui vous conduiront jusqu'au marché en toute tranquillité. Ce vendredi 14 août au domaine des Boissés, c'est une journée festive sous la lune qui vous sera proposée par le Bouillon Collectif. Différentes activités, ateliers cuisine, initiation à la sérigraphie ou encore balade pédagogique autour du paysage et de son histoire en journée. Le soir, repas partagé et projection de courts-métrages à partir de 21h30, tout public. Et en plein air, c'est en partenariat avec Vue du Québec. Vous pourrez également découvrir les photographies de Laurette Fruchet. Son exposition « Fragments d'intimité » mêle les thématiques de l'intime et du quotidien en voyage. L'entrée est à prix libre au domaine des Boissés ce vendredi 14 août. Concert classique ce vendredi à l'église de Champerbout, escapade nocturne, un duo violoncelle et harpe qui vous amènera dans des rêves nocturnes ou éveillés, danse lente ou endiablée. Un concert qui démarre à 21h à l'église de Champerbout, l'entrée est libre et gratuite sans réservation. Ce vendredi, vous avez rendez-vous également au Temple du Rouvebas à Saint-André-de-Lancise pour une conférence proposée par l'association Les Premiers Camisards et la Liberté de Conscience. Elle aura pour thème l'exil protestant dans tous ses états et sera animée par Gérard Bressieux. Rendez-vous donc à 17h30 ce vendredi au Temple du Rouvebas. Nous poursuivons maintenant avec l'agenda des animations autour du pont de Montvert dans la zone des Cévennes au Mont-Lozère. C'est Barbara qui nous les présente.
2: Bonjour à toutes et à tous. Ici Barbara de l'Office de tourisme des Cévennes au Mont-Lozère. Ravie de vous retrouver pour cette sélection de début août. Si vous explorez le sud de Lozère en ce moment, sachez que l'ensemble de nos bureaux sont ouverts, que ce soit au pont de Montvert, à Saint-Germain-de-Calberte, au Collet de Dèze, à Vialas, à Sainte-Croix ou à Saint-Étienne-Vallée-Française. Nos horaires s'adaptent au fil de la saison, alors pour bien préparer votre passage, n'hésitez pas à les consulter sur notre site internet. Commençons sans plus tarder notre sélection de ce début de mois. Du 29 juillet au 19 août, dans le cadre privilégié de l'église de Saint-Flour-du-Pompidou, venez vous inspirer lors du 34e festival de musique de Saint-Flour-du-Pompidou et découvrez une programmation variée. Les 13 août, à Saint-Martin-de-Boubeau, rendez-vous en famille pour un goûter suivi d'une animation conçue spécialement pour les enfants. Attention, la réservation est conseillée. Du 30 juillet au 31 août, l'exposition Urbain 5 sera ouverte au château de Grisac. Cette exposition retrace l'histoire de ce pape lozérien, avant-dernier pape français. Du 13 au 16 août, l'association Vialas Experience vous propose plusieurs jours festifs, du jeudi au dimanche, avec tournoi de volley, tournoi de pétanque, marché artisanal, jeux, orchestre et DJ en soirée. Du 13 au 15 août à Saint-Étienne-Vallée-Française, c'est la fête votive. Au programme, concours de pétanque, marché paysan, repas et soirée animée. Le 15 août à Ventalon en Cévennes, concert à l'aube avec l'or de l'âme. C'est une musique sensible qui s'adresse au cœur, à l'âme. Deux musiciens d'horizons différents qui s'inventent un folklore imaginaire, en puisant dans un air traditionnel d'ici et d'ailleurs. Le 15 août, au pont de Montvert, retrouvez Tarn River Jam pour un concert blues rock et musique du monde. Le 16 août, au Pompidou, c'est la 7e course du Challenge des Vallées Cévenoles, la Castagne de Pompidou, un parcours de 14 km. Tout le mois d'août, vous verrez aussi retrouver les animations du Parc National des Cévennes autour de la biodiversité sur tout le territoire et sur inscription. Les visites de ferme continuent toujours pour découvrir les savoir-faire authentiques de producteurs passionnés à travers tout le territoire, ainsi que des projections du Cinéco à retrouver sur l'agenda en ligne. Alors, pour ne rien manquer des activités présentées aujourd'hui, mais aussi découvrir bien d'autres rendez-vous, avec tous les détails pratiques, une seule adresse, www.cévennes-montlozère.com. Notre équipe est aussi à votre écoute au 04 66 45 81 94. Et pour garder le fil de nos activités, pensez à vous inscrire à notre newsletter. On se retrouve très vite pour de nouvelles découvertes. Merci de nous avoir écoutés. C'était Barbara pour l'Office de tourisme des Cévennes en Mont-Lozère.
1: Toujours au programme de votre week-end en Lozère, retrouvez deux rendez-vous à la Ronceraie de Saint-Laurent-de-Trèves. Ce vendredi soir, vernissage d'une exposition de gravures, le trait de l'amitié, deuxième édition, avec 12 graveurs internationaux venus de Belgique, Corée du Sud ou encore des États-Unis. Le vernissage aura lieu à 18h et vous pourrez voir l'exposition jusqu'au 30 août, tous les jours, de 11h à 19h. C'est en entrée libre et gratuite.

0: Le 16 août, réunissant une vingtaine d'auteurs et autrices, allant de la littérature jeunesse jusqu'au polar, en passant par le roman ou la biographie, les romans de terroir et la poésie, c'est en entrée libre tout au long de la journée de ce samedi 15 août. Vous retrouverez entre autres entre 15h et 17h des ateliers créatifs, conférences Écrire la poésie, récital de musique et poésie par François Sabot, ainsi que des lectures de contes, mais également des lectures en occitan et une initiation à des chants en occitan avec Martine Michel. Le dimanche sera consacré à des surprises poétiques, balades et scènes ouvertes. Et cette fois, c'est sur inscription au prix de l'association des lectures à la Belle Étoile. Ce sera donc tout ce week-end à Bèze et Esparron, le salon du livre et de la poésie. Et c'est la fin de ce moment d'information locale sur Radio Intervalle. Merci de l'avoir suivi et à très bientôt pour d'autres actualités locales.
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0: La météo dans le Gard et en Lozère sur Radio Intervalle pour ce milieu de semaine. Ce devrait être le dernier pic caniculaire de l'été. On va frôler les 40 degrés avant l'arrivée d'orages pour le week-end et la semaine prochaine probablement. Ce jeudi 13 août en Lozère, quelques nuages au nord le matin, puis dans l'est l'après-midi, avec un petit risque d'orage localisé vers Langogne. Le vent est faible et les températures sont encore à la hausse. Elles dépassent d'environ 8 degrés les moyennes de saison. Attendez ce jeudi des minimales de 11 à 22 degrés. En journée, 30 à 38 degrés. 33 à Langogne, 34 à Mende, 37 à Florac et 38 dans les vallées cévenoles. Pour la fin de la semaine en Lozère, vendredi devrait être encore une chaude journée qui pourrait se conclure localement par des orages. Samedi et dimanche, c'est de la pluie qui nous est annoncée par Météo France. Ce jeudi dans le Gard, soleil toujours avec un léger vent marin. Il fait encore très chaud ce jeudi, environ 6 degrés au-dessus des moyennes de saison. 17 à 23 pour les minimales. Au plus chaud de la journée, il fait entre 35 et 39 degrés. Pour la suite, dans le Gard, des orages pourraient éclater vendredi après-midi. Et pour ce week-end, quelques passages pluvieux sont annoncés par Météo France. C'était Estelle, merci d'avoir suivi ce point météo et à bientôt pour d'autres nouvelles du temps sur Radio Intervalle.

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1: Amis auditeurs, bonjour, Gilles avec vous pour cette émission gospel, aujourd'hui encore consacrée à la découverte d'un album, mais également d'un groupe. Il s'agit d'une chorale, la chorale d'un collège américain, le collège Oakwood, et je vous propose de découvrir dans un premier temps ce titre, « Oh Lord, have mercy », ce qui signifie tout simplement en français « Ô Seigneur, aie pitié de nous ».

j'espère que vous appréciez les chorales. C'est un enregistrement, bien sûr, en concert. Et je vous propose un deuxième titre avec I'm Gonna Sing to the Spirit. Je m'en vais chanter dans l'Esprit de Dieu. Et cela, c'est aussi important pour le chant, particulièrement pour le gospel. Je vous propose de retrouver ce second titre.

L'appartenance, c'est un besoin fondamental de l'être humain, en tout cas dans une pyramide qui représenterait ses besoins fondamentaux. Et là, dans cette chanson, toujours reprise par le groupe Doc Wood, We Shall Behold Him, il y a ce désir d'appartenance et aussi ce besoin dont Dieu permet une véritable réponse. Nous devrions, nous pouvons lui appartenir à Dieu. Tout de suite, donc, We Shall Behold Him.

0: bien, j'espère que vous avez passé un agréable moment en compagnie de ce groupe, mais aussi de cette chorale du collège d'Oakwood. Nous avons eu l'occasion de découvrir tout cet album qui s'intitule Good News. Et j'espère que vous serez encore fidèles à cette émission pour pouvoir découvrir d'autres chants, d'autres interprètes et d'autres langues. À bientôt, au revoir.
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Bonjour à toutes et à tous. Dans cette émission, nous vous invitons aujourd'hui à une visite du musée Maison Rouge à Saint-Jean-du-Gard, en Occitan. Quoi de plus normal, me direz-vous, pour un musée consacré aux traditions et modes de vie des vallées Cévenoles ? Il intègre déjà des documents écrits, légendes des objets ou audio, témoignages, contes ou chants en langue occitane. Mais pour la première fois, c'est une visite tout en occitan qui a eu lieu en ce printemps, écrite et présentée par les apprenants de l'atelier de langue de Saint-Hippolyte-du-Fort, aidés de leur professeur Yannick Martin. Entre explications et musique, le public d'une quarantaine de personnes a pu s'immerger dans la langue et la société traditionnelle cévenole. À votre tour maintenant de les découvrir lors de ces prochaines semaines sur Radio Intervalle.

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0: 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Des ségues, malheureusement, sont pas toutes les familles rayolos qui ont ces repenses. La majeure partie des ouvriers agricoles, soupa, et des paysans sont pauvres. Le pas de la semaine est ici. Avant de l'entamena, le maître des familles catholiques de l'Ustau ou signe de la punte del couteau. Est un signe de fait et de respect. 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Avec des recettes moins que bonnes. L'aigle boulide, que. Le fougnard, fait des farines, d'algues et de sal, qui risque pas de faire monter le cholestérol. Une recette toute simple, la soupe à l'eau. Et comme c'est sympathique, c'est que ce n'est pas une secrète, l'Hélène la vous va donner. Et nous agrade de faire chabrotte. En mettant des vins rouges dans la soupe et des fa chicholle, qui sont des trempas de pain dans le lait, dans le vin ou le café. 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

0: Il est 5h en temps universel, 7h ici à Paris.
1: Clotilde Dumais.
0: Bonjour à tous et merci d'être avec nous pour le début de ces 3 heures d'information internationale, avec notamment les élections présidentielles et législatives aujourd'hui en Zambie. On aura évidemment l'occasion d'en reparler, mais d'abord le journal international. Bonjour Diane Berger.
2: Bonjour Clotilde, bonjour à toutes et tous.
0: Et cette éclipse qui a fasciné des millions de terriens hier soir.
2: Pendant quelques minutes, la Lune est passée devant le Soleil. Le phénomène a été particulièrement marqué en Espagne. Reportage dès le début de ce journal. Le réchauffement climatique et ses conséquences s'invitent dans la campagne présidentielle en France. En pleine sécheresse, les candidats s'écharpent sur la gestion de l'eau. Le Maroc met en garde ceux qui voudraient réessayer d'entrer illégalement dans l'enclave espagnole de Ceuta. Des rumeurs sur les réseaux sociaux parlent d'une nouvelle tentative dans 2 jours. Et la polémique enfle en Colombie. 3 jours après le séisme, le gouvernement a multiplié les revirements sur la venue d'éventuels secouristes étrangers.
0: Les yeux rivés vers le ciel, des millions de personnes ont donc profité hier soir de l'éclipse solaire.
2: Total, en Espagne et en Islande, elle a été visible partiellement aussi dans une grande partie de l'Europe et dans le nord-ouest de l'Afrique. Pendant un petit peu moins de 2 minutes, une partie du territoire espagnol a carrément été plongée dans le noir. Ça n'avait pas eu lieu depuis plus d'un siècle, Élise Gazangel.
3: Il existe des événements visuels qui se racontent aussi en tendant l'oreille. Ce mercredi à Roquetes, au sud de la Catalogne, 300 personnes se sont tues pour admirer une éclipse en silence. Cristina Cervera.
4: C'est super beau, impressionnant, c'est très joli. Et voir ça en direct avec mes filles en plus. Elles ont 5 et 8 ans et elles ont crié de joie quand je leur ai dit « C'est bon, on peut retirer les lunettes ».
3: Une minute plus tard, les applaudissements, comme pour remercier le ciel du spectacle que nous décrit Naya, 8 ans.
5: C'était comme une couronne bleue, très jolie. C'était comme un trou noir avec des bords un peu bleus, super cool.
3: Au-delà de la beauté du moment, Pedro Duque, astronaute et ex-ministre des Sciences, espère que cette éclipse servira à la population.
6: J'espère que cela donnera la sensation que nous partageons tous une même planète, toute petite, qui se déplace dans l'univers comme la Lune et qu'il faut en prendre soin de cette planète.
3: Et l'Espagne est chanceuse, 2 nouvelles éclipses sont prévues en 2027 et en 2028. Élise Gazangel, Roquetes, RFI.
2: Et pour revivre cette soirée, n'hésitez pas à vous rendre sur notre site rfi.fr. Vous retrouverez notamment donc beaucoup de photos de cette éclipse. Pour l'observer, il fallait se couvrir les yeux avec les lunettes appropriées. Pour beaucoup d'Européens, il fallait aussi se protéger de la chaleur. 92 millions d'entre eux vivent dans des zones où il a fait plus de 35 degrés hier. Ces canicules à répétition, favorisées par le changement climatique, s'accompagnent aussi d'épisodes de sécheresse. La Roumanie va devoir mettre à l'arrêt sa seule centrale nucléaire aujourd'hui, le niveau d'eau du Danube ne permettant plus d'assurer son refroidissement.
0: La sécheresse et la chaleur également en France, avec 80 départements qui sont placés en vigilance orange aujourd'hui, c'est quasiment l'intégralité du territoire.
2: Il devrait y faire entre 38 et 40 degrés aujourd'hui. Les 2/3 des nappes phréatiques présentent par ailleurs des niveaux sous les normales. Alors, à 8 mois de la prochaine présidentielle, le sujet de l'eau s'impose dans le débat politique, Marie Lecoq.
7: Des batailles, mais aussi des promesses. Raphaël Glucksmann mise sur des parlements de l'eau. Par là, le potentiel candidat place publique entend un partage juste de la ressource, ce que la droite refuse de faire, affirme-t-il. De son côté, le candidat Renaissance Gabriel Attal promet un plan massif et un ministère dédié à l'eau. Hors de question, dit-il, de laisser le sujet à la gauche et à l'extrême gauche, accusé d'en faire un objet de décroissance et d'idéologie. De quoi relancer le duel de l'été entre Gabriel Attal et Jean-Luc Mélenchon. Sur X, l'insoumis se réjouit de le voir s'intéresser au cycle de l'eau, mais l'invite plutôt à se pencher sur son projet d'éco-région. Depuis le début de cet été caniculaire, les écologistes sont aussi dans le collimateur de la droite et l'extrême droite, qui lui reprochent une vision punitive de l'écologie. Pour Marine Tondelier, les récents événements confirment tout ce que les écologistes disent depuis 50 ans, y compris sur l'eau devenue le nouveau détour politique quasiment obligatoire et l'objet de nouvelles passes d'armes entre les candidats.
2: Marie Lecoq du service service politique de RFI.
0: L'afflux massif de migrants à Ceuta avait déclenché une vive polémique en Europe au début du mois d'août. Au Maroc, les autorités prennent maintenant quelques précautions.
2: Le ministère de l'Intérieur marocain met en garde ceux qui voudraient à nouveau franchir la frontière vers l'enclave espagnole tout au nord du continent africain. Car de nouveaux appels à se rassembler et à entrer à Ceuta émergent sur Internet. La date du 15 août circule sur les réseaux sociaux. François Hume, Ferkataji.
8: Des messages circulent sur TikTok, Instagram et Facebook appelant à un nouveau franchissement collectif le 15 août prochain à Ceuta, mais également à Melilla. Les 30 et 31 juillet dernier, plus de 70 000 personnes, selon la Guardia Civile espagnole, avaient répondu à ces appels et avaient réussi à entrer illégalement à Ceuta, enclave espagnole située au nord du Maroc. Ces candidats à l'Europe avaient franchi la frontière par la voie terrestre ou à la nage. Au moins 141 personnes se sont noyées et ont perdu la vie, selon une ONG espagnole. Un événement qui a créé une onde de choc des deux côtés de la Méditerranée. Le gouvernement marocain a été vivement critiqué pour avoir gardé le silence pendant 4 jours à la suite de ce drame. Cette fois, le ministère de l'Intérieur prévient, toute personne cherchant à prendre part à ces rassemblements sera empêchée, voire arrêtée, et des procédures judiciaires pourront être engagées, a prévenu le porte-parole du ministère. Par ailleurs, l'Intérieur a annoncé une vague d'arrestations contre un groupe de personnes soupçonnées d'être les auteurs de messages diffusés sur les réseaux sociaux, incitant à se rendre à Ceuta, sans donner davantage de détails sur les profils concernés. François Imferkataji, Casablanca, RFI.
2: Les bureaux de vote sont ouverts depuis 1 heure en Zambie, jour à la fois de législative et de présidentielle dans le pays d'Afrique australe. Pour la présidentielle, il y a 14 candidats, dont le président sortant, Aigande Itshilema.
0: Vous écoutez toujours RFI, il est minuit 6 à Bogota et l'heure est à la polémique indienne en Colombie, 3 jours après le séisme meurtrier.
2: Le bilan monte désormais à 265 morts, près de 3500 blessés et 496 personnes portées disparues, selon le nouveau président du pays, Abelardo de la Espriella, investi il y a moins d'une semaine. Le dirigeant avait d'abord refusé l'envoi d'équipes de secours étrangères sur le sol colombien avant de se rétracter. Des critiques lui ont aussi reproché de rejeter l'aide de gouvernement de gauche. Son ministre des Affaires étrangères répond finalement travailler avec les différents pays sans considération idéologique ou politique. Ces multiples revirements ont en tout cas indigné sur le terrain. Najed Benrabah.
9: L'urgence économique que je propose permettra de créer un fonds dit du miracle pour réunir l'ensemble des dons nationaux et internationaux qui seront destinés à la reconstruction des hôpitaux.
10: Cette annonce a été faite par le président Abelardo de la Espriella lors d'une conférence de presse ce mardi, mais sans donner de détails sur les équipes de secouristes internationaux attendues. Pour Laura Bonilla, politologue et sous-directrice de la Fondation Pares, Paix et Réconciliation, c'est une erreur politique.
11: Ce gouvernement vit avec un complexe qui se produit avec de nombreux outsiders et des gens qui n'ont aucune expérience dans le secteur public. Ils pensent que les problèmes se résolvent avec la volonté exclusive. Ce sont des erreurs de débutants. C'est une erreur de novice qui combat tout ce que la Colombie a construit pendant des décennies face aux relations diplomatiques.
10: Pourtant, la Colombie ne peut pas se permettre de refuser de l'aide internationale.
11: Il y a des zones, par exemple Buenaventura. Nous, en tant que fondation, nous avons un bureau là-bas. Il n'y a pas assez de secouristes, la plupart sont de la Croix-Rouge, très peu, et non pas parce qu'ils ne veulent pas, mais parce que ce sont des zones abandonnées ou éloignées avec moins d'infrastructures pour recevoir de l'aide.
10: Le gouvernement a expliqué sa décision par un manque de personnel. Ayant pris ses fonctions il y a 6 jours, il n'avait pas encore pu nommer l'ensemble des directeurs d'agences, dont celle chargée de la gestion des catastrophes naturelles. Ces choses faites, les premières équipes de secouristes en provenance du Mexique et des États-Unis sont arrivées en Colombie. Najed Benrabah, Medellín, RFI.
2: Juste à côté de la Colombie, le Venezuela se rebelle aussi d'un tremblement de terre meurtrier, le double séisme de fin juin. Le pouvoir vénézuélien et l'opposition vont unir leurs efforts pour récupérer les fonds gelés de leur pays à la Banque d'Angleterre. Leur but, c'est de les utiliser pour reconstruire justement le Venezuela. Ils l'ont annoncé hier, mercredi, après une semaine de négociations. Deuxième point d'accord trouvé, le lancement d'un processus pour mettre en place une réforme de la justice. C'est C'est une première étape cruciale en vue d'une éventuelle transition au Venezuela sous la surveillance des États-Unis, 7 mois après la capture de Nicolas Maduro, l'ancien président vénézuélien enlevé par l'armée américaine début janvier.
0: L'armée américaine, par ailleurs mobilisée depuis 5 mois contre l'Iran.
2: Et dans ce contexte, cette interview rare, presque inédite, un très haut responsable des gardiens de la Révolution a pris la parole hier soir sur la chaîne américaine PBS. Objectif affiché, à moins de 3 mois désormais des élections de mi-mandat aux États-Unis, faire entendre directement à la population américaine leur récit de la guerre. Abla Jounaïdi.
12: Dans cette interview de 9 minutes, le conseiller de haut rang du commandant du corps des gardiens de la Révolution, Mohamed Reza Nakdi, dit vouloir contester le récit de la guerre.
13: Nous étions avec les journalistes de Radio France Internationale. 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
1: On est au Pompidou. Le Pompidou, c'est une petite commune en pleine Cévennes, juste en dessous des Causses. Et pendant ces quelques minutes, nous parlerons environnement, on parlera forêt également, on parlera de l'eau en compagnie de Jeannine Bourly, suppléante du Centre régional de la propriété forestière en Occitanie. Bonjour à vous, bonjour. Jeannine, vous allez bien ?
2: Ça va.
1: Alors, on revient à ces notions de changement pour demain. Qui va décider de tout ça ? Vous disiez que vous étiez engagé aussi à un moment donné au niveau politique, peut-être encore. Qui va changer tout ça ? Parce qu'on se rend compte bien souvent, des décisions sont prises à la hâte. Et puis derrière, il y a des manifestations. Pour l'eau, on pense aux bassines, hein, évidemment. Ouais. Voilà. Alors d'un coup, ça part dans tous les sens. Il y a des résistances, il y a des oppositions, il y a même des morts, quelquefois. Comment on fait pour réfléchir intelligemment, mais surtout avec tous les intervenants ?
2: Alors là, on a travaillé avec Forêt Méditerranéenne, qui est une association qui réunit à la fois des forestiers, mais aussi des scientifiques et des politiques. Et à travailler sur justement forêt eau, parce que ça nous paraît tous majeur. Et c'est intéressant parce que Philippe Durand, qui est le directeur de forêt eau à Agro-Paris-Tech Nancy, est venu chez nous voir comment on travaillait, les méthodes qu'on employait. Et ça l'a inspiré. Et du coup, pendant 3 ans, il va travailler avec ses élèves sur les bassins versants du Gardon et de la Cèze pour faire des états de lieux et pour nous dire, voilà, là où vous avez étudié cette telle essence, ça marche. Là où vous avez fait tel travail du sol et pas un autre, ça marche. De façon à mettre en valeur tout ça pour que ça puisse servir de référence pour la suite des plantations. Parce qu'il ne faut pas faire n'importe quoi. Moi, par exemple, avec le châtaignier mort, parce que j'ai beaucoup de châtaigniers morts, au lieu de brûler les bois, je les ai dans la pente, j'ai fait faire des trous à la pelle araignée, comme ça elle fait localement le trou pour planter le petit arbre qui va descendre le plus vite possible. Et par contre, tous les bois et les souches, on les a mis le long des corps de niveau. En fait, on a refait des terrasses avec du bois.
1: Vous avez fait le castor,
2: voilà,
1: à l'extérieur de l'eau.
2: Et du coup, c'est très riche aussi en biodiversité, parce que c'est un abri pour les petites bestioles, pour les insectes, tout ça. Donc, la boucle est bouclée et ça tient l'eau.
1: Oui, toutes des petites choses comme ça qui changent la donne, comme le préconisait aussi Pierre Rabhi dans certaines de ces... Voilà. Ce sont des choses simples, bien souvent.
2: Mais c'est ça qu'il faudrait faire. Seulement,
1: l'utilisation.
2: On est dans un monde où on a voulu tout simplifier, tout planifier, tout dire c'est comme ça et c'est pas autrement. Ben, c'est pas vrai. La nature, c'est vivant, c'est complexe. Et il faut qu'on soit capable de réfléchir dans le vivant et le complexe. Je rends hommage à Edgar Morin, qui a été mon maître là-dessus.
1: Eh oui, Edgar Morin. Jeannine Bourly, donc, vous êtes suppléante au Centre régional de la propriété forestière Occitanie. Alors, on va quand même dire ce que c'est, parce que ça représente 80%, je crois, de la forêt sur notre région Occitanie.
2: Oui.
1: La forêt, ça représente combien de pourcents du territoire en Occitanie ?
2: 35 ou 40%.
1: C'est beaucoup ?
2: On est un peu plus que la moyenne nationale.
1: Ah oui, quand même.
2: Ouais.
1: Quand même. Avec des forêts, alors, qui ne sont pas... Bien sûr, les forêts, la plupart des forêts, ce sont des forêts qui ont été, pas construites, mais mises en place par l'humain.
2: Alors, c'est pas la plupart, c'est
1: tout. Voilà, c'est ça.
2: Voilà.
1: Donc il y a eu toujours une intelligence de la forêt, d'utilisation de son exploitation.
2: Voilà, voilà. Aujourd'hui, on est dans un monde qui est tout à fait créé par l'homme. Et le paysage, c'est une résultante. Pays, paysage, paysan, c'est pas un hasard que les trois mots aillent ensemble. On avait fait un colloque là-dessus, il y a très longtemps, avec la Londe.
1: Alors, derrière la forêt, alors on parle effectivement de cette forêt comme havre de réception pour l'eau, pour garder l'eau, pour aussi permettre une respiration, une protection, un microclimat. Mais la forêt, c'est aussi...
2: Un filtrage de l'air aussi, parce qu'on a un air de plus en plus
1: pollué. Un filtrage de l'air, effectivement.
2: C'est important, ça.
1: Mais Jeannine, il y a aussi l'utilisation de la forêt, parce que ça, c'est véritablement la logique aussi, c'est qu'on fait de la forêt pour pouvoir en extraire des arbres pour faire nos meubles, pour notre bois de chauffe, etc.
2: Oui, alors
1: il y a peut-être une réflexion aussi à avoir là-dessus.
2: Mais on a la réflexion là-dessus. J'ai la chance de présider le jury de la construction bois Occitanie, donc je connais un peu le problème de l'architecture et des besoins en bois. Ils ne sont pas énormes. IKEA a fait beaucoup de mal à l'exploitation du bois. Aujourd'hui, moi, j'ai des chênes rouges d'Amérique, j'ai des merisiers, j'ai tout ça. Il n'y a plus personne qui les veut, plus personne qui les travaille, parce qu'il n'y a plus personne qui achète.
1: Ah oui, oui,
2: ça,
1: d'accord.
2: Ça, c'est un vrai problème.
1: Mmh. Pourtant, le merisier, hein, quand on avait un meuble en merisier à l'époque,
2: oui,
1: c'était quelque chose.
2: Oui. Hein. Eh bien oui, mais aujourd'hui, c'est
1: un
2: plus
1: bois
2: ça.
1: Rouge,
2: c'est plus
1: magnifique.
2: Ça. Oui, oui, mais c'est plus ça.
1: Et donc, on est arrivé à une sorte de bois toujours le même. C'est
2: on
1: quoi
2: est,
1: le bois
2: on est, la forêt subit la même planification que tout le reste de notre société.
1: Bien sûr.
2: Heureusement, le changement climatique, finalement, ça va nous interpeller. On va être obligé de se poser des questions sur dans quelle société on vit, où on va, qu'est-ce qu'on fait ? Est-ce qu'on reste comme ça à se laisser commander, ou est-ce qu'on réfléchit ? Est-ce qu'on accepte la diversité ? Est-ce qu'on accepte les essais ?
1: Alors, en même temps, il y a deux pensées assez différentes. Celui qui voit venir les choses, qui a organisé, qui connaît le terrain, et puis celui qui tout à coup se rend compte qu'on est en panique, et les trois canicules nous l'ont montré quand même, hein, pour différentes raisons. Il n'y a qu'à voir pour les paniques autour des ventilateurs et autres. Alors, j'en souris, mais c'est quand même sérieux. Mais c'est vrai que tout à coup, on s'est rendu compte que, bah oui, le climat pouvait changer et qu'il pouvait faire un peu plus chaud. On parle de 2, 3, 4, 5, 6 degrés. C'est quand même pas... Voilà, on est sur une planète quand même qui est assez fragile pour la vie de l'humain. Mais ça se réfléchit, tout ça.
2: Bien sûr. Et quand on est dans les villes aujourd'hui,
1: bon sens,
2: où on a tout bétonné, tout macadam partout, et tué pratiquement tous les arbres qui existaient, c'est une catastrophe. Jean-Claude Faure, un architecte, je ne sais pas si je n'abîme pas son nom, qui a été capable d'inventer les murs paysagers, mais c'est une merveille, parce que ça amène de la fraîcheur, ça amène de l'intelligence. Les gens peuvent respirer, ils ouvrent leurs fenêtres, ils sont dans quelque chose de vivant.
1: Oui, le bétonnage d'ailleurs, bon, c'est comme aussi pour tout, pour la circulation, n'a pas été réfléchi en amont des progrès de l'humanité ou des changements, par exemple pour le climat. On n'a pas réfléchi à ça avant, et maintenant on se trouve confronté quand même en ville à des véritables problèmes. Il y a des choses qui se font, hein, par exemple, ouais, ces coulées vertes, hein, qu'on fait maintenant dans des villes, hein, par exemple celle de Nice, c'est assez incroyable. Hein. Toute la ville est coupée en deux
2: Bien
1: par
2: sûr.
1: Une coulée verte de 70.

0: dit que 80% de la forêt appartient à des gens qui ont moins de 4 hectares. Très souvent, les gens ne savent même pas où sont leurs forêts et ne s'en occupent pas.
1: Alors ça m'a toujours surpris quand même.
0: Donc moi, je voulais faire une campagne de communication en disant « Cette forêt, vous en avez hérité de votre grand-père ou votre grand-mère. Il y avait un mas aussi. Vous avez vendu le mas pour acheter la maison que vous vouliez. Alors maintenant, cette forêt, ben, vendez-la à votre voisin s'il fait quelque chose ou remettez-la dans la communauté. » Qu'on en fasse quelque chose. Ou venez travailler avec nous et
1: bien
0: on
1: dit,
0: vous apprend à faire quelque chose.
1: Je suis assez d'accord avec vous.
0: Voilà.
1: J'ai été confronté à la situation. Merci Jeannine Bourly. Je rappelle que vous êtes suppléante maintenant au Centre Régional de la Propriété Forestière Occitanie. Merci à vous. On se retrouve dans quelques minutes sur Intervalle pour d'autres rencontres et d'autres possibilités de partage autour de la littérature aussi certainement, parce que c'est toujours le sujet. 40 auteurs qui sont présents ici, des auteurs régionaux, mais pas seulement. Et voilà, bah on est là, on est sur place. Venez aussi nous voir, à tout de suite.
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des jours inévitables où la confiance s'évanouit. Toutes ces heures vulnérables, il y a des jours comme des nuits. Les instants où je m'arrête au beau milieu de ma route, comme un lendemain de fête, c'est juste un jour de doute. Les jours où même le temps dehors n'est pas sûr de lui, où le ciel est trempé sans une seule goutte de pluie. Je regarde autour de moi, fui par ma sérénité, victime d'un moment de flou ou d'un trop-plein de lucidité. J'ai trop d'attentes et trop de souvenirs qui font des têtes à queue. Il y a beaucoup trop de pourquoi et pas assez de parce que. Je choisis souvent le silence pour que les gens regardent ailleurs. Je suis stoïque en apparence mais en tempête à l'intérieur. Il y a des envies qui me chuchotent et des regrets qui grondent. C'est les jours où tu te sens seul, même entouré de plein de monde. On connaît tous ces passages, un dernier verre pour la déroute. Les certitudes prises en otage, c'est juste un jour de doute. C'est juste un jour de doute, c'est un réveil sans appétit. Comme une nuit sans sommeil et comme un rêve inabouti. C'est la vie qui hésite et qui m'octroie une pause. Mais pour mieux me laisser le temps de bien me remettre en cause. Alors je regarde dans le miroir et je contemple mes erreurs. Et tous ces regards sans espoir dans mon rétroviseur. Ces quelques mains qui se tendaient que je n'ai jamais rattrapées. Dans tout ce que j'ai tenté, je ne revois que mes ratés. Alors j'avance mais à tâtons et puis en regardant derrière. Je me sens coupable encore une fois et ce sera pas la dernière. Coupable d'avoir juste essayé et de pas avoir réussi. Coupable d'avoir fait de mon mieux et que ça n'ait pas suffi. Alors je remets tout en question, est-ce que je suis bien à ma place? J'ai peut-être pris les mauvais pions, est-ce que je dois vraiment faire face? Je connais cette histoire par cœur, un dernier verre pour la déroute. 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Quand sa lumière est faible comme si elle luttait toute la journée. La nuit revient comme si la terre était pressée de se retourner. Et quand le soleil refait surface, il apparaît presque déçu. Et une pluie fine le chasse comme si la vie nous crachait dessus. Alors je me dis que j'ai trop dormi ou que je suis parti en contresens. Je sens que j'ai besoin de retrouver toutes les odeurs de l'urgence. Les odeurs de vertige, les odeurs de vérité. Je sais bien que j'ai besoin de retrouver l'instabilité. Je crois pas que je manque de repères, en fait je pense que j'en ai trop. J'ai envie de me prouver que j'aurai toujours les crocs. C'est peut-être ça un jour de doute, c'est pas une chute de morale. C'est le besoin de vérifier qu'on a encore bien la dalle. En fait ces journées à la con, ça te fait te sentir vivant. Et ça me fait écrire des textes bien écorchés comme avant. 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

0: 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C'est pour mieux les comprendre et reprendre ma route. C'est pour foncer sans attendre le prochain jour de doute.
1: Une minute pour chaque jour, en compagnie de Françoise aujourd'hui. Il ne m'est pas tellement possible d'aller porter une lettre à Pékin. Mais je peux aller la glisser dans la boîte aux lettres d'où elle ira à Pékin. Il ne m'est pas tellement possible de courir jusqu'à Berlin, mais je peux courir prendre le train qui me mènera à Berlin. Il ne m'est pas possible de fabriquer du sang, mais je peux manger le pain qui me fera du sang. Souvent, rien d'autre ne dépend de nous que de poser un commencement possible pour une chose qui, par ailleurs, est totalement impossible. Personne ne peut fabriquer du blé, mais tout le monde peut semer la graine qui donnera ce blé. Il faut poser un point de départ, un sourire, une espérance, un pardon, un amour, une prière, et ça, tout le monde le peut. Car il n'y a pas seulement la multiplication des grains, il y a aussi la multiplication par cent, par mille, des plus humbles commencements. Après quoi se réalisera peut-être ce qu'il nous est impossible de réaliser nous-mêmes.

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1: Bonjour à toutes et à tous et bienvenue sur Radio Intervalle pour ce moment d'information locale. Dans quelques instants, nous retrouverons Barbara à l'office de tourisme des Cévennes au Mont-Lozère. Mais pour commencer, nous sommes dans les gorges du Tarn, Écosse, pour différents événements entre Saint-Enimy, Quézac et Montbrun. Ce soir, marché nocturne des producteurs de pays à Saint-Enimy. Venez rencontrer la quarantaine d'exposants et déguster leurs produits. Et ce jeudi, l'association Yaka Danser proposera une soirée dansante à la source de Burle pour poursuivre votre soirée sur le village. Et pour y aller, vous pouvez profiter des navettes gratuites entre Saint-Chély-du-Tarn et Blajoux qui vous conduiront jusqu'au marché en toute tranquillité. Ce vendredi 14 août au domaine des Boissés, c'est une journée festive sous la lune qui vous sera proposée par le Bouillon Collectif. Différentes activités, ateliers cuisine, initiation à la sérigraphie ou encore balade pédagogique autour du paysage et de son histoire en journée. Le soir, repas partagé et projection de courts-métrages à partir de 21h30. Tout public et en plein air, c'est en partenariat avec Vue du Québec. Vous pourrez également découvrir les photographies de Laurette Fruchet. Son exposition « Fragments d'intimité » mêle les thématiques de l'intime et du quotidien en voyage. L'entrée est à prix libre au domaine des Boissés ce vendredi 14 août. Concert classique ce vendredi à l'église de Champerboux, escapade nocturne, un duo violoncelle et harpe qui vous amènera dans des rêves nocturnes ou éveillés, danse lente ou endiablée. Un concert qui démarre à 21h à l'église de Champerboux. L'entrée est libre et gratuite, sans réservation. Ce vendredi, vous avez rendez-vous également au Temple du Rouvebas à Saint-André-de-Lancise pour une conférence proposée par l'association Les Premiers Camisards et la Liberté de Conscience. Elle aura pour thème l'exil protestant dans tous ses états et sera animée par Gérard Bressieux. Rendez-vous donc à 17h30 ce vendredi au Temple du Rouvebas. Nous poursuivons maintenant avec l'agenda des animations autour du pont de Montvert dans la zone des Cévennes au Mont-Lozère. C'est Barbara qui nous les présente.
2: Bonjour à toutes et à tous, ici Barbara de l'Office de tourisme des Cévennes au Mont-Lozère. Ravie de vous retrouver pour cette sélection de début août. Si vous explorez le sud de Lozère en ce moment, sachez que l'ensemble de nos bureaux sont ouverts, que ce soit au pont de Montvert, à Saint-Germain-de-Calbert, au Collet de Dèze, à Vialas, à Sainte-Croix ou à Saint-Étienne-Vallée-Française. Nos horaires s'adaptent au fil de la saison, alors pour bien préparer votre passage, n'hésitez pas à les consulter sur notre site internet. Commençons sans plus tarder notre sélection de ce début de mois. Du 29 juillet au 19 août, dans le cadre privilégié de l'église de Saint-Flour-du-Pompidou, venez vous inspirer lors du 34e festival de musique de Saint-Flour-du-Pompidou et découvrez une programmation variée. Les 13 août, à Saint-Martin-de-Boubeau, rendez-vous en famille pour un goûter suivi d'une animation conçue spécialement pour les enfants. Attention, la réservation est conseillée. Du 30 juillet au 31 août, l'exposition Urbain 5 sera ouverte au château de Grisac. Cette exposition retrace l'histoire de ce pape lozérien, avant-dernier pape français. Du 13 au 16 août, l'association Vialas Experience vous propose plusieurs jours festifs, du jeudi au dimanche, avec tournoi de volley, tournoi de pétanque, marché artisanal, jeux, orchestre et DJ en soirée. Du 13 au 15 août, à Saint-Étienne-Vallée-Française, c'est la fête votive. Au programme, concours de pétanque, marché paysan, repas et soirée animée. Le 15 août, à Ventalon en Cévennes, concert à l'aube avec l'or de l'âme. C'est une musique sensible qui s'adresse au cœur, à l'âme. Deux musiciens d'horizons différents qui s'inventent un folklore imaginaire, en puisant dans un art traditionnel d'ici et d'ailleurs. Le 15 août, au pont de Montvert, retrouvez Tarn River Jam pour un concert blues rock et musique du monde. Le 16 août, au pont Pompidou, c'est la 7e course du Challenge des Vallées Cévenoles, la Castagne Pompidou, un parcours de 14 km. Tout le mois d'août, vous pouvez aussi retrouver les animations du Parc National des Cévennes autour de la biodiversité sur tout le territoire et sur inscription. Les visites de ferme continuent toujours pour découvrir les savoir-faire authentiques de producteurs passionnés à travers tout le territoire, ainsi que des projections du Cinéco à retrouver sur l'agenda en ligne. Alors, pour ne rien manquer des activités présentées aujourd'hui, mais aussi découvrir bien d'autres rendez-vous, avec tous les détails pratiques, une seule adresse, www.cévennes-montlozère.com. Notre équipe est aussi à votre écoute au 04 66 45 81 94. Et pour garder le fil de nos activités, pensez à vous inscrire à notre newsletter. On se retrouve très vite pour de nouvelles découvertes. Merci de nous avoir écoutés. C'était Barbara pour l'Office de tourisme des Cévennes en Mont-Lozère.
1: Toujours au programme de votre week-end en Lozère, retrouvez deux rendez-vous à la Ronceraie de Saint-Laurent-de-Trèves. Ce vendredi soir, vernissage d'une exposition de gravure, le trait de l'amitié, deuxième édition, avec 12 graveurs internationaux venus de Belgique, Corée du Sud ou encore des États-Unis. Le vernissage aura lieu à 18h et vous pourrez voir l'exposition jusqu'au 30 août, tous les jours, de 11h à 19h. C'est en entrée libre et gratuite à la Ronceraie de Saint-Laurent-de-Trèves. Et ce samedi à la Ronceraie, ce sera le concert de vinyle folk, deux voix et deux guitares. Daniela et Jacques, en duo, revisiteront des standards anglais et américains des années 60 et 70, ainsi que des chansons françaises. Vous pouvez vous rendre à la Ronceraie à partir de 20h. Le spectacle, lui, démarre à 20h30 et sera en participation libre et consciente. C'est donc ce samedi à la Ronceraie de Saint-Laurent-de-Trèves avec l'association Joya Encore. Enfin, avant de se quitter, je pars du côté de l'Aigoual pour vous signaler un rendez-vous à Bèze et Esparron. Le deuxième salon du livre et de la poésie aura lieu ces samedi 15 et dimanche 16 août, réunissant une vingtaine d'auteurs et autrices, allant de la littérature jeunesse jusqu'au polar, en passant par le roman ou la biographie, les romans de terroir et la poésie. C'est en entrée libre tout au long de la journée de ce samedi 15 août. Vous retrouverez entre autres entre 15h et 17h des ateliers créatifs, conférences Écrire la poésie, récital de musique et poésie par François Sabot, ainsi que des lectures de contes, mais également des lectures en occitan et une initiation à des chants en occitan avec Martine Michel. Le dimanche sera consacré à des surprises poétiques, balades et scènes ouvertes. Et cette fois, c'est sur inscription auprès de l'association des lectures à la Belle Étoile. Ce sera donc tout ce week-end à Bèze et Esparron, le salon du livre et de la poésie. Et c'est la fin de ce moment d'information locale sur Radio Intervalle. Merci de l'avoir suivi et à très bientôt pour d'autres actualités locales.
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La météo dans le Gard et en Lozère sur Radio Intervalle pour ce milieu de semaine. Ce devrait être le dernier pic caniculaire de l'été. On va frôler les 40 degrés avant l'arrivée d'orages pour le week-end et la semaine prochaine probablement. Ce jeudi 13 août en Lozère, quelques nuages au nord le matin, puis dans l'est l'après-midi, avec un petit risque d'orage localisé vers l'Angogne. Le vent est faible et les températures sont encore à la hausse. Elles dépassent d'environ 8 degrés les moyennes de saison. Attendez ce jeudi des minimales de 11 à 22 degrés. En journée, 30 à 38 degrés. 33 à Langogne, 34 à Mende, 37 à Florac et 38 dans les vallées Cévenoles. Pour la fin de la semaine en Lozère, vendredi devrait être encore une chaude journée qui pourrait se conclure localement par des orages. Samedi et dimanche, c'est de la pluie qui nous est annoncée par Météo France. Ce jeudi dans le Gard, soleil toujours avec un léger vent marin. Il fait encore très chaud ce jeudi, environ 6 degrés au-dessus des moyennes de saison. 17 à 23 pour les minimales. Au plus chaud de la journée, il fait entre 35 et 39 degrés. Pour la suite, dans le Gard, des orages pourraient éclater vendredi après-midi. Et pour ce week-end, quelques passages pluvieux sont annoncés par Météo France. C'était Estelle, merci d'avoir suivi ce point météo et à bientôt pour d'autres nouvelles du temps sur Radio Intervalle.

0: 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Merci d'écouter RFI.
1: Clotilde Dumay.
0: Le journal international. Bonjour Candice Mazotomazic.
2: Bonjour Clotilde, bonjour à toutes et à tous.
0: La Cisjordanie occupée à la une. Des maisons de familles palestiniennes encerclées par des colons israéliens.
2: Deux familles terrées chez elles face à des colons violents dans le nord du territoire. L'armée israélienne s'est contentée de condamner cette attaque avant de se retirer puis de revenir ce matin. Nous ferons le point avec notre correspondante dès le début de ce journal. L'actualité au Moyen-Orient, c'est aussi la visite du chef de la diplomatie turque en Égypte aujourd'hui. Un déplacement une semaine après le pacte de défense scellé entre Ankara, Riyad et Islamabad, accord que la Turquie cherche à élargir au Caire. Au sommaire également la Colombie, où l'on peine à acheminer l'aide humanitaire pour les sinistrés du séisme. Le Soudan face à une nouvelle avancée des paramilitaires. Et puis, combien coûtent les canicules en France? Quelques éléments de réponse à la fin de cette édition.
0: Les violences des colons israéliens se poursuivent donc en Cisjordanie occupée. Nouvelle illustration à Kousra où des familles palestiniennes sont retranchées chez elles.
2: Oui, faute de pouvoir sortir, empêchées par des colons israéliens qui encerclent leur maison, assiégée depuis 4 jours maintenant. Ça se passe à Kousra, près de Naplouse, dans le nord du territoire. L'armée israélienne a fini par se rendre sur place. Elle a démantelé l'avant-poste illégal qui avait été installé, mais aucun colon n'a été délogé. Frédéric Misselin, vous êtes la correspondante de RFI à Jérusalem. Des affrontements ont éclaté hier et de nouvelles tentatives d'évacuation semblent en cours.
3: Oui, sur une colline isolée du village de Kousra, deux familles palestiniennes sont terrées chez elles, terrorisées. Jour et nuit, une dizaine de colons lancent des pierres, bloquent l'accès à leur maison. Impossible d'entrer ou de sortir depuis 4 jours, racontait hier soir Aïcha Abourida, une des habitantes.
4: Nous sommes assiégés par les colons, mais nous tenons bon. Avec l'aide de Dieu, nous ne quitterons pas notre maison, quoi qu'il arrive, malgré les coupures d'eau et d'électricité, et malgré leurs attaques répétées qui visent à nous déplacer.
3: L'attitude de l'armée israélienne pose question. Aujourd'hui, sous la pression médiatique, un haut gradé s'est déplacé hier à Kousra. Il a discuté avec les familles. La situation a été qualifiée d'inacceptable. La tente des colons installée devant les maisons palestiniennes a été démantelée, mais les colons, eux, n'ont pas été délogés.
2: Et Frédéric, l'armée s'était retirée hier avant de revenir ce matin?
3: Oui, hier, en laissant les deux familles palestiniennes seules face à la violence, ce matin, les soldats seraient de retour à Kousra, selon le Times of Israel. Ils semblent essayer une nouvelle fois d'évacuer les colons, de mettre fin au siège. Et pour Yuli Novak, le directeur de l'ONG israélienne de défense des droits humains, Beth Selem, eh bien, le problème est beaucoup plus large.
5: Ce qui se passe à Kousra n'est pas un incident isolé. Des milices de colons appuyées par l'armée israélienne étendent leurs attaques aux villages et villes palestiniennes, s'emparent des terres, attaquent les maisons et chassent les familles. Le nettoyage ethnique par Israël en Cisjordanie s'accélère et s'étend à la vue de tous.
3: Sur les vidéos prises ces 2 derniers jours par les familles assiégées, on voit clairement certains soldats sympathiser avec les colons. L'armée affirme qu'elle assigne un bataillon supplémentaire en Cisjordanie occupée pour rétablir l'ordre.
2: Les réactions ce matin de l'ambassadeur américain en Israël dans un post sur ses réseaux sociaux. Mike Huckabee a fermement condamné ce qui se passe en ce moment à Kousra. Il assure que Washington a été très impliqué dans les efforts pour mettre fin au siège en cours et pour éliminer, je cite, les terroristes israéliens qui font cela. C'était les précisions à Jérusalem de Frédéric Misselin. Faire taire les dissidents, intimider des communautés et punir des personnes exerçant leurs droits fondamentaux. Dans un communiqué commun publié hier soir, l'Union européenne et une trentaine de pays, dont le Royaume-Uni et le Canada, dénoncent les exécutions judiciaires de manifestants qui se multiplient ces derniers mois en Iran. La semaine dernière, déjà, l'ONU avait exprimé son inquiétude face à cette hausse de mise à mort. 56 personnes ont été tuées depuis les premières pendaisons liées aux manifestations du début de l'année.
0: Moins d'une semaine après avoir signé un pacte défensif avec l'Arabie Saoudite et le Pakistan à la Mecque, eh bien la Turquie courtise désormais l'Égypte.
2: Un accord défensif semblable à l'OTAN. Il stipule notamment que l'attaque de l'un des pays membres sera traitée comme une attaque contre tous les pays signataires. Alors ces derniers jours, Ankara n'a pas manqué d'exprimer sa volonté de voir le Caire rejoindre ce pacte. C'est dans ce contexte donc que le chef de la diplomatie turque à Khan Fidan effectue une visite en Égypte à partir d'aujourd'hui. Céline Pierre Magnani, vous êtes la correspondante de RFI dans la capitale turque. Pourquoi la Turquie souhaite rallier l'Égypte à cet accord de défense ?
1: Alors, comme d'autres dirigeants de puissance moyenne, le président Recep Tayyip Erdogan fustige depuis des années l'ordre mondial hérité de 1945. Alors, cet accord signé avec l'Arabie Saoudite et le Pakistan est un acte très concret, une alliance sunnite qui lui permet de s'émanciper des États-Unis, son principal partenaire militaire au sein de l'OTAN. Pour le président turc, les questions régionales doivent, je cite, être résolues par les acteurs régionaux. L'alliance est donc destinée à s'élargir pour cumuler les forces de la région. L'Égypte, qui était l'un des pays pressentis pour rejoindre le pacte, aurait préféré rester en retrait. Le pays développe sa propre stratégie dans un contexte de recomposition des équilibres régionaux. Et le Caire souhaite en effet temporiser pour préserver ses relations avec Israël, mais aussi avec les Émirats arabes unis, avec lesquels elle a passé un traité de défense. Mais Ankara, locomotive du projet, n'a pas dit son dernier mot. Le ministre des Affaires étrangères turc ne manquera pas d'aborder le sujet lors de sa visite en Égypte, mais devra aussi convaincre l'Arabie Saoudite, très frileuse à cette perspective.
2: Céline Pierre Magnani en direct de Ankara.
0: Dans l'actualité également, Candice, au moins 265 morts, près de 3500 blessés, 500 disparus dans le séisme qui a frappé lundi la Colombie.
2: C'est le nouveau bilan transmis il y a quelques heures par le président Abelardo de la Esprilla, le chef d'État fraîchement élu qui a décrété l'état d'urgence économique. Une mesure l'autorisant notamment à lever des impôts et modifier le budget sans passer par le Parlement. Sur place, les secouristes sont toujours à pied d'œuvre pour tenter de retrouver d'éventuels survivants, notamment dans le département du Chocó, un territoire pauvre particulièrement affecté par le tremblement de terre, où il devient de plus en plus difficile d'acheminer de l'aide humanitaire. Justine Fontaine a pu joindre la représentante de l'UNICEF en Colombie. Elle a un bureau dans la région et vient d'envoyer du personnel en renfort.
6: Rien qu'à Quibdo, la capitale du Chocó, les dégâts sont considérables. L'UNICEF elle-même s'est retrouvée sans bureau et sans logement pour son personnel sur place, témoigne sa représentante en Colombie, Tania Chapuisa.
7: L'évaluation disait qu'on ne devrait pas retourner dans ce bâtiment pour le moment. Même le grand hôtel de Quibdo a été endommagé et a dû fermer.
6: L'agence de l'ONU pour l'éducation et l'enfance a envoyé des renforts dans la région, arrivés ce mercredi, pour distribuer bientôt des kits d'hygiène ou encore des systèmes de purification d'eau dans certains villages. Mais il faudra encore un peu de temps pour évaluer précisément les besoins et surtout pour acheminer l'aide.
7: Le Chocó est inaccessible, sauf dans beaucoup d'endroits par rivière. Mais les rivières aussi sont compliquées parce qu'il y a beaucoup de groupes armés présents dans le Chocó. Alors, il y a des complications logistiques vis-à-vis comment arriver dans les petits villages, pas simplement dans la capitale de Quito.
6: Dans la région, les cours ont été suspendus et au moins une trentaine de bâtiments scolaires ont été endommagés. L'UNICEF appelle à ce que les élèves puissent revenir le plus vite possible en classe pour éviter que les jeunes soient recrutés par les narcotrafiquants et d'autres groupes armés.
2: Les explications signées Justine Fontaine.
0: Au Soudan, les paramilitaires revendiquent le contrôle d'une nouvelle localité à la frontière avec l'Éthiopie.
2: Et c'est depuis le territoire éthiopien que les forces de soutien rapide ont lancé hier l'assaut vers la ville de Gessan, localité située dans l'état du Nil Bleu au sud-est du Soudan, dont ils assurent avoir pris le contrôle. Après avoir essuyé plusieurs revers ces derniers mois dans d'autres régions du pays, comme au Kordofan ou au Darfour, les FCR cherchent à reprendre l'initiative dans le conflit qui les oppose à l'armée. Les troupes gouvernementales dénoncent de leur côté l'implication d'Addis Abeba, et ce n'est pas la première fois, Oudra Ibrahim.
8: Selon de preuves concordantes, les FSR et les forces de Abdelaziz Al-Halo, dirigées par Joseph Toka, s'entraînent dans un camp à Beni Shengoul en Éthiopie. Ce camp leur sert de base de repli pour réorganiser leurs forces. L'Éthiopie achemine également, comme la Libye et le Tchad, l'aide militaire émiratie aux paramilitaires soudanais à travers l'aéroport d'Assosa. Mais Addis Abeba nie toujours son implication. Les FSR affirment avoir pris totalement Gaysan et leurs combattants ont pris des photos et des vidéos devant le centre médical situé au cœur de la ville. Ils montrent également des dépôts d'armes appartenant à l'armée et qui sont désormais en leur possession. L'armée indique cependant que les combats continuent et que la base militaire occupée par la division 13 infanterie est toujours en sa possession. L'armée pillonne, moyennant des drones turcs, les positions des FSR dans la ville. Selon l'OIM, les affrontements violents ont fait fuir 2500 personnes, dont 500 familles.
2: Ouda Ibrahim. Et à noter qu'une nouvelle défection dans les rangs des FCR a eu lieu hier. C'est le gouverneur du Darfour, Ahmad Mohamed Ahmed. Il a annoncé sa désertion en direct sur une chaîne de télévision saoudienne.
0: Le seuil des 40 degrés en passe d'être franchi dans le sud de la France aujourd'hui, avec des températures records encore attendues.
2: Une cinquième vague de chaleur qui va toucher toute l'Europe. Alors au-delà des victimes qui vivent la canicule dans leur chair, l'économie elle aussi est affectée, selon la ministre française de la transition écologique.
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1: Bonjour à tous, je suis Florence de l'Office de tourisme Destination Pays d'Isès Pont du Gard et je vais vous partager les grands événements à venir. Pendant tout l'été, marchez à la ferme des Clos d'Uzès. Cet été, la ferme des Clos d'Uzès vous accueille tous les jeudis pour un marché en vente directe de leurs produits, ainsi que ceux des fermes des alentours. Fruits, légumes, miel, confiture de châtaigne, huile d'olive, œufs, uniquement des produits bio. Tout l'été, retrouvez Uzès Expo 5, Uzès la métamorphose, mémoire d'une ville. À l'occasion du bicentenaire de la photographie, la 5e édition d'Uzès Exposition valorise le patrimoine photographique d'Uzès en s'appuyant notamment sur ses archives. Un parcours visuel et sensible qui raconte l'histoire d'un patrimoine à sauvegarder. Exposition de peinture Robert Combas, Guerre épée. Le Pont du Gard accueille les peintures de Robert Combas pour une exposition d'envergure inédite dans le département. Une immersion dans son travail à travers une sélection d'œuvres inspirées de l'Antiquité, des récits mythologiques et des grandes batailles. Tous les lundis et vendredis de l'été, visite du centre historique d'Uzès, visite guidée, ville d'art et d'histoire Uzès. Connaissez-vous la fabuleuse histoire de l'un des plus beaux écrins architecturaux du Gard? La cité d'Uzès, premier duché dans l'histoire de France, recèle un patrimoine exceptionnel, riche de 1000 trésors. Laissez-vous conter son histoire? Billetterie auprès de l'Office de tourisme Destination Pays d'Uzès Pont du Gard. Tous les mercredis de juillet et du mois d'août, visite commentée d'Aramon. L'Office municipal de la culture et du patrimoine d'Aramon organise des visites commentées du centre historique d'Aramon, du château, hôtel particulier et de l'église tous les jeudis en juillet et en août. Tous les lundis, du 6 juillet au 31 août, les guinguettes pop-rock de l'été reprennent à Saint-Quentin-la-Poterie. Cet été, ces guinguettes pop-rock vous donnent rendez-vous pour des soirées inoubliables. Venez partager un moment festif et convivial dans une ambiance chaleureuse et entraînante. Au programme, food truck avec des produits locaux, concert live pop-rock, bonne humeur, musique et moments de partage entre amis ou en famille. Tous les lundis, du 6 juillet au 24 août, c'est théâtre au Hora National d'Uzès avec la pièce Othello. Venez profiter d'une soirée théâtrale au Hora. Après un moment convivial de restauration, redécouvrez ce grand classique de Shakespeare porté par une compagnie d'acteurs et d'actrices professionnelles. Tous les mardis, du 7 juillet au 17 août, sauf le 14 juillet, c'est marché nocturne et food truck à Remoulins. Venez à la rencontre de créateurs, artisans et producteurs locaux au marché nocturne de Remoulins. Profitez d'une ambiance estivale et conviviale en fin de journée, entre découvertes, saveurs du terroir et douceur des soirées d'été. Tous les jours, du 7 juillet au 22 août, atelier manip participative, le géomètre et l'aqueduc. Go, mission grands travaux pour conduire l'eau. Rendez-vous au pont du Gard pour tracer l'aqueduc avec la Groma et ses visées à angle droit. Après quoi, horizontalement installé, le Corobat livrera tous ses secrets pour mesurer la pente en dénivelé. Un atelier pour les enfants au site du pont du Gard. Du 2 juillet au 27 août, retrouvez les estivales de Saint-Bonnet-du-Gard. Venez découvrir les savoir-faire locaux, déguster les produits du terroir et profiter d'une agréable soirée estivale en famille ou entre amis. Tous les jeudis, rendez-vous au marché nocturne et les vendredis, c'est soirée food truck. Du 4 juillet au 30 août, spectacle son et lumière au pont du Gard, guerre épée. Tous les soirs d'été, le pont du Gard se transforme en écran géant avec un spectaculaire son et lumière. Toute nouvelle création cette année, fruit d'une rencontre inédite entre le génie vidéo du groupe F et l'imaginaire flamboyant de Robert Combas. Du 13 juillet au 20 août, rendez-vous sur le site du pont du Gard pour de nombreuses animations. Tous les lundis, atelier enfant, je fabrique ma mosaïque antique. Découverte de l'univers de la mosaïque gallo-romaine et initiation à cette technique. Après avoir choisi leur motif et expérimenté l'assemblage, les mosaïstes en herbe repartent avec leur création. Les soirs, c'est apéro en musique face au monument. Tous les mardis soirs, le petit du pont du Gard se transforme en piste de danse le temps de 6 soirées exceptionnelles en renouant avec la tradition des bals d'été. Tous les mercredis, atelier enfant, je fabrique ma lampe à huile. Découverte d'un objet de la vie quotidienne, la lampe à huile. Et, à la manière des céramistes de l'époque, les participants moulent leur propre lampe sans cuisson et repartent avec l'objet qu'ils ont fabriqué. Les soirs, soirée découverte et dégustation intitulée « Les vignerons sur le pont ». Une douzaine de vignerons, tous issus de l'appellation IGP Coteaux du Pont du Gard, propose une découverte et dégustation de leur cuvée d'excellence. Billetterie auprès de l'Office de Tourisme Destination Pays du Zespont du Gard. Tous les jeudis, atelier enfant, je fabrique mon cyanotype. Après une balade en garrigue et une collecte de plantes, découverte de la technique du cyanotype, un procédé photographique ancien où le soleil révèle dans un bleu profond la poésie végétale des lignes et des textures. 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
1: Bonjour à toutes et à tous et bienvenue sur Radio Intervalle pour ce moment d'information locale. Dans quelques instants, nous retrouverons Barbara à l'office de tourisme des Cévennes au Mont-Lozère. Mais pour commencer, nous sommes dans les gorges du Tarn, Écosse, pour différents événements entre Saint-Enimy, Quézac et Montbrun. Ce soir, marché nocturne des producteurs de pays à Saint-Enimy. Venez rencontrer la quarantaine d'exposants et déguster leurs produits. Et ce jeudi, l'association Yaka Danser proposera une soirée dansante à la source de Burle pour poursuivre votre soirée sur le village. Et pour y aller, vous pouvez profiter des navettes gratuites entre Saint-Chély-du-Tarn et Blajoux qui vous conduiront jusqu'au marché en toute tranquillité. Ce vendredi 14 août au domaine des Boissés, c'est une journée festive sous la lune qui vous sera proposée par le Bouillon Collectif. Différentes activités, ateliers cuisine, initiation à la sérigraphie ou encore balade pédagogique autour du paysage et de son histoire en journée. Le soir, repas partagé et projection de courts-métrages à partir de 21h30. Tout public et en plein air, c'est en partenariat avec Vue du Québec. Vous pourrez également découvrir les photographies de Laurette Fruchet. Son exposition « Fragments d'intimité » mêle les thématiques de l'intime et du quotidien en voyage. L'entrée est à prix libre au domaine des Boissés ce vendredi 14 août. Concert classique ce vendredi à l'église de Champerboux, escapade nocturne, un duo violoncelle et harpe qui vous amènera dans des rêves nocturnes ou éveillés, danse lente ou endiablée. Un concert qui démarre à 21h à l'église de Champerboux. L'entrée est libre et gratuite, sans réservation. Ce vendredi, vous avez rendez-vous également au Temple du Rouvebas à Saint-André-de-Lancise pour une conférence proposée par l'association Les Premiers Camisards et la Liberté de Conscience. Elle aura pour thème l'exil protestant dans tous ses états et sera animée par Gérard Bressieux. Rendez-vous donc à 17h30 ce vendredi au Temple du Rouvebas. Nous poursuivons maintenant avec l'agenda des animations autour du pont de Montvert dans la zone des Cévennes au Mont-Lozère. C'est Barbara qui nous les présente.
2: Bonjour à toutes et à tous. Ici Barbara de l'Office de tourisme

0: des Cévennes au Mont-Lozère. Ravi de vous retrouver pour cette sélection de début août. Si vous explorez le sud Lozère en ce moment, sachez que l'ensemble de nos bureaux sont ouverts, que ce soit au Pont de Montvert, à Saint-Germain-de-Calberte, au Collet de Dèze, à Vialas, à Sainte-Croix ou à Saint-Étienne-Vallée-Française. Nos horaires s'adaptent au fil de la saison, alors pour bien préparer votre passage, n'hésitez pas à les consulter sur notre site internet. Commençons sans plus tarder notre sélection de ce début de mois. Du 29 juillet au 19 août, dans le cadre privilégié de l'église de Saint-Flour-du-Pompidou, venez vous inspirer lors du 34e festival de musique de Saint-Flour-du-Pompidou et découvrez une programmation variée. Les 13 août, à Saint-Martin-de-Boubeau, rendez-vous en famille pour un goûter suivi d'une animation conçue spécialement pour les enfants. Attention, la réservation est conseillée. Du 30 juillet au 31 août, l'exposition Urbain 5 sera ouverte au château de Grisac. Cette exposition retrace l'histoire de ce pape lozérien, avant-dernier pape français. Du 13 au 16 août, l'association Vialas Experience vous propose plusieurs jours festifs, du jeudi au dimanche, avec tournoi de volley, tournoi de pétanque, marché artisanal, jeux, orchestre et DJ en soirée. Du 13 au 15 août, à Saint-Étienne-Vallée-Française, c'est la fête votive. Au programme, concours de pétanque, marché paysan, repas et soirées animées. Le 15 août, à Ventalon en Cévennes, concert à l'aube avec l'or de l'âme. C'est une musique sensible qui s'adresse au cœur, à l'âme. Deux musiciens d'horizons différents qui s'inventent un folklore imaginaire, en puisant dans un air traditionnel d'ici et d'ailleurs. Le 15 août, au Pont de Montvert, retrouvez Tarn River Jam pour un concert blues rock et musique du monde. Le 16 août, au Pompidou, c'est la 7e course du Challenge des Vallées Cévenoles, la Castagne de Pompidou, un parcours de 14 km. Tout le mois d'août, vous verrez aussi retrouver les animations du Parc National des Cévennes autour de la biodiversité sur tout le territoire et sur inscription. Les visites de ferme continuent toujours pour découvrir les savoir-faire authentiques de producteurs passionnés à travers tout le territoire, ainsi que des projections du Cinéco à retrouver sur l'agenda en ligne. Alors, pour ne rien manquer des activités présentées aujourd'hui, mais aussi découvrir bien d'autres rendez-vous, avec tous les détails pratiques, une seule adresse, www.cévennes-montlozère.com. Notre équipe est aussi à votre écoute au 04 66 45 81 94. Et pour garder le fil de nos activités, pensez à vous inscrire à notre newsletter. On se retrouve très vite pour de nouvelles découvertes. Merci de nous avoir écoutés. C'était Barbara pour l'Office de tourisme des Cévennes en Mont-Lozère.
1: Toujours au programme de votre week-end en Lozère, retrouvez deux rendez-vous à la Ronceraie de Saint-Laurent-de-Trèves. Ce vendredi soir, vernissage d'une exposition de gravures, le trait de l'amitié, deuxième édition, avec 12 graveurs internationaux venus de Belgique, Corée du Sud ou encore des États-Unis. Le vernissage aura lieu à 18h et vous pourrez voir l'exposition jusqu'au 30 août, tous les jours, de 11h à 19h. C'est en entrée libre et gratuite à la Ronceraie de Saint-Laurent-de-Trèves. Et ce samedi à la Ronceraie, ce sera le concert de vinyle folk, deux voix et deux guitares. Daniela et Jacques, en duo, revisiteront des standards anglais et américains des années 60 et 70, ainsi que des chansons françaises. Vous pouvez vous rendre à la Ronceraie à partir de 20h. Le spectacle, lui, démarre à 20h30 et sera en participation libre et consciente. C'est donc ce samedi à la Ronceraie de Saint-Laurent-de-Trèves avec l'association Joya Encore. Enfin, avant de se quitter, je pars du côté de l'Aigoual pour vous signaler un rendez-vous à Bèze et Esparron. Le deuxième salon du livre et de la poésie aura lieu ce samedi 15 et dimanche 16 août, réunissant une vingtaine d'auteurs et autrices, allant de la littérature jeunesse jusqu'au polar, en passant par le roman ou la biographie, les romans de terroir et la poésie. C'est en entrée libre tout au long de la journée de ce samedi 15 août. Vous retrouverez entre autres entre 15h et 17h des ateliers créatifs, conférences « Écrire la poésie », récital de musique et poésie par François Sabot, ainsi que des lectures de contes, mais également des lectures en occitan et une initiation à des chants en occitan avec Martine Michel. Le dimanche sera consacré à des surprises poétiques, balades et scènes ouvertes. Et cette fois, c'est sur inscription auprès de l'association des lectures à la Belle Étoile. Ce sera donc tout ce week-end à Bèze et Esparron, le salon du livre et de la poésie. Et c'est la fin de ce moment d'information locale sur Radio Intervalle. Merci de l'avoir suivi et à très bientôt pour d'autres actualités locales.
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La météo dans le Gard et en Lozère sur Radio Intervalle pour ce milieu de semaine. Ce devrait être le dernier pic caniculaire de l'été. On va frôler les 40 degrés avant l'arrivée d'orages pour le week-end et la semaine prochaine probablement. Ce jeudi 13 août en Lozère, quelques nuages au nord le matin, puis dans l'est l'après-midi, avec un petit risque d'orage localisé vers l'Angogne. Le vent est faible et les températures sont encore à la hausse. Elles dépassent d'environ 8 degrés les moyennes de saison. Attendez ce jeudi des minimales de 11 à 22 degrés. En journée, 30 à 38 degrés. 33 à Langogne, 34 à Mende, 37 à Florac et 38 dans les vallées Cévenoles. Pour la fin de la semaine en Lozère, vendredi devrait être encore une chaude journée qui pourrait se conclure localement par des orages. Samedi et dimanche, c'est de la pluie qui nous est annoncée par Météo France. Ce jeudi dans le Gard, soleil toujours avec un léger vent marin. Il fait encore très chaud ce jeudi, environ 6 degrés au-dessus des moyennes de saison. 17 à 23 pour les minimales. Au plus chaud de la journée, il fait entre 35 et 39 degrés. Pour la suite, dans le Gard, des orages pourraient éclater vendredi après-midi. Et pour ce week-end, quelques passages pluvieux sont annoncés par Météo France. C'était Estelle, merci d'avoir suivi ce point météo et à bientôt pour d'autres nouvelles du temps sur Radio Intervalle.

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1: Aujourd'hui, la parabole du festin, Évangile de Luc au chapitre 14, les versets 15 à 24. Amis auditeurs, bonjour. Bonjour à vous aussi, Christophe Selmar.
2: Bonjour, Denis.
1: Merci d'être fidèle à ce micro. La parabole du festin, nous en avons déjà un peu parlé, nous l'avons introduite. Peut-être la resituer pour nos auditeurs, donc un grand seigneur, peut-être,
2: oui,
1: quelqu'un d'important.
2: Un maître de maison qui veut honorer ses amis et qui prépare à leur intention un grand souper. Dit le texte. Et puis, au moment où tout est prêt...
1: Et donc les invités acceptent.
2: Les invités acceptent. Et au dernier moment, lorsque tout est prêt, venez car tout est déjà prêt, voilà que tous, unanimement, dit le texte, se mirent à s'excuser. Le premier parce qu'il a acheté un champ et qu'il souhaite le voir. Le second parce qu'il a acheté 5 paires de bœufs et qu'il veut les essayer. Le troisième parce qu'il vient de se marier et l'idée ne lui vient pas d'amener son épouse, souhaite rester plutôt avec sa femme, etc. etc. Alors le maître de maison est très irrité, et il faut mettre ceci dans le contexte moyen-oriental où lorsqu'on invite à quelqu'un à un repas, c'est beaucoup plus qu'un moment passé ensemble à manger, à boire et puis à s'entretenir de la pluie et du beau temps et des autres.
1: C'est toute une symbolique.
2: Et de la politique, c'est une symbolique très forte. Ça veut dire qu'on veut le faire rentrer dans l'intimité de sa maisonnée. On veut faire alliance avec lui, on veut contracter une union indéfectible. C'est donc une proposition d'alliance que fait donc ce maître de maison. Alors bien sûr, ce maître de maison représente Dieu. Ce festin représente le royaume des cieux. Et l'invitation représente en quelque sorte l'alliance que Dieu veut faire avec chacun de nous qui sommes invités gratuitement dans son royaume. Alors cette parabole est là pour nous dire que tout est déjà prêt, que nous n'avons à nous inquiéter de rien, que nous n'avons pas à apporter quelque chose. Ce n'est pas un potluck, ce repas canadien où chacun met ensemble. Non, c'est carrément un don, une offrande que le maître qui est Dieu fait ainsi à l'humanité. Ça me fait penser à un texte... Oui, excusez-moi, je voulais vous dire quelque chose.
1: Oui, non, moi je me disais, la seule chose à faire, c'est de se rendre disponible.
2: Alors, se rendre disponible et accepter l'honneur qui est fait. Ça me fait penser à un texte qui se trouve dans l'évangile de Jean, où il est dit, au chapitre 3, au verset 16, « Car Dieu a tant aimé le monde ». Qu'il a donné son Fils unique afin que quiconque croit en lui ne périsse point, mais qu'il ait la vie éternelle. Voilà, Dieu fait un don.
1: Voilà, c'est le repas qui est préparé, c'est ceci.
2: C'est le cadeau extraordinaire de l'alliance qui est faite. Et c'est une invitation qui permet donc à Dieu de faire association, de s'unir avec les hommes. D'ailleurs, au travers de ce cadeau qui représente le Christ, finalement, il y a ce nom qui veut dire Emmanuel, un des noms du Christ. Quand le prophète Ésaïe annonce que la Vierge aura un fils, elle annonce que cet enfant sera appelé Emmanuel. C'est un des noms du Christ. Alors Emmanuel, ça veut dire Dieu avec nous. Voilà ce que Dieu propose dans cette invitation au festin. Il veut être avec nous. Il n'est pas contre nous, il n'est pas à côté de nous, il n'est pas au-dessus de nous. Ce n'est pas le Dieu lointain, inaccessible. C'est un Dieu qui se met à la portée de chacun d'entre nous et dans cette invitation au festin, à l'alliance, à la communion. Vous savez que dans la symbolique chrétienne, le pain que l'on mange régulièrement dans l'Eucharistie représente la communion. Voilà un Dieu qui veut s'unir à nous, et vous comprendrez alors l'offense qui lui est faite lorsque, à tour de rôle, tous les invités se désistent pour des excuses tout à fait farfelues et inacceptables. Cela veut dire tout simplement cela ne nous intéresse pas, ton cadeau. Il nous dérange même parce que il nous lie à toi, nous voulons avoir notre indépendance et nous voulons finalement mener notre vie. Et évidemment, la parabole nous dit que le maître fut très irrité parce que c'est non seulement un désaveu de ce qu'il fait, mais c'est aussi une atteinte à sa gloire. C'est un mépris de sa personne, surtout un mépris de l'alliance qu'il voulait faire avec chacun des invités.
1: Et pour en revenir à ce symbole où vous disiez que partager un repas avec quelqu'un, c'est très significatif. Il est vrai qu'on ne se met pas facilement à la table de quelqu'un qu'on a du mal à apprécier, à accepter. Et lorsque vous disiez Emmanuel veut dire Dieu avec nous, je pense que si l'on réalise qu'il s'assied à la même table que nous, qu'il a la volonté de nous nourrir de la nourriture qu'il a préparée pour nous, c'est très fort.
2: Cela suppose au préalable une connaissance du maître de maison qui invite, une connaissance de Dieu. Jésus va définir ce qu'est la vie éternelle, toujours dans l'évangile de Jean, au chapitre 17 et au verset 3, lorsqu'il dira « La vie éternelle, c'est qu'il te connaisse. Toi, le seul vrai Dieu. » Alors ses invités, par manque de connaissance ou par manque de désir de vouloir connaître ce maître de maison qui représente Dieu, finalement, préfèrent leur vie à cette union avec quelqu'un qu'ils ne veulent pas connaître.

0: Vouloir connaître, découvrir, se sentir bien avec quelqu'un, c'est tout un projet de vie, Christophe Selmar. Et vous nous disiez donc tout à l'heure que ces personnes, ces convives qui étaient attendus par le maître ont tous mis en avant des excuses qui sous-tendaient sans doute d'autres raisons plus profondes. Et on a eu l'occasion aussi d'en parler précédemment, c'est que l'échelle de leur priorité n'était pas en accord avec ce que le maître leur proposait. Donc quand vous dites connaître, c'est finalement se donner les moyens de remettre cette relation avec ce maître, avec ce Dieu, dans la juste place, dans l'échelle de nos valeurs.
1: Alors je crois que c'est ce manque de connaissance du caractère de Dieu qui est représenté par le maître, ou ce refus de connaître Dieu, qui est la base même du péché, de la déviance, de notre incapacité à reconnaître les vraies valeurs. Dans la Bible, quand on parle du péché, on le présente toujours comme le résultat d'une coupure de relation. D'où le message de l'Évangile qui se présente aussi comme une réconciliation suite à une nouvelle connaissance. Et c'est le but de l'incarnation de Dieu dans la personne du Christ. Ils seront accessibles, ils seront visibles, ils seront disponibles en termes humains pour que les hommes puissent non seulement avoir une idée de ce qu'est un fils de Dieu, statue à laquelle Dieu appelle chacun d'entre nous en tant que fils de Dieu, mais c'est surtout pour faire connaître son caractère, d'où l'importance de l'invitation qui est donnée. Venez, et nous ferons alliance, et vous me connaîtrez, et je vous connaîtrai mieux. Et c'est cela qui est refusé, c'est cela qui est considéré comme une insulte, et c'est cela qui finalement va irrémédiablement et irréversiblement couper ses invités du Dieu maître qui est ainsi isolé, marginalisé, rejeté.
0: Donc pour vous, cette connaissance du maître ne peut que nous engager à déjà peut-être le connaître davantage et puis surtout à en voir la richesse dans notre vie.
1: Oui, et cela suppose donc une alliance. On ne peut pas connaître quelqu'un si on refuse de faire un bout de chemin.
0: On crée des liens.
1: Avec elle. Il faut d'abord créer des liens. Et c'est ce que souhaite le maître. Je vous propose mon alliance pour que l'on puisse se connaître mutuellement. Et c'est à partir de cette connaissance mutuelle, suite à ce repas pris ensemble, que l'on peut véritablement s'apprécier mutuellement et développer un cheminement spirituel important. Et c'est pour cela que Dieu propose et dans l'Ancien Testament comme dans le Nouveau Testament une alliance, et quand bien même l'alliance qui a été à la base de l'Ancien Testament, une alliance où finalement c'était l'homme qui recherchait à se faire inviter et à mériter les faveurs du maître par ses propres œuvres, par son propre repas, dans cette nouvelle alliance, c'est Dieu qui s'approche, c'est le maître qui prépare tout, on n'a rien à faire, le texte dit venez, venez, car tout est déjà prêt. Autrement dit, on n'a rien à faire. Donc, cette alliance à partir de laquelle on peut connaître le maître et à partir duquel le maître peut apprécier ses enfants, doit se faire dans l'intimité. Et c'est ce que Jésus propose aussi dans le livre de l'Apocalypse. Il y a un message qu'on appelle le message à l'église de Laodicée. Bien. À Laodicée, Jésus
0: c'est
1: se présente.
0: C'est une église, donc Laodicée.
1: Oui, c'est une église, et puis c'est aussi chacun d'entre nous. C'est l'église des derniers temps, l'église de la fin. Et Jésus se présente en disant : voici, je me tiens à la porte et je frappe. Si quelqu'un entend ma voix et ouvre la porte, j'entrerai chez lui et je souperai avec lui. Et lui avec moi. Alors voilà, ce maître respecte la liberté.
0: Voilà, de nouveau pas d'intrusion.
1: Il veut pas forcer la porte. Il frappe à la porte, ça veut dire il sollicite notre adhésion. Est-ce que nous voulons faire alliance? Est-ce que nous voulons connaître ce Dieu qui se présente et qui nous invite par ce festin dans son royaume? Et vous voyez que cette alliance se fait au travers d'un repas. Le texte dit, s'il ouvre la porte, j'entrerai, il rentre dans notre vie, je souperai avec lui et lui avec moi. Autrement dit, je prendrai la communion avec lui. Ici, les invités refusent la communion avec le maître, et parce que ils préfèrent communier, comme nous dit le texte, avec des valeurs matérielles, un champ, une paire de bœufs à essayer en vue d'un plus grand profit, ou surtout avec des valeurs affectives, sentimentales, préférées être avec sa femme qu'avec Dieu.
0: Donc la prochaine fois, vous nous aiderez à découvrir, je pense, Christophe Selmar, ce que nous refusons en refusant ce repas, et peut-être justement comment redresser la barre et retrouver le bon chemin pour ce repas. À bientôt.

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Chers amis auditeurs, si vous avez des questions, n'hésitez pas à nous les communiquer. Je vous dis à bientôt.

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1: On est au Pompidou. Le Pompidou, c'est une petite commune en pleine Cévennes, juste en dessous des Causses. Et pendant ces quelques minutes, nous parlerons environnement, on parlera forêt également, on parlera de l'eau en compagnie de Jeannine Bourly, suppléante du Centre régional de la propriété forestière en Occitanie. Bonjour à vous, bonjour. Jeannine, vous allez bien ?
2: Ça va.
1: Alors, on revient à ces notions de changement pour demain. Qui va décider de tout ça ? Vous disiez que vous étiez engagé aussi à un moment donné au niveau politique, peut-être encore. Qui va changer tout ça ? Parce qu'on se rend compte bien souvent des décisions sont prises à la hâte. Et puis derrière, il y a des manifestations. Pour l'eau, on pense aux bassines, hein, évidemment. Ouais. Alors d'un coup, ça part dans tous les sens. Il y a des résistances, il y a des oppositions, il y a même des morts quelquefois. Comment on fait pour réfléchir intelligemment, mais surtout avec tous les intervenants ?
2: Alors là, on a travaillé avec Forêt Méditerranéenne, qui est une association qui réunit à la fois des forestiers, mais aussi des scientifiques et des politiques. Et à travailler sur justement forêt eau, parce que ça nous paraît tous majeur. Et c'est intéressant parce que Philippe Durand, qui est le directeur de forêt eau à Agro-Paris-Tech Nancy, est venu chez nous voir comment on travaillait, les méthodes qu'on employait. Et ça l'a inspiré. Et du coup, pendant 3 ans, il va travailler avec ses élèves sur les bassins versants du Gardon et de la Cèze pour faire des états de lieux et pour nous dire, voilà, là où vous avez étudié cette telle essence, ça marche. Là où vous avez fait tel travail du sol et pas un autre, ça marche. De façon à mettre en valeur tout ça pour que ça puisse servir de référence pour la suite des plantations. Parce qu'il ne faut pas faire n'importe quoi. Moi, par exemple, avec le châtaignier mort, parce que j'ai beaucoup de châtaigniers morts, au lieu de brûler les bois, je les ai dans la pente, j'ai fait faire des trous à la pelle araignée, comme ça elle fait localement le trou pour planter le petit arbre qui va descendre le plus vite possible. Et par contre, tous les bois et les souches, on les a mis le long des corps de niveau. En fait, on a refait des terrasses avec du bois.
1: Vous avez fait le castor,
2: voilà,
1: à l'extérieur de l'eau.
2: Et du coup, c'est très riche aussi en biodiversité, parce que c'est un abri pour les petites bestioles, pour les insectes, tout ça. Donc, la boucle est bouclée et ça tient l'eau.
1: Oui, toutes des petites choses comme ça qui changent la donne, comme le préconisait aussi Pierre Rabhi dans certaines de ces... Ce sont des choses simples, bien
2: sûr. Mais c'est ça qu'il faudrait faire. Seulement, on est dans un monde où on a voulu tout simplifier, tout planifier, tout dire c'est comme ça et c'est pas autrement. Ben, c'est pas vrai. La nature, c'est vivant, c'est complexe. Et il faut qu'on soit capable de réfléchir dans le vivant et le complexe. Je rends hommage à Edgar Morin, qui a été mon maître là-dessus.
1: Eh oui, Edgar Morin. Jeannine Bourly, donc vous êtes suppléante au Centre régional de la propriété forestière Occitanie. Alors, on va quand même dire ce que c'est, parce que ça représente 80%, je crois, de la forêt sur notre région Occitanie.
2: Oui.
1: La forêt, ça représente combien de pourcents du territoire en Occitanie ?
2: 35 ou 40%.
1: C'est beaucoup ?
2: On est un peu plus que la moyenne nationale.
1: Ah oui, quand même.
2: Ouais.
1: Quand même. Avec des forêts, alors qui ne sont pas... Bien sûr, les forêts, la plupart des forêts, ce sont des forêts qui ont été, pas construites, mais mises en place par l'humain.
2: Alors, c'est pas la plupart, c'est tout.
1: Voilà, c'est ça.
2: Voilà.
1: Donc il y a eu toujours une intelligence de la forêt, de l'utilisation de son exploitation.
2: Voilà, voilà. Aujourd'hui, on est dans un monde qui est tout à fait créé par l'homme. Et le paysage, c'est une résultante. Pays, paysage, paysan, c'est pas un hasard que les trois mots aillent ensemble. On avait fait un colloque là-dessus, il y a très longtemps, avec la Longue.
1: Alors, derrière la forêt, alors on parle effectivement de cette forêt comme havre de réception pour l'eau, pour garder l'eau, pour aussi permettre une respiration, une protection, un microclimat. Mais la forêt, c'est aussi...
2: Un filtrage de l'air aussi, parce qu'on a un air de plus en plus pollué.
1: Un filtrage de l'air, effectivement.
2: C'est important, ça.
1: Mais Jeannine, il y a aussi l'utilisation de la forêt, parce que ça, c'est véritablement la logique aussi, c'est qu'on fait de la forêt pour pouvoir en extraire des arbres pour faire nos meubles, pour notre bois de chauffe, etc.
2: Oui, alors
1: il y a peut-être une réflexion aussi à avoir là-dessus.
2: On a la réflexion là-dessus. J'ai la chance de présider le jury de la construction bois Occitanie, donc je connais un peu le problème de l'architecture et des besoins en bois. Ils ne sont pas énormes. Ikea a fait beaucoup de mal à l'exploitation du bois. Aujourd'hui, moi, j'ai des chênes rouges d'Amérique, j'ai des merisiers, j'ai tout ça. Il n'y a plus personne qui les veut, plus personne qui les travaille, parce qu'il n'y a plus personne qui achète.
1: Ah oui,
2: d'accord. Ça, c'est un vrai problème.
1: Mmh. Pourtant, le merisier, quand on avait un meuble en merisier à l'époque, c'était quelque chose.
2: Eh bien oui, mais aujourd'hui, c'est plus ça.
1: C'est
2: un bois
1: rouge magnifique.
2: Oui, mais c'est plus ça.
1: Et donc, on est arrivé à une sorte de bois toujours le même. C'est quoi le bois ?
2: La forêt subit la même planification que tout le reste de notre société.
1: Bien sûr.
2: Heureusement, le changement climatique, finalement, ça va nous interpeller. On va être obligé de se poser des questions sur dans quelle société on vit, où on va, qu'est-ce qu'on fait ? Est-ce qu'on reste comme ça à se laisser commander, ou est-ce qu'on réfléchit ? Est-ce qu'on accepte la diversité ? Est-ce qu'on accepte les essais ?
1: Alors, en même temps, il y a deux pensées assez différentes. Celui qui voit venir les choses, qui a organisé, qui connaît le terrain, et puis celui qui tout à coup se rend compte qu'on est en panique, et les trois canicules nous l'ont montré quand même, hein, pour différentes raisons. Il n'y a qu'à voir pour les paniques autour des ventilateurs et autres. Alors, j'en souris, mais c'est quand même sérieux. Mais c'est vrai que tout à coup, on s'est rendu compte que, bah oui, le climat pouvait changer et qu'il pouvait faire un peu plus chaud. On parle de 2, 3, 4, 5, 6 degrés. C'est quand même pas... Voilà, on est sur une planète quand même qui est assez fragile pour la vie de l'humain. Mais ça se réfléchit, tout ça.
2: Bien sûr. Et quand on est dans les villes aujourd'hui,
1: bon sens,
2: où on a tout bétonné, tout macadam partout, et tué pratiquement tous les arbres qui existaient, c'est une catastrophe. Jean-Claude Faure, un architecte, je ne sais pas si je n'abîme pas son nom, qui a été capable d'inventer les murs paysagers, mais c'est une merveille, parce que ça amène de la fraîcheur, ça amène de l'intelligence. Les gens peuvent respirer, ils ouvrent leurs fenêtres, ils sont dans quelque chose de vivant.
1: Oui, le bétonnage d'ailleurs, bon, c'est comme aussi pour tout, pour la circulation, n'a pas été réfléchi en amont des progrès de l'humanité ou des changements, par exemple pour le climat. On n'a pas réfléchi à ça avant, et maintenant on se trouve confronté quand même en ville à des véritables problèmes. Il y a des choses qui se font, hein, par exemple, ouais, ces coulées vertes, hein, qu'on fait maintenant dans des villes, hein, par exemple celle de Nice, c'est assez incroyable. Hein. Toute la ville est coupée en deux une coulée verte de 70 mètres, 80 mètres, fantastique.
2: Oui, mais il faudrait le faire dans tous les quartiers, que les gens puissent respirer. C'est fou quand même.
1: Et dans nos Cévennes, parce qu'on est au Pompidou, donc aux rencontres littéraires.
2: Nous, on respire encore parce qu'on a des arbres.
1: On respire encore, mais ce sont que des petites propriétés, hein, qui sont dans la région.
2: C'est dans la France, hein,
1: voilà,
2: c'est comme ça.
1: Ça veut dire que, voilà, dans toute la France, comme vous le signalez, ça veut dire que vous allez faire des colloques, des réflexions, des partages, parce qu'il faut que tout le monde bouge ensemble. Alors, si on se dit, tiens, on va mettre du Douglas, tiens, on va mettre du cèdre tout court.
2: Alors, dans le centre régional de la propriété forestière, on a des techniciens qui font des faux efforts, formation à la gestion forestière, qui apprennent nos propriétaires à comment gérer leur forêt, les aident sur les questions qui se posent. Il faut dire aussi que 80% de la forêt appartient à des gens qui ont moins de 4 hectares. Très souvent, les gens ne savent même pas où sont leurs forêts et ne s'en occupent pas.
1: Alors ça m'a toujours surpris quand même.
2: Donc moi, je voulais faire une campagne de communication en disant, cette forêt, vous en avez hérité de votre grand-père ou votre grand-mère. Il y avait un mas aussi, vous avez vendu le mas pour acheter la maison que vous vouliez. Alors maintenant, cette forêt, ben, vendez-la à votre voisin s'il fait quelque chose, ou remettez-la dans la communauté, qu'on en fasse quelque chose, ou venez travailler avec nous et
1: bien
2: on vous apprend à faire quelque chose.
1: Je suis assez d'accord avec vous.
2: Voilà.
1: J'ai été confronté à la situation. Merci Janine Bourly. Je rappelle que vous êtes suppléante maintenant au Centre Régional de la Propriété Forestière Occitanie. Merci à vous. On se retrouve dans quelques minutes sur Intervalle pour d'autres rencontres et d'autres possibilités de partage autour de la littérature aussi, certainement, parce que c'est toujours le sujet. 40 auteurs qui sont présents ici, des auteurs régionaux, mais pas seulement. Et voilà, bah on est là, on est sur place. Venez aussi nous voir. À tout de suite.
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0: Bonjour, Marie-Laure Munier du dispositif Relance. Relance est un dispositif interconsulaire porté par les chambres de commerce, de métiers et d'agriculture. Le but, c'est de mettre en relation des chefs d'entreprise qui souhaitent arrêter leur activité, qui souhaitent partir à la retraite ou autre, et des gens qui souhaitent s'installer en Cévennes et en Margeride Est. Le but, c'est de les renseigner sur des entreprises, de leur expliquer un petit peu comment on vit sur ce territoire, pour ensuite pouvoir les accompagner jusqu'à leur installation. Alors, modification des annonces M0322. Annonce M0322, garage boutique artisanale à reprendre. Dans les Cévennes nosériennes, sur le GR70 et à proximité de station de ski et de station thermale, un garage réparation et entretien toute marque de 250 m² et une boutique de souvenirs de produits locaux d'environ 60 m² sont à reprendre. Réserve de 40 m², bureau 25 m², terrain arrière 610 m². Possibilité d'extension du bâtiment. Parking communal, les deux affaires sont accolées et complémentaires. La boutique fonctionne avec le passage des touristes, des randonneurs, le garage avec une clientèle locale et fidèle. Pas de salariés à reprendre, potentiel de développement, vente de véhicules d'occasion. Affaires rentables, existant depuis 1983, idéal pour un couple. Entreprise saine. Les conditions de mise à disposition sont la vente du fonds de commerce, 150 000 euros, et la vente des murs, 195 000 euros, plus le stock au moment de la vente. C'était l'annonce N0322.
1: Pour toute information complémentaire, vous pouvez contacter l'antenne de Langogne, Relance Margerine, au 04 66 69 26 13 ou bien par email à l'adresse suivante langogne@relancecevennes.fr. Vous pouvez retrouver toutes nos informations sur le site Relance Cévennes à l'adresse suivante www.relancecevennes.fr.

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0: 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Donc, allant dire que ici est l'endroit où nous trouvons la calou et la force qui nous aide à vivre une vie rude de travail. 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
1: le temps d'y voir. Bonjour à tous. Alors aujourd'hui, je vais vous parler d'un cantique. Je vais vous parler de Amazing Grace. Donc Amazing Grace est sans doute le poème religieux le plus célèbre de la langue anglaise. Et c'est aussi aujourd'hui devenu la carte d'identité spirituelle des États-Unis. Donc en effet, c'est un air qu'on entend très souvent dans les médias et notamment depuis les attentats du 11 septembre. C'est un air qu'on entend souvent jouer à la cornemuse. Et les États-Unis, en règle générale, donc reprennent très très souvent cet air lors de grandes occasions. Alors qu'ils ont pourtant un hymne national officiel, dont le nom est un peu imprononçable pour moi, « The Star-Spangled Banner ». Mais Amazing Grace est joué lors de l'intronisation des présidents, c'est aussi joué en hommage aux victimes lors des catastrophes et lors d'inauguration de bâtiments publics. Donc c'est vraiment revenu très représentatif du peuple américain. Alors c'est un cantique dont on connaît l'auteur du texte, mais dont on ne connaît pas le compositeur. Alors en ce qui concerne l'auteur du texte, il s'agit de John Newton, qui était un prêtre anglican qui aurait écrit ce texte alors qu'il professait dans les années 1760 ou 61. C'est en fait un ancien capitaine de bateau négrier qui s'est repenti de ses anciennes activités et qui, à la fin de sa vie, suivait le combat abolitionniste. Il est d'ailleurs décédé quelques mois après la promulgation tant attendue du Slave Trade Act, qui interdit le commerce négrier dans tout l'Empire britannique. Donc Amazing Grace, c'était au tout début un poème religieux et qui était chanté sous différents airs. Les gens se l'appropriaient selon des airs populaires et il va falloir attendre l'éclosion de ce qu'on appelle le négro spirituel dans le sud des États-Unis pour qu'apparaisse Amazing Grace avec l'air, la mélodie que nous connaissons aujourd'hui. Donc en effet, à partir de 1830, on retrouve le texte de John Newton associé à un air populaire qu'on appelle le New Britain. Mais c'est directement avec, malheureusement, la guerre de sécession que Amazing Grace va rester avec cet air-là, parce que c'est ainsi qu'il va être répertorié dans les cahiers des cantiques qu'on distribuait aux soldats. Et les anciens combattants ont repris cet air-là à chaque fois pour tout ce qui était les commémorations. C'est une chanson qui a été après, dans les années 70, extrêmement reprise, même maintenant encore par différents chanteurs et sous différents styles. Et moi, j'ai choisi de vous faire écouter une version qui a été un tube célèbre en 1970 aux États-Unis. Il s'agit d'une interprétation a cappella par la chanteuse de folk américaine Judy Collins. Oh.

0: C'était donc Judy Collins qui vous a interprété Amazing Grace. Moi, je vous dis à bientôt pour une prochaine chronique. Au revoir.
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2: Bonjour à tous. D'où vient donc cette courbure plus ou moins prononcée qui apparaît chez certaines personnes à la base de la nuque et que l'on appelle la bosse du bison? Et surtout, est-il possible de s'en débarrasser? La bosse du bison correspond à une accumulation de tissu adipeux au niveau des vertèbres cervicales dans la région postérieure du cou. De quoi donner aux patients concernés une apparence voûtée au point de générer des complexes, voire des douleurs, raideurs au niveau du cou. Cette bosse contraint en effet certains d'entre eux à maintenir la tête légèrement en avant. Un phénomène qui peut d'ailleurs être accentué par la consultation prolongée de son smartphone. Il n'y a pas vraiment d'explication à ce phénomène. Les médecins parlent de forme idiopathique. Dans les autres formes, on observe la présence d'un taux élevé de cortisol. Il s'agit d'une hormone stéroïdienne produite par les glandes surrénales. Un excès peut entraîner une accumulation de tissu adipeux dans certaines parties de l'organisme, comme l'abdomen ou la nuque donc. Cette affection porte un nom, le syndrome de Cushing. La prise de certains médicaments, comme des antirétroviraux prescrits dans le traitement de l'infection par le VIH. La prise en charge, elle, dépend bien sûr de la cause. En présence d'un syndrome de Cushing, il convient surtout d'en discuter avec son médecin traitant ou son endocrinologue. En l'absence de facteurs identifiés, le traitement sera donc à visée esthétique et consistera à ôter l'excès de tissu adipeux. Il s'effectue de façon chirurgicale, le plus souvent par liposuction. À noter qu'en France, un acte de chirurgie esthétique ou réparatrice nécessite une demande d'entente préalable pour une prise en charge par la caisse primaire d'assurance maladie. En pratique, votre médecin spécialiste doit effectuer cette demande auprès du service médical de l'assurance maladie et justifier de la nécessité de cet acte.

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3: Bonjour à toutes et à tous et bienvenue sur Radio Intervalle pour ce moment d'information locale. Dans quelques instants, nous retrouverons Barbara à l'office de tourisme des Cévennes au Mont-Lozère. Mais pour commencer, nous sommes dans les gorges du Tarn, Écosse, pour différents événements entre Saint-Enimi, Quézac et Montbrun. Ce soir, marché nocturne des producteurs de pays à Saint-Enimi. Venez rencontrer la quarantaine d'exposants et déguster leurs produits. Et ce jeudi, l'association Yaka Danser proposera une soirée dansante à la source de Burle pour poursuivre votre soirée sur le village. Et pour y aller, vous pouvez profiter des navettes gratuites entre Saint-Chély-du-Tarn et Blajou qui vous conduiront jusqu'au marché en toute tranquillité. Ce vendredi 14 août au domaine des Boissés, c'est une journée festive sous la lune qui vous sera proposée par le Bouillon Collectif. Différentes activités, ateliers cuisine, initiation à la sérigraphie ou encore balade pédagogique autour du paysage et de son histoire en journée. Le soir, repas partagé et projection de courts-métrages à partir de 21h30, tout public. Et en plein air, c'est en partenariat avec Vue du Québec. Vous pourrez également découvrir les photographies de Laurette Fruchet. Son exposition « Fragments d'intimité » mêle les thématiques de l'intime et du quotidien en voyage. L'entrée est à prix libre au domaine des Boissés ce vendredi 14 août. Concert classique ce vendredi à l'église de Champerboux, escapade nocturne, un duo violoncelle et harpe qui vous amènera dans des rêves nocturnes ou éveillés, danse lente ou endiablée. Un concert qui démarre à 21h à l'église de Champerboux. L'entrée est libre et gratuite, sans réservation. Ce vendredi, vous avez rendez-vous également au Temple du Rouvebas à Saint-André-de-Lancise pour une conférence proposée par l'association Les Premiers Camisards et la Liberté de Conscience. Elle aura pour thème l'exil protestant dans tous ses états et sera animée par Gérard Bressieux. Rendez-vous donc à 17h30 ce vendredi au Temple du Rouvebas. Nous poursuivons maintenant avec l'agenda des animations autour du pont de Montvert dans la zone des Cévennes au Mont-Lozère. C'est Barbara qui nous les présente.
4: Bonjour à toutes et à tous, ici Barbara de l'Office de tourisme des Cévennes au Mont-Lozère. Ravie de vous retrouver pour cette sélection de début août. Si vous explorez le sud de Lozère en ce moment, sachez que l'ensemble de nos bureaux sont ouverts, que ce soit au pont de Montvert, à Saint-Germain-de-Calberte, au Collet de Dèze, à Vialas, à Sainte-Croix ou à Saint-Étienne-Vallée-Française. Nos horaires s'adaptent au fil de la saison, alors pour bien préparer votre passage, n'hésitez pas à les consulter sur notre site internet. Commençons sans plus tarder notre sélection de ce début de mois. Du 29 juillet au 19 août, dans le cadre privilégié de l'église de Saint-Flour-du-Pompidou, venez vous inspirer lors du 34e festival de musique de Saint-Flour-du-Pompidou et découvrez une programmation variée. Les 13 août, à Saint-Martin-de-Boubeau, rendez-vous en famille pour un goûter suivi d'une animation conçue spécialement pour les enfants. Attention, la réservation est conseillée. Du 30 juillet au 31 août, l'exposition Urbain 5 sera ouverte au château de Grisac. Cette exposition retrace l'histoire de ce pape lozérien, avant-dernier pape français. Du 13 au 16 août, l'association Vialas Experience vous propose plusieurs jours festifs, du jeudi au dimanche, avec tournoi de volley, tournoi de pétanque, marché artisanal, jeux, orchestre et DJ en soirée. Du 13 au 15 août à Saint-Étienne-Vallée-Française, c'est la fête votive. Au programme, concours de pétanque, marché paysan, repas et soirées animées. Le 15 août à Ventalon en Cévennes, concert à l'aube avec l'or de l'âme. C'est une musique sensible qui s'adresse au cœur, à l'âme. Deux musiciens d'horizons différents qui s'inventent un folklore imaginaire, en puisant dans un air traditionnel d'ici et d'ailleurs. Le 15 août, au pont de Montvert, retrouvez Tarn River Jam pour un concert blues rock et musique du monde. Le 16 août, au Pompidou, c'est la 7e course du Challenge des Vallées Cévenoles, la Castagne de Pompidou, un parcours de 14 km. Tout le mois d'août, vous verrez aussi retrouver les animations du Parc National des Cévennes autour de la biodiversité sur tout le territoire et sur inscription. Les visites de ferme continuent toujours pour découvrir les savoir-faire authentiques de producteurs passionnés à travers tout le territoire, ainsi que des projections du Cinéco à retrouver sur l'agenda en ligne. Alors, pour ne rien manquer des activités présentées aujourd'hui, mais aussi découvrir bien d'autres rendez-vous, avec tous les détails pratiques, une seule adresse, www.cévennes-montlozère.com. Notre équipe est aussi à votre écoute au 04 66 45 81 94. Et pour garder le fil de nos activités, pensez à vous inscrire à notre newsletter. On se retrouve très vite pour de nouvelles découvertes. Merci de nous avoir écoutés. C'était Barbara pour l'Office de tourisme des Cévennes en Mont-Lozère.
3: Toujours au programme de votre week-end en Lozère, retrouvez deux rendez-vous à la Ronceraie de Saint-Laurent-de-Trèves. Ce vendredi soir, vernissage d'une exposition de gravure, le trait de l'amitié, deuxième édition, avec 12 graveurs internationaux venus de Belgique, Corée du Sud ou encore des États-Unis. Le vernissage aura lieu à 18h et vous pourrez voir l'exposition jusqu'au 30 août, tous les jours, de 11h à 19h. C'est en entrée libre et gratuite à la Ronceraie de Saint-Laurent-de-Trèves. Et ce samedi à la Ronceraie, ce sera le concert de vinyle folk, deux voix et deux guitares. Daniela et Jacques, en duo, revisiteront des standards anglais et américains des années 60 et 70, ainsi que des chansons françaises. Vous pouvez vous rendre à la Ronceraie à partir de 20h. Le spectacle, lui, démarre à 20h30 et sera en participation libre et consciente. C'est donc ce samedi à la Ronceraie de Saint-Laurent-de-Trèves avec l'association Joya Encore. Enfin, avant de se quitter, je pars du côté de l'Aigoile pour vous signaler un rendez-vous à Bèze et Esparron. Le deuxième salon du livre et de la poésie aura lieu ce samedi 15 et dimanche 16 août, réunissant une vingtaine d'auteurs et autrices, allant de la littérature jeunesse jusqu'au polar, en passant par le roman ou la biographie, les romans de terroir et la poésie. C'est en entrée libre tout au long de la journée de ce samedi 15 août. Vous retrouverez entre autres entre 15h et 17h des ateliers créatifs, conférences Écrire la poésie, récital de musique et poésie par François Sabot, ainsi que des lectures de contes, mais également des lectures en occitan et une initiation à des chants en occitan avec Martine Michel. Le dimanche sera consacré à des surprises poétiques, balades et scènes ouvertes. Et cette fois, c'est sur inscription au prix de l'association des lectures à la Belle Étoile. Ce sera donc tout ce week-end à Bèze et Esparron, le salon du livre et de la poésie. Et c'est la fin de ce moment d'information locale sur Radio Intervalle. Merci de l'avoir suivi et à très bientôt pour d'autres actualités locales.
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La météo dans le Gard et en Lozère sur Radio Intervalle pour ce milieu de semaine. Ce devrait être le dernier pic caniculaire de l'été. On va frôler les 40 degrés avant l'arrivée d'orages pour le week-end et la semaine prochaine probablement. Ce jeudi 13 août en Lozère, quelques nuages au nord le matin, puis dans l'est l'après-midi, avec un petit risque d'orage localisé vers l'Angogne. Le vent est faible et les températures sont encore à la hausse. Elles dépassent d'environ 8 degrés les moyennes de saison. Attendez ce jeudi des minimales de 11 à 22 degrés. En journée, 30 à 38 degrés. 33 à Langogne, 34 à Mende, 37 à Florac et 38 dans les vallées Cévenoles. Pour la fin de la semaine en Lozère, vendredi devrait être encore une chaude journée qui pourrait se conclure localement par des orages. Samedi et dimanche, c'est de la pluie qui nous est annoncée par Météo France. Ce jeudi dans le Gard, soleil toujours avec un léger vent marin. Il fait encore très chaud ce jeudi, environ 6 degrés au-dessus des moyennes de saison. 17 à 23 pour les minimales. Au plus chaud de la journée, il fait entre 35 et 39 degrés. Pour la suite, dans le Gard, des orages pourraient éclater vendredi après-midi. Et pour ce week-end, quelques passages pluvieux sont annoncés par Météo France. C'était Estelle, merci d'avoir suivi ce point météo et à bientôt pour d'autres nouvelles du temps sur Radio Intervalle.

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Amis auditeurs, ce sont des œuvres de Brahms que je vous propose d'entendre d'ici quelques instants. C'est plus exactement un sextuor à cordes en si bémol majeur interprété par le quatuor Amadeus, à savoir Norbert Breining, Sigmund Nissel, Peter Schidloff à l'alto, Martin Lovette au violoncelle, avec d'autres musiciens, Cécile Aronowitz, William Pitch, Christophe Eschenbach au piano et Karl Leisler à la clarinette. Des œuvres de Deutsche Grammophon enregistrées en 1967. Mais avant de débuter notre coin classique pour entendre ce sextuor à cordes en si bémol majeur opus 18, voilà quelques commentaires faits par le guide de la musique de chambre. Parmi les œuvres de chambre pour cordes seules, il faut observer que les deux sextuors, cet opus 18 et également un opus 36, furent composés par Brahms avant les quatuors et les quintettes. Il n'est pas interdit de penser que la formation instrumentale choisie, à savoir deux violons, deux altos et deux violoncelles, fut la plus favorable à un jaillissement des idées musicales mises en évidence, en même temps que disciplinées par la clarté et les proportions harmonieuses de la forme. Alors, un petit peu d'histoire après cette mise en bouche. C'est en septembre 1860 que le compositeur termine son sextuor opus 18 auquel il a travaillé tout l'été à Hamm, non loin de Hambourg. C'est d'ailleurs dans cette même période que furent entrepris les quatuors avec piano opus 25 et 26. On peut donc considérer l'opus 18 comme la première grande partition de musique de chambre parfaitement maîtrisée. Voilà, découvrir donc cette œuvre de Brahms, sextuor à cordes numéro 1 en si bémol majeur.

Nous étions en compagnie du quartet Quatuor Amadeus, avec notamment Norbert Breilin au violon, premier violon, Sigmund Nissel, deuxième violon, Peter Schidloff à l'alto, Martin Lovette au violoncelle pour ce sextuor à cordes numéro 1 en si bémol majeur. On dit qu'à l'époque, et nous sommes là en 1860, le succès est immédiat et prolongé. Brahms en suscite la première audition dès le 20 octobre 1860 à Hanovre, lors de ses concerts réguliers de musique de chambre, et puis à Leipzig le 27 novembre suivant. Et bien, ce succès ne se dément pas, et ce pendant les semaines suivantes. Voilà, je vous propose de retrouver Johannes Brahms dans une prochaine émission, puisqu'il s'agit de tout un confret enregistré par le Quatuor Amadeus. Et c'était le coin classique.

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Bonjour, et bien aujourd'hui nous partons pour deux destinations qui n'ont rien en commun, l'Inde et puis l'Italie. Mais ce qu'il y a de bien avec la musique, c'est qu'on peut se permettre toutes les folies. Et là nous sommes en compagnie d'Ebashish Bhattacharya, qui est un musicien de musique classique indienne. Il est né dans une famille de musiciens, donc ça aide évidemment. Et alors ce monsieur, et bien il joue de la guitare lap slide, c'est-à-dire une guitare qui est jouée sur les genoux, et c'était une façon de jouer très répandue dans les îles Hawaï. Et figurez-vous que son premier récital, il l'a fait à l'âge de 4 ans, ce qui est quand même pas rien. Le morceau suivant, eh bien, il y a beaucoup de percussions, il y a les tablas. Alors les tablas, bon, ce sont les percussions de l'Inde du Nord, avec le pakawaj aussi, qui est une percussion d'Inde du Nord, et le mridangam, et vous allez voir, c'est un morceau très très harmonieux.

ce prodige de la musique des Bhattacharya qui aime beaucoup fusionner les rythmes du nord et du sud de l'Inde dans une parfaite harmonie, et tout ça ponctué par les rythmes de la percussion, enfin des percussions, parce qu'il y a donc le pakawaj, le mrinangam, retenez bien, et les tablas.

après l'Inde, l'Italie avec Louisa Bellesh. Et Louisa Bellesh, figurez-vous, c'est une chanteuse, danseuse et comédienne française. Mais oui, mais sa passion pour la musique, bien entendu, est née de son enfance, qui était baignée par les chansons traditionnelles italiennes fredonnées par sa maman.

Et nous terminerons par un morceau qui s'intitule Exilio, et comme son nom l'indique, eh bien, c'est une chanson d'exil, donc un peu triste, évidemment, comme tout exil, donc interprétée par la superbe voix de Louisa Bailèche, et je vous donne rendez-vous à très bientôt. Au revoir.

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1: Bonjour à toutes et à tous et bienvenue sur Radio Intervalle pour ce moment d'information locale. Dans quelques instants, nous retrouverons Barbara à l'office de tourisme des Cévennes au Mont-Lozère. Mais pour commencer, nous sommes dans les gorges du Tarn, Écosse, pour différents événements entre Saint-Enimy, Quézac et Montbrun. Ce soir, marché nocturne des producteurs de pays à Saint-Enimy. Venez rencontrer la quarantaine d'exposants et déguster leurs produits. Et ce jeudi, l'association Yaka Danser proposera une soirée dansante à la source de Burle pour poursuivre votre soirée sur le village. Et pour y aller, vous pouvez profiter des navettes gratuites entre Saint-Chély-du-Tarn et Blajou qui vous conduiront jusqu'au marché en toute tranquillité. Ce vendredi 14 août au domaine des Boissés, c'est une journée festive sous la lune qui vous sera proposée par le Bouillon Collectif. Différentes activités, ateliers cuisine, initiation à la sérigraphie ou encore balade pédagogique autour du paysage et de son histoire en journée. Le soir, repas partagé et projection de courts-métrages à partir de 21h30, tout public. Et en plein air, c'est en partenariat avec Vue du Québec. Vous pourrez également découvrir les photographies de Laurette Fruchet. Son exposition « Fragments d'intimité » mêle les thématiques de l'intime et du quotidien en voyage. L'entrée est à prix libre au domaine des Boissés ce vendredi 14 août. Concert classique ce vendredi à l'église de Champerboux, escapade nocturne, un duo violoncelle et harpe qui vous amènera dans des rêves nocturnes ou éveillés, danse lente ou endiablée. Un concert qui démarre à 21h à l'église de Champerboux. L'entrée est libre et gratuite, sans réservation. Ce vendredi, vous avez rendez-vous également au Temple du Rouvebas à Saint-André-de-Lancise pour une conférence proposée par l'association Les Premiers Camisards et la Liberté de Conscience. Elle aura pour thème l'exil protestant dans tous ses états et sera animée par Gérard Bressieux. Rendez-vous donc à 17h30 ce vendredi au Temple du Rouvebas. Nous poursuivons maintenant avec l'agenda des animations autour du pont de Montvert dans la zone des Cévennes au Mont-Lozère. C'est Barbara qui nous les présente.
2: Bonjour à toutes et à tous. Ici Barbara de l'Office de tourisme des Cévennes au Mont-Lozère. Ravie de vous retrouver pour cette sélection de début août. Si vous explorez le sud de Lozère en ce moment, sachez que l'ensemble de nos bureaux sont ouverts, que ce soit au pont de Montvert, à Saint-Germain-de-Calbert, au Collet de Dèze, à Vialas, à Sainte-Croix ou à Saint-Étienne-Vallée-Française. Nos horaires s'adaptent au fil de la saison, alors pour bien préparer votre passage, n'hésitez pas à les consulter sur notre site internet. Commençons sans plus tarder notre sélection de ce début de mois. Du 29 juillet au 19 août, dans le cadre privilégié de l'église de Saint-Flour-du-Pompidou, venez vous inspirer lors du 34e Festival de musique de Saint-Flour-du-Pompidou et découvrez une programmation variée. Les 13 août, à Saint-Martin-de-Boubeau, rendez-vous en famille pour un goûter suivi d'une animation conçue spécialement pour les enfants. Attention, la réservation est conseillée. Du 30 juillet au 31 août, l'exposition Urbain 5 sera ouverte au château de Grisac. Cette exposition retrace l'histoire de ce pape lozérien, avant-dernier pape français. Du 13 au 16 août, l'association Vialas Experience vous propose plusieurs jours festifs. Du jeudi au dimanche, avec tournoi de volley, tournoi de pétanque, marché artisanal, jeux, orchestre et DJ en soirée. Du 13 au 15 août à Saint-Étienne-Vallée-Française, c'est la fête votive. Au programme, concours de pétanque, marché paysan, repas et soirées animées. Le 15 août à Ventalon en Cévennes, concert à l'aube avec l'or de l'âme. C'est une musique sensible qui s'adresse au cœur, à l'âme. Deux musiciens d'horizons différents qui s'inventent un folklore imaginaire, en puisant dans un art traditionnel d'ici et d'ailleurs. Le 15 août, au pont de Montvert, retrouvez Tarn River Jam pour un concert blues rock et musique du monde. Le 16 août, au Pompidou, c'est la 7e course du Challenge des Vallées Cévenoles, la Castagne Pompidou, un parcours de 14 km. Tout le mois d'août, vous pouvez aussi retrouver les animations du Parc National des Cévennes autour de la biodiversité sur tout le territoire et sur inscription. Les visites de ferme continuent toujours pour découvrir les savoir-faire authentiques de producteurs passionnés à travers tout le territoire, ainsi que des projections du Cinéco à retrouver sur l'agenda en ligne. Alors, pour ne rien manquer des activités présentées aujourd'hui, mais aussi découvrir bien d'autres rendez-vous, avec tous les détails pratiques, une seule adresse, www.cévennes-montlozère.com. Notre équipe est aussi à votre écoute au 04 66 45 81 94. Et pour garder le fil de nos activités, pensez à vous inscrire à notre newsletter. On se retrouve très vite pour de nouvelles découvertes. Merci de nous avoir écoutés. C'était Barbara pour l'Office de tourisme des Cévennes en Mont-Lozère.
1: Toujours au programme de votre week-end en Lozère, retrouvez deux rendez-vous à la Ronceret de Saint-Laurent-de-Trèves. Ce vendredi soir, vernissage d'une exposition de gravure, le trait de l'amitié, deuxième édition, avec 12 graveurs internationaux venus de Belgique, Corée du Sud ou encore des États-Unis. Le vernissage aura lieu à 18h et vous pourrez voir l'exposition jusqu'au 30 août, tous les jours, de 11h à 19h. C'est en entrée libre et gratuite à la Ronceret de Saint-Laurent-de-Trèves. Et ce samedi à la Ronceret, ce sera le concert de vinyle folk, deux voix et deux guitares. Daniela et Jacques, en duo, revisiteront des standards anglais et américains des années 60 et 70, ainsi que des chansons françaises. Vous pouvez vous rendre à la Ronceret à partir de 20h. Le spectacle, lui, démarre à 20h30 et sera en participation libre et consciente. C'est donc ce samedi à la Ronceret de Saint-Laurent-de-Trèves avec l'association Joya Encore. Enfin, avant de se quitter, je pars du côté de l'Aigoual pour vous signaler un rendez-vous à Bèze et Esparron. Le deuxième salon du livre et de la poésie aura lieu ce samedi 15 et dimanche 16 août, réunissant une vingtaine d'auteurs et autrices, allant de la littérature jeunesse jusqu'au polar, en passant par le roman ou la biographie, les romans de terroir et la poésie. C'est en entrée libre tout au long de la journée de ce samedi 15 août. Vous retrouverez entre autres entre 15h et 17h des ateliers créatifs, conférences Écrire la poésie, récital de musique et poésie par François Sabot, ainsi que des lectures de contes, mais également des lectures en occitan et une initiation à des chants en occitan avec Martine Michel. Le dimanche sera consacré à des surprises poétiques, balades et scènes ouvertes. Et cette fois, c'est sur inscription au prix de l'association des lectures à la Belle Étoile. Ce sera donc tout ce week-end à Bèze et Esparron, le salon du livre et de la poésie. Et c'est la fin de ce moment d'information locale sur Radio Intervalle. Merci de l'avoir suivi et à très bientôt pour d'autres actualités locales.
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La météo dans le Gard et en Lozère sur Radio Intervalle. On termine la semaine avec encore de fortes chaleurs, surtout dans le Gard, mais les orages devraient prendre la suite. Ce jeudi 13 août en Lozère, grand soleil sur tout le territoire, à peine quelques nuages l'après-midi dans le quart nord-est. Le vent est faible et les températures sont environ 8 degrés au-dessus des valeurs de saison. Avec une alerte canicule de niveau jaune, il fait au plus chaud de la journée entre 30 et 39 degrés, 34 à Langogne, 37 à Mende, 39 à Florac. En Lozère, ce vendredi 14 août, soleil le matin, mais l'après-midi, une bande orageuse traverse le département qui sera placée en vigilance jaune pour ce risque d'orage de 14h à 20h, en plus de l'alerte canicule qui reste également de niveau jaune. Les orages s'accompagnent de quelques rafales de vent et s'évacuent par l'est en soirée. Le thermomètre ne monte pas tout à fait aussi haut que la veille, avec 12 à 22 degrés pour les minimales. L'après-midi, 30 à 37 degrés, 34 à Langogne, 36 à Mende, 37 à Florac. Ce week-end en Lozère, les températures baissent progressivement sous les orages. Ce jeudi dans le Gard, soleil de plomb tout le jour et le vent est très léger, hormis quelques rafales de vent marin qui remontent la vallée du Rhône du côté d'Avignon. La vigilance orange canicule se poursuit. Au plus chaud de la journée, il fait entre 36 et 40 degrés. Ce seuil devrait être atteint du côté d'Alès, Nîmes, Uzès ou encore Bagnols-sur-Cèze. Dans le Gard, ce vendredi, après une matinée bien ensoleillée, des orages ou averses orageuses devraient toucher la quasi-totalité du département. Au nord, l'après-midi, il s'accompagne de quelques rafales de vent marin jusqu'à 45 km/h. Une vigilance jaune pour le risque d'orage est activée entre 16h et 21h, tandis que la vigilance orange canicule se poursuit. En effet, les orages ne suffiront pas à faire baisser les températures. Attendez des minimales comprises entre 16 et 23 degrés. Pour les maximales, 35 à 40 degrés. Le maximum pour Alès et Bagnols. Ce week-end dans le Gard, toujours des orages probablement, mais la baisse des températures reste lente. Elle devrait se poursuivre en début de semaine prochaine. C'était Estelle sur Radio Intervalle. Merci d'avoir suivi ce bulletin météo et bonne fin de semaine à toutes et à tous.

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1: Bonjour, Claire Noé de l'Office de Tourisme de Mende. Je vais donc vous proposer de retrouver toutes les visites guidées et autres sorties de l'été qui sont proposées donc dans le cadre de l'Office de Tourisme de Mende pour découvrir un petit peu les secrets de la ville, mais aussi un petit peu les alentours. Alors, on va commencer tout d'abord par les visites guidées. Il y a les essentiels qui durent 2 heures. C'est une visite limitée à 18 personnes. C'est le lundi. Alors, pour le 6 juillet, elle a lieu exceptionnellement à 15 heures. Sinon, c'est tous les lundis à 15h30. Il s'agit en fait de visiter les sites emblématiques du centre historique en un temps assez réduit. La cathédrale, l'ancienne pharmacie, l'ancienne synagogue, l'hôtel de ville, la tour des pénitents. Un programme assez complet. Le tarif donc pour cette visite est de 5 euros. En réduit, 3 euros et c'est gratuit aussi pour les moins de 10 ans. On vous propose bien sûr de revisiter la cathédrale et le clocher le mardi à 10h et le jeudi à 14h30. Vous pourrez ainsi pénétrer dans le cœur de la cathédrale et on vous révélera tout de ce bel édifice. Donc ça, ce sera donc, comme je vous disais, donc le mardi à 10h et jeudi à 14h30. Donc avec un tarif de 5 euros, plein tarif, réduit 3 euros et gratuit pour les moins de 10 ans. Vous pourrez notamment prolonger votre découverte par la montée au clocher. Donc ça, c'est en option. Vous rajouterez 2 euros à votre visite et pourrez ainsi monter les marches pour accéder tout en haut du clocher. Alors sachez par contre que l'accès au clocher est interdit au moins de 10 ans et c'est limité à 12 personnes. Donc il faut absolument s'inscrire pour pouvoir être sûr d'avoir son créneau de réservé. Vous pouvez notamment, pour ceux qui connaissent déjà la cathédrale, le visiter uniquement au clocher. Et ce sera donc le mardi et le jeudi à 17h. Vous pourrez aussi monter donc les 241 marches du clocher pour apprécier la vue impressionnante sur la ville. Toujours interdit au moins de 10 ans. Le tarif est toujours de 5 euros pour le plein tarif et réduit de 3 euros. Voilà. Ensuite, il y a également l'ancienne pharmacie qui vous est proposée le mardi à 15h et le jeudi à 10h. Vous faites ainsi un saut dans le temps et découvrez une authentique pharmacie du 19e siècle avec des objets insolites et de nombreuses substances jadis utilisées à l'ancien hôpital de Mende, qui sont autant de raisons d'ailleurs de venir satisfaire votre curiosité en visitant cette ancienne pharmacie. Et donc le tarif est toujours de 5 euros en plein, 3 euros en réduit et gratuit pour les moins de 10 ans. Il y a notamment le centre historique que vous pouvez visiter le vendredi à 10h. C'est une visite de près de 2h. Vous laisserez ainsi guider à travers les ruelles de la ville et découvrir les richesses patrimoniales insoupçonnées telles que le pont Notre-Dame, l'hôtel de ville ou encore l'ancienne synagogue. Tarif 5 euros pour le plein tarif, 3 euros pour le réduit et gratuit pour les moins de 10 ans. Et puis une autre visite avant le vendredi à 16h, il s'agit des contes et légendes. Retrouvez le rouge de Malmont en office de tourisme et celui-ci vous guidera à travers les rues de la ville pour vous raconter des contes et légendes d'autrefois que l'on ne connaît pas forcément d'ailleurs. Le tarif pour cette visite est de 6 euros en plein tarif, réduit 3 euros et gratuit pour les moins de 10 ans. Et puis deux nouveautés cette année que l'on vous propose, il s'agit de découvrir le trésor de la cathédrale, collection privée d'objets sacrés de la cathédrale qui sont enfin dévoilés cette année. Cette visite aura lieu le mercredi à 10h. Il s'agit d'une visite qui dure à peu près 1h30. Le tarif est de 6 euros, 3 euros en réduit et gratuit pour les moins de 10 ans. Et puis une autre nouveauté, comme je vous disais, donc il y a le tour du monde à Mende. Mais qu'est-ce que c'est? Alors c'est vendredi à 14h, ça dure juste 1 heure. C'est une visite rapide du centre historique de Mende et de l'ancienne pharmacie durant laquelle on voyage par le biais d'anecdotes méconnues et qui vous font voyager ainsi partout dans le monde. Et donc vous verrez, vous découvrirez des choses assez surprenantes d'ailleurs. Et donc ça c'est 3 euros pour cette visite en plein tarif, 2 euros pour le réduit, gratuit pour les moins de 10 ans. N'hésitez pas à vous inscrire pour toutes ces visites. Sachez, notamment pour les plus jeunes, il y a aussi une activité spéciale enfants. C'est un jeu de piste qui donc est proposé tout l'été, du 1er juillet au 31 août. C'est pour les enfants dès 6 ans. Alors vous êtes en quête d'un trésor, tentez donc de vous emparer de celui de Louis Mandrin, célèbre comte romandier originaire du Dauphiné, aurait abandonné le sien à Mende il y a précisément 272 ans. Mais depuis tout ce temps, personne n'est encore parvenu à mettre la main dessus. Alors du coup, est-ce que vous y arriverez? Ça, c'est une bonne question. Donc ça dure 1h30. C'est un jeu de piste. On peut le faire en famille notamment. C'est 5 euros par enfant. La présence d'un adulte est obligatoire pour participer au jeu. Rendez-vous donc à l'office de tourisme. Et puis un cadeau vous sera offert bien sûr à l'issue de ce jeu de piste. Si il vous faut d'autres précisions, n'hésitez pas bien sûr à nous rappeler au 04 66 94 00 23. Ou bien sûr, consultez notre site internet, toujours, d'ailleurs, sur www.mende-coeur-lozère.fr. Et souhaite à tous et toutes un très très bel été.

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2: Sophie Pouzrat.
1: À la une de l'actualité, les conditions de vie de plus en plus critiques des marins du porte-avions américain USS Lincoln en mer depuis 6 mois, mobilisés au Moyen-Orient. Ils subissent des pénuries à bord, leurs familles et des élus sonnent l'alarme. Eux sont près de 800 000 à être rentrés chez eux après avoir fui la guerre. Les habitants du sud du Liban retrouvent leur foyer dans des conditions précaires car l'armée israélienne continue de frapper la région. Autre conséquence du conflit au Moyen-Orient, les prix s'envolent au canal de Panama. Un navire citerne a payé 4 millions de dollars, c'est un record, pour franchir le passage. Et puis la sécheresse frappe une partie de l'Europe, dont la France. Presque tout le territoire manque d'eau et cela pèse sur l'agriculture. Rien ne va plus à bord de l'USS Lincoln. Pénurie, menace de suicide, les conditions de vie à bord de ce porte-avions, en mer depuis 200 jours, sont dénoncées par les familles. Des marins et des élus ont demandé à la marine, ainsi qu'au ministre de la Défense, de rendre des comptes et aux consciences.
3: Oui, le sénateur démocrate Ruben Gallego a appelé à enquêter sur les conditions alarmantes qui ont été signalées à bord de l'USS Abraham Lincoln. Le porte-avions a quitté la Californie le 21 novembre 2025 pour une mission en mer de Chine méridionale avant d'être redirigé vers le Moyen-Orient peu avant le déclenchement de la guerre en Iran. Ces 5000 membres d'équipage n'ont pas posé le pied sur la terre ferme pendant plus de 6 mois et ont cumulé 200 jours consécutifs en mer, un record. À bord, des rapports font état de pénurie de nourriture et de produits de première nécessité, de toilettes hors d'usage, d'eau chaude sporadique et de rythmes de travail infernaux avec de lourdes conséquences sur la santé mentale de l'équipage. Dans la revue Navy Times, la femme de l'un des marins raconte comment son mari a tenté de se jeter par-dessus bord avant d'en être empêché par ses camarades. Une tentative de suicide qui ne serait pas un cas isolé. La fin de la mission prévue fin mai a été repoussée à plusieurs reprises sur fond de guerre en Iran au point de provoquer l'indignation des familles et de plusieurs élus au Congrès.
1: Théo Conscience du service international de RFI, merci à vous. Au Liban, 800 000 personnes déplacées par la guerre sont rentrées dans leur région d'origine depuis le mois de juin, chiffre récemment communiqué par l'ONU. 800 000 sur plus d'un million de Libanais ayant dû fuir les attaques et les destructions israéliennes, principalement dans le sud du pays. Mais ces retours se font dans un contexte précaire. L'armée de l'État hébreu continue de frapper au Liban. Et les zones dans lesquelles on observe des retours manquent de tout en raison du niveau de destruction des habitations et des infrastructures civiles, Nicolas Falaise.
4: Responsable de l'ONG Première Urgence Liban, Kevin Charbel s'est rendu récemment dans plusieurs villages du sud. Il a pu y observer le retour de nombreux habitants, mais dans un paysage de destruction et de très grande incertitude.
5: C'est pas juste que les gens reviennent dans un contexte de conflit, un contexte où leurs maisons souvent ont été détruites, mais leurs centres de santé, leur école, leur mosquée, leurs centres d'eau aussi ont été détruits. Et donc revenir de un est très compliqué et évidemment ça coûte de l'argent pour revenir, pour pouvoir importer l'eau, tout ce qu'il y a besoin pour pouvoir vivre dans cette zone. C'est pas tout le monde qui peut le faire malheureusement. Et donc il y a beaucoup de familles qui sont en train de s'endetter pour pouvoir vivre dans ces zones de nouveau et vivre chez eux.
4: Le responsable d'ONG redoute de voir ces situations s'installer dans la durée au détriment de populations du sud Liban qui restent exposées aux frappes de l'armée israélienne.
1: Les précisions de Nicolas Falaise. Une visite inacceptable, ce sont les mots de la première ministre japonaise alors que Tokyo a convoqué l'ambassadeur russe en réaction à la visite de Vladimir Poutine dans les îles Kouriles, cet archipel d'une quarantaine d'îles volcaniques est revendiqué à la fois par la Russie et par le Japon depuis la fin de la Seconde Guerre mondiale. Et c'est la première fois que le président russe se rend dans ces îles, une visite contre laquelle Tokyo proteste, je cite, vigoureusement et qui empire l'opinion de la population japonaise à l'égard de Moscou, déjà mise à mal par la guerre en Ukraine. Un conflit qui a fait de nouvelles victimes, 2 cheminots tués dans une attaque de drones russes contre un train de passagers dans la région d'Odessa. Ils viennent s'ajouter à la longue liste de civils ukrainiens tués durant le mois de juillet. Ils sont au moins 437, un nombre au plus haut depuis le mois de mai 2022, au début du conflit, déclare l'ONU. 5h04 à Bogota, en Colombie, encore sonné par le terrible séisme qui a frappé l'ouest du pays. Et maintenant que la barre des 72 heures après la catastrophe est franchie, les opérations de secours entrent dans une phase décisive, car il devient rare de retrouver des survivants parmi les décombres. Un nouveau bilan évoque 265 morts, près de 500 disparus et plusieurs milliers de blessés. En plus d'un deuil national de 3 jours, le nouveau président d'extrême droite, tout juste élu, a décrété l'urgence économique, ce qui lui permet de lever des impôts et de modifier le budget sans passer par le Parlement. Nouveau record de prix pour franchir le canal de Panama, 4 millions de dollars. C'est le prix qu'un navire citerne a déboursé ce mardi aux enchères pour obtenir un droit de passage rapide par le canal. Ce mois d'août, les prix des transits attribués via un système d'enchères explosent. Une forte demande due à la guerre au Moyen-Orient et ainsi au phénomène El Niño qui réduit le niveau d'eau, Myriam Berber.
2: Les enchères quotidiennes pour transiter sur le canal ont atteint en moyenne plus $1 million depuis le début du mois d'août. C'est 16 fois plus que le prix pour la même période l'an dernier, selon l'autorité du canal de Panama. Long de 80 km, ce passage qui relie l'océan Atlantique à l'océan Pacifique concentre près de 6% du commerce mondial. Il tourne à plein régime depuis que le détroit d'Ormuz est sous tension avec la guerre au Moyen-Orient. Des grands importateurs asiatiques comme la Chine, le Japon et la Corée du Sud s'approvisionnent désormais en pétrole et en gaz naturel liquéfié aux États-Unis. Un changement d'itinéraire qui se traduit par une hausse du trafic sur le canal. Aujourd'hui, une quarantaine de navires y passent chaque jour contre une trentaine l'an dernier. Une seconde raison explique cette hausse des prix. C'est la baisse du niveau de l'eau des lacs artificiels alimentant le canal dû à El Niño, ce phénomène de réchauffement de l'océan Pacifique. El Niño réduit la capacité du canal et donc le nombre de passages de navires.
1: Myriam Berber, autre phénomène causé par le réchauffement climatique, la nouvelle vague de canicule qui se poursuit en Europe. Les températures devraient dépasser 35 degrés Celsius pour plus de 135 millions de personnes à travers le continent ce jeudi. Et la France est particulièrement touchée. 80 départements sont en vigilance orange. C'est quasiment tout le territoire et le mercure va grimper jusqu'à 40 degrés ce jeudi par endroit. Et ces canicules à répétition, elles ont un coût, 10 à 15 milliards d'euros pour l'État français, selon la ministre de la Transition écologique. Ainsi qu'à la chaleur s'ajoute un autre problème, celui de la sécheresse. Il concerne quasiment tout le pays. Un manque d'eau partout et pour tout le monde, notamment pour les maraîchers de la moitié nord de la France qui n'ont pas l'habitude de ces conditions météo. Reportage de Stéphane Genest auprès de l'un d'eux à Bièvre, à une dizaine de kilomètres de la capitale.
6: Qu'importe l'endroit où Nicolas Revol met les pieds, la terre est sèche et ça se voit.
7: C'est dur comme du béton. Même la plante, elle a du mal à faire ses racines parce que c'est vraiment sec, sec, sec.
6: Ce maraîcher installé au sud de Paris depuis 5 ans garde le sourire, mais les dégâts sont visibles.
7: Sur ce bouquet là, on a 3 tomates qui vont arriver et là on aurait dû en avoir 1, 2, 3 de plus. Donc là on récolte moins que d'habitude en termes de mûrissement et les tomates elles vont aussi être plus petites, donc moins lourdes et comme ça se vend au kilo, c'est aussi une perte de ce niveau là.
6: Et derrière la serre, pour les oignons blancs, c'est pire. 80% de la production n'a pas survécu.
7: On voit à peu près les oignons blancs là, qui essayent de sortir de terre, mais ils sont sortis et ils sont plutôt retombés là. Du coup, même si on les arrose souvent, la chaleur a raison d'eux.
6: 3 mois qu'il n'a pas plu, la cuve de récupération d'eau de pluie est vide. Pareil pour la réserve. Nicolas Revol n'a donc pas d'autre choix que d'utiliser l'eau du robinet pour arroser ses légumes.
7: Si on le fait pas, tous nos légumes vont mourir. Du coup, pour nous, c'est tout le revenu de la ferme qui en dépend, quoi. Pour une ferme comme nous, ça va être sans doute entre 3 et 5 000 euros. C'est une charge en plus qui est significative. C'est aussi un gros enjeu parce que c'est maintenant que se joue l'hiver. On a toujours une saison d'avance.
6: Car aujourd'hui, ce sont les légumes d'hiver qui sont plantés. Et si cette situation continue, ils subiront le même sort que ceux d'été.
1: Un reportage de Stéphane Genest. Et le problème de l'eau présent ailleurs en Europe, le fleuve du Danube est si bas que la Roumanie arrête sa seule centrale nucléaire car le niveau du fleuve ne permet plus de la refroidir. C'est la première fois que cela arrive depuis la canicule de 2003. Plus au sud, en Bulgarie, la ville de Bourjas, sur les rives de la mer Noire, a reçu une bonne nouvelle puisqu'elle va accueillir le concours de l'Eurovision en 2027, un concours de chant suivi chaque année par des dizaines de millions de téléspectateurs à travers l'Europe. Et même au-delà, et aussi très suivi sur les réseaux sociaux notamment. De la culture au sport, voilà une nouvelle qui va ravir les nostalgiques de 98 en France après l'arrivée de Zinedine Zidane au poste de sélectionneur de l'équipe de France de football. C'est d'un autre champion du monde et son coéquipier pendant le mondial de 98 qui rejoint l'encadrement. Fabien Barthez, ancien portier tricolore aux 87 sélections, s'occupera notamment de l'entraînement spécifique des gardiens des Bleus. C'est la fin de cette édition. Merci à vous de l'avoir suivi. 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Il est 12h et presque 10 minutes à Paris, 10h10 en temps universel.
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1: Bonjour à toutes et à tous et bienvenue sur Radio Intervalle pour ce moment d'information locale. Dans quelques instants, nous retrouverons Barbara à l'office de tourisme des Cévennes au Mont-Lozère. Mais pour commencer, nous sommes dans les gorges du Tarn, Écosse, pour différents événements entre Saint-Enimi, Quézac et Montbrun. Ce soir, marché nocturne des producteurs de pays à Saint-Enimi. Venez rencontrer la quarantaine d'exposants et déguster leurs produits. Et ce jeudi, l'association Yaka Danser proposera une soirée dansante à la source de Burle pour poursuivre votre soirée sur le village. Et pour y aller, vous pouvez profiter des navettes gratuites entre Saint-Chély-du-Tarn et Blajou qui vous conduiront jusqu'au marché en toute tranquillité. Ce vendredi 14 août au domaine des Boissés, c'est une journée festive sous la lune qui vous sera proposée par le Bouillon Collectif. Différentes activités, ateliers cuisine, initiation à la sérigraphie ou encore balade pédagogique autour du paysage et de son histoire en journée. Le soir, repas partagé et projection de courts-métrages à partir de 21h30, tout public. Et en plein air, c'est en partenariat avec Vue du Québec. Vous pourrez également découvrir les photographies de Laurette Fruchet. Son exposition « Fragments d'intimité » mêle les thématiques de l'intime et du quotidien en voyage. L'entrée est à prix libre au domaine des Boissés ce vendredi 14 août. Concert classique ce vendredi à l'église de Champerboux, escapade nocturne, un duo violoncelle et harpe qui vous amènera dans des rêves nocturnes ou éveillés, danse lente ou endiablée. Un concert qui démarre à 21h à l'église de Champerboux. L'entrée est libre et gratuite, sans réservation. Ce vendredi, vous avez rendez-vous également au Temple du Rouvebas à Saint-André-de-Lancise pour une conférence proposée par l'association Les Premiers Camisards et la Liberté de Conscience. Elle aura pour thème l'exil protestant dans tous ses états et sera animée par Gérard Bressieux. Rendez-vous donc à 17h30 ce vendredi au Temple du Rouvebas. Nous poursuivons maintenant avec l'agenda des animations autour du pont de Montvert dans la zone des Cévennes au Mont-Lozère. C'est Barbara qui nous les présente.
2: Bonjour à toutes et à tous, ici Barbara de l'Office de tourisme des Cévennes au Mont-Lozère. Ravie de vous retrouver pour cette sélection de début août. Si vous explorez le sud de Lozère en ce moment, sachez que l'ensemble de nos bureaux sont ouverts, que ce soit au pont de Montvert, à Saint-Germain-de-Calberte, au Collet de Dèze, à Vialas, à Sainte-Croix ou à Saint-Étienne-Vallée-Française. Nos horaires s'adaptent au fil de la saison, alors pour bien préparer votre passage, n'hésitez pas à les consulter sur notre site internet. Commençons sans plus tarder notre sélection de ce début de mois. Du 29 juillet au 19 août, dans le cadre privilégié de l'église de Saint-Flour-du-Pompidou, venez vous inspirer lors du 34e festival de musique de Saint-Flour-du-Pompidou et découvrez une programmation variée. Les 13 août, à Saint-Martin-de-Boubeau, rendez-vous en famille pour un goûter suivi d'une animation conçue spécialement pour les enfants. Attention, la réservation est conseillée. Du 30 juillet au 31 août, l'exposition Urbain 5 sera ouverte au château de Grisac. Cette exposition retrace l'histoire de ce pape lozérien, avant-dernier pape français. Du 13 au 16 août, l'association Vialas Expérience vous propose plusieurs jours festifs, du jeudi au dimanche, avec tournoi de volley, tournoi de pétanque, marché artisanal, jeux, orchestre et DJ en soirée. Du 13 au 15 août, à Saint-Étienne-Vallée-Française, c'est la fête votive. Au programme, concours de pétanque, marché paysan, repas et soirée animée. Le 15 août, à Ventalon en Cévennes, concert à l'aube avec l'or de l'âme. C'est une musique sensible qui s'adresse au cœur, à l'âme. Deux musiciens d'horizons différents qui s'inventent un folklore imaginaire, en puisant dans un air traditionnel d'ici et d'ailleurs. Le 15 août, au pont de Montvert, retrouvez Tarn River Jam pour un concert blues rock et musique du monde. Le 16 août, au Pompidou, c'est la 7e course du Challenge des Vallées Cévenoles, la Castagne de Pompidou, un parcours de 14 km. Tout le mois d'août, vous verrez aussi retrouver les animations du Parc National des Cévennes autour de la biodiversité sur tout le territoire et sur inscription. Les visites de ferme continuent toujours pour découvrir les savoir-faire authentiques de producteurs passionnés à travers tout le territoire, ainsi que des projections du Cinéco à retrouver sur l'agenda en ligne. Alors, pour ne rien manquer des activités présentées aujourd'hui, mais aussi découvrir bien d'autres rendez-vous, avec tous les détails pratiques, une seule adresse, www.cévennes-montlozère.com. Notre équipe est aussi à votre écoute au 04 66 45 81 94. Et pour garder le fil de nos activités, pensez à vous inscrire à notre newsletter. On se retrouve très vite pour de nouvelles découvertes. Merci de nous avoir écoutés. C'était Barbara pour l'Office de tourisme des Cévennes en Mont-Lozère.
1: Toujours au programme de votre week-end en Lozère, retrouvez deux rendez-vous à la Ronceraie de Saint-Laurent-de-Trèves. Ce vendredi soir, vernissage d'une exposition de gravure, le trait de l'amitié, deuxième édition, avec 12 graveurs internationaux venus de Belgique, Corée du Sud ou encore des États-Unis. Le vernissage aura lieu à 18h et vous pourrez voir l'exposition jusqu'au 30 août, tous les jours, de 11h à 19h. C'est en entrée libre et gratuite à la Ronceraie de Saint-Laurent-de-Trèves. Et ce samedi à la Ronceraie, ce sera le concert de vinyle folk, deux voix et deux guitares. Daniela et Jacques, en duo, revisiteront des standards anglais et américains des années 60 et 70, ainsi que des chansons françaises. Vous pouvez vous rendre à la Ronceraie à partir de 20h. Le spectacle, lui, démarre à 20h30 et sera en participation libre et consciente. C'est donc ce samedi à la Ronceraie de Saint-Laurent-de-Trèves avec l'association Joya Encore. Enfin, avant de se quitter, je pars du côté de l'Aigoile pour vous signaler un rendez-vous à Bèze et Esparron. Le deuxième salon du livre et de la poésie aura lieu ce samedi 15 et dimanche 16 août, réunissant une vingtaine d'auteurs et autrices, allant de la littérature jeunesse jusqu'au polar, en passant par le roman ou la biographie, les romans de terroir et la poésie. C'est en entrée libre tout au long de la journée de ce samedi 15 août. Vous retrouverez entre autres entre 15h et 17h des ateliers créatifs, conférences Écrire la poésie, récital de musique et poésie par François Sabot, ainsi que des lectures de contes, mais également des lectures en occitan et une initiation à des chants en occitan avec Martine Michel. Le dimanche sera consacré à des surprises poétiques, balades et scènes ouvertes. Et cette fois, c'est sur inscription au prix de l'association des lectures à la Belle Étoile. Ce sera donc tout ce week-end à Bèze et Esparron, le salon du livre et de la poésie. Et c'est la fin de ce moment d'information locale sur Radio Intervalle. Merci de l'avoir suivi et à très bientôt pour d'autres actualités locales.
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1: On est au Pompidou. Le Pompidou, c'est une petite commune en pleine Cévennes, juste en dessous des Causses. Et pendant ces quelques minutes, nous parlerons environnement, on parlera forêt également, on parlera de l'eau en compagnie de Jeannine Bourly, suppléante du Centre Régional de la Propriété Forestière en Occitanie. Bonjour à vous.
2: Bonjour.
1: Jeannine, vous allez bien ?
2: Ça va.
1: Alors, on revient à ces notions de changement pour demain. Qui va décider de tout ça ? Vous disiez que vous étiez engagé aussi à un moment donné au niveau politique, peut-être encore. Qui va changer tout ça ? Parce qu'on se rend compte bien souvent, des décisions sont prises à la hâte. Et puis derrière, il y a des manifestations. Pour l'eau, on pense aux bassines, hein, évidemment. Voilà. Alors d'un coup, ça part dans tous les sens. Il y a des résistances, il y a des oppositions, il y a même des morts, quelquefois. Comment on fait pour réfléchir intelligemment, mais surtout avec tous les intervenants ?
2: Alors là, on a travaillé avec Forêt Méditerranéenne, qui est une association qui réunit à la fois des forestiers, mais aussi des scientifiques et des politiques. Et à travailler sur justement forêt eau, parce que ça nous paraît tous majeur. Et c'est intéressant parce que Philippe Durand, qui est le directeur de forêt eau à Agro-Paritech Nancy, est venu chez nous voir comment on travaillait, les méthodes qu'on employait. Et ça l'a inspiré. Et du coup, pendant 3 ans, il va travailler avec ses élèves sur les bassins versants du Gardon et de la Cèze pour faire des états de lieux et pour nous dire, voilà, là vous avez étudié cette telle essence, ça marche. Là vous avez fait tel travail du sol et pas un autre, ça marche. De façon à mettre en valeur tout ça pour que ça puisse servir de référence pour la suite des plantations. Parce qu'il ne faut pas faire n'importe quoi. Moi, par exemple, avec le châtaignier mort, parce que j'ai beaucoup de châtaigniers morts, au lieu de brûler les bois, je les ai dans la pente, j'ai fait faire des trous à la pelle araignée, comme ça elle fait localement le trou pour planter le petit arbre qui va descendre le plus vite possible. Et par contre, tous les bois et les souches, on les a mis le long des corps de niveau. En fait, on a refait des terrasses avec du bois.
1: Vous avez fait le castor,
2: voilà,
1: à l'extérieur de l'eau.
2: Et du coup, c'est très riche aussi en biodiversité, parce que c'est un abri pour les petites bestioles, pour les insectes, tout ça. Donc la boucle est bouclée et ça tient l'eau.
1: Oui, toutes des petites choses comme ça qui changent la donne, comme le préconisait aussi Pierre Rabhi dans certaines de celles. Ce sont des choses simples, bien
2: sûr. Mais c'est ça qu'il faudrait faire. Seulement,
1: l'utilisation.
2: On est dans un monde où on a voulu tout simplifier, tout planifier, tout dire c'est comme ça et c'est pas autrement. Ben, c'est pas vrai. La nature, c'est vivant, c'est complexe. Et il faut qu'on soit capable de réfléchir dans le vivant et le complexe. Je rends hommage à Edgar Morin, qui a été mon maître là-dessus.
1: Eh oui, Edgar Morin. Jeannine Bourly, donc, vous êtes suppléante au Centre Régional de la Propriété Forestière Occitanie. Alors, on va quand même dire ce que c'est, parce que ça représente 80%, je crois, de la forêt sur notre région Occitanie.
2: Oui.
1: La forêt, ça représente combien de pourcents du territoire en Occitanie ?
2: 35 ou 40%.
1: C'est beaucoup ?
2: On est un peu plus que la moyenne nationale.
1: Ah oui, quand même.
2: Ouais.
1: Quand même. Avec des forêts, alors, qui ne sont pas... Bien sûr, les forêts, la plupart des forêts, ce sont des forêts qui ont été, pas construites, mais mises en place par l'humain.
2: Alors, c'est pas la plupart, c'est
1: tout. Voilà, c'est ça.
2: Voilà.
1: Donc il y a eu toujours une intelligence de la forêt, de l'utilisation de son exploitation.
2: Voilà, voilà. Aujourd'hui, on est dans un monde qui est tout à fait créé par l'homme. Et le paysage, c'est une résultante. Pays, paysage, paysan, c'est pas un hasard que les trois mots aillent ensemble. J'avais fait un colloque là-dessus il y a très longtemps avec Lalonde.
1: Alors derrière la forêt, alors on parle effectivement de cette forêt comme havre de réception pour l'eau, pour garder l'eau, pour aussi permettre une respiration, une protection, un microclimat. Mais la forêt, c'est aussi
2: un filtrage de l'air aussi, parce qu'on a un air de plus en plus pollué.
1: Filtrage de l'air, effectivement.
2: C'est important ça.
1: Mais Jeannine, il y a aussi l'utilisation de la forêt, parce que ça, c'est véritablement la logique aussi, c'est qu'on fait de la forêt pour pouvoir en extraire des arbres pour faire nos meubles, pour notre bois de chauffe, etc.
2: Oui,
1: alors il y a peut-être une réflexion aussi à avoir là-dessus.
2: On a la réflexion là-dessus. J'ai la chance de présider le jury de la construction bois Occitanie, donc je connais un peu le problème de l'architecture et des besoins en bois. Ils ne sont pas énormes. IKEA a fait beaucoup de mal à l'exploitation du bois. Aujourd'hui, moi, j'ai des chênes rouges d'Amérique, j'ai des merisiers, j'ai tout ça. Il n'y a plus personne qui les veut, plus personne qui les travaille, parce qu'il n'y a plus personne qui achète.
1: Ah oui,
2: ça,
1: d'accord.
2: Ça, c'est un vrai problème.
1: Mmh. Pourtant, le merisier, hein, quand on avait un meuble en merisier, c'était quelque chose.
2: Oui. Eh bien oui, mais aujourd'hui, c'est
1: plus
2: ça.
1: Un bois rouge,
2: c'est plus
1: magnifique.
2: Ça. Oui, mais c'est plus ça.
1: Et donc, on est arrivé à une sorte de bois toujours le même. C'est quoi le bois ?
2: La forêt subit la même planification que tout le reste de notre société.
1: Bien sûr.
2: heureusement, le changement climatique, finalement, ça va nous interpeller. On va être obligé de se poser des questions sur dans quelle société on vit, où on va, qu'est-ce qu'on fait. Est-ce qu'on reste comme ça à se laisser commander, ou est-ce qu'on réfléchit, est-ce qu'on accepte la diversité, est-ce qu'on accepte les essais.
1: Alors, en même temps, il y a deux pensées assez différentes. Celui qui voit venir les choses, qui a organisé, qui connaît le terrain, et puis celui qui tout à coup se rend compte qu'on est en panique, et les trois canicules nous l'ont montré quand même, hein, pour différentes raisons. Il n'y a qu'à voir pour les paniques autour des ventilateurs et autres. Alors, j'en souris, mais c'est quand même sérieux. Mais c'est vrai que tout à coup, on s'est rendu compte que le climat pouvait changer et qu'il pouvait faire un peu plus chaud. On parle de 2, 3, 4, 5, 6 degrés. C'est quand même pas... Voilà, on est sur une planète quand même qui est assez fragile pour la vie de l'humain. Mais ça se réfléchit, tout ça.
2: Bien sûr. Et quand on est dans les villes aujourd'hui,
1: bon sens,
2: où on a tout bétonné, tout macadam partout, et tué pratiquement tous les arbres qui existaient, c'est une catastrophe. Jean-Claude Faure, un architecte, je ne sais pas si je n'abîme pas son nom, qui a été capable d'inventer les murs paysagers, mais c'est une merveille, parce que ça amène de la fraîcheur, ça amène de l'intelligence, les gens peuvent respirer, ils ouvrent leurs fenêtres, ils sont dans quelque chose de vivant.
1: Oui, le bétonnage d'ailleurs, c'est comme aussi pour tout pour la circulation, n'a pas été réfléchi en amont des progrès de l'humanité ou des changements, par exemple pour le climat. On n'a pas réfléchi à ça avant et maintenant on se trouve confronté quand même en ville à des véritables problèmes. Il y a des choses qui se font, par exemple, ces coulées vertes fait maintenant dans des villes, par exemple celle de Nice, c'est assez incroyable. Toute la ville est coupée en deux une coulée verte de 70 mètres, 80 mètres, fantastique.
2: Oui, mais il faudrait le faire dans tous les quartiers, que les gens puissent respirer. C'est fou quand même.
1: Et dans nos Cévennes, parce qu'on est au Pompidou, donc aux rencontres littéraires.
2: Nous, on respire encore parce qu'on a des arbres.
1: On respire encore, mais ce sont que des petites propriétés qui sont dans la région.
2: C'est dans la France, c'est comme ça.
1: Ça veut dire que, dans toute la France, comme vous le signalez, ça veut dire que vous allez faire des colloques, des réflexions, des partages, parce qu'il faut que tout le monde bouge ensemble. Alors, si on se dit, tiens, on va mettre du Douglas, tiens, on va mettre du cèdre tout court.
2: Alors, dans le centre régional de la propriété forestière, on a des techniciens qui font des faux efforts, formation à la gestion forestière, qui apprennent nos propriétaires à comment gérer leur forêt, les aident sur les questions qui se posent. Il faut dire aussi que 80% de la forêt appartient à des gens qui ont moins de 4 hectares. Très souvent, les gens ne savent même pas où sont leurs forêts et ne s'en occupent pas.
1: Alors ça m'a toujours surpris quand même.
2: Donc, moi, je voulais faire une campagne de communication en disant, cette forêt, vous en avez hérité de votre grand-père ou votre grand-mère. Il y avait un mas aussi. Vous avez vendu le mas pour acheter la maison que vous vouliez. Alors, maintenant, cette forêt, vendez-la à votre voisin s'il fait quelque chose ou remettez-la dans la communauté. Qu'on en fasse quelque chose. Ou venez travailler avec nous et
1: bien
2: on
1: dit,
2: vous apprend à faire
1: dit.
2: Quelque chose.
1: Je suis assez d'accord avec vous.
2: Voilà.
1: J'ai été confronté à la situation. Merci, Janine Bourly. Je rappelle que vous êtes suppléante maintenant au Centre Régional de la Propriété Forestière Occitanie. Merci à vous. On se retrouve dans quelques minutes sur Intervalle pour d'autres rencontres et d'autres possibilités de partage autour de la littérature aussi certainement, parce que c'est toujours le sujet. 40 auteurs qui sont présents ici, des auteurs régionaux, mais pas seulement. Et on est là, on est sur place. Venez aussi nous voir. À tout de suite.
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0: Marie-Laure Minier du dispositif Relance.
1: Relance est un dispositif interconsulaire porté par les chambres de commerce, de métiers et d'agriculture. Le but, c'est de mettre en relation des chefs d'entreprise qui souhaitent arrêter leur activité, qui souhaitent partir à la retraite ou autre, et des gens qui souhaitent s'installer en Cévennes et en Margeride Est. Le but, c'est de les renseigner sur des entreprises, de leur expliquer un petit peu comment on vit sur ce territoire, pour ensuite pouvoir les accompagner jusqu'à leur installation.
2: Annonce M0 333. Métallerie et ferronnerie. À reprendre, entreprise spécialisée dans la fabrication de métallerie, de ferronnerie en alu et en acier, la création de portails et de vérandas. La société propose aussi l'installation de portes sectionnelles, de menuiseries et de volets PVC. Tout le matériel nécessaire est présent dans l'entreprise. Bâtiment de près de 400 m2, très fonctionnel pour travailler dans le domaine sur 2500 m2 de terrain dans une zone d'activité artisanale en Margeride. Les conditions de mise à disposition sont les suivantes. Vente du fonds, 100 000 euros et location de l'entrepôt, 1000 euros par mois. C'était l'annonce M0 333.
0: Pour toute information complémentaire, vous pouvez contacter l'antenne de Langogne, Relance Margeride, au 04 66 69 26 13 ou bien par email à l'adresse suivante langogne@relancecevennes.fr. Vous pouvez retrouver toutes nos informations sur le site Relance Cévennes à l'adresse suivante www.relancecevennes.fr.

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1: Amis auditeurs, bonjour, je suis heureuse de vous retrouver à l'écoute de cette émission. Nous accueillons Christophe Selmar, professeur de Bible, psychologue, pour la parabole du festin, Luc 14, versets 15 à 24. Christophe Selmar, bonjour.
2: Bonjour Denis, bonjour aussi à vous tous, amis auditeurs.
1: Cette parabole du festin nous interpelle parce qu'il semble qu'il y ait quelque chose de près pour nous et que nous ne comprenons pas forcément en quoi cela nous concerne et de quelle manière nous pouvons nous en approcher. Vous nous parliez la dernière fois de ces invités qui finalement trouvaient de bonnes excuses pour ne pas venir à ce repas et ce rapport entre les valeurs que l'on met dans sa vie. J'aimerais que vous nous disiez maintenant ce que le maître décide de faire de ce repas, parce que c'était un grand souper, la Bible dit, et donc c'était important de faire quelque chose de tout ce qui était préparé.
2: Oui, rappelons premièrement que ce maître représente Dieu. Le festin, c'est l'alliance qu'il veut proposer à tous les invités que nous sommes. Et dans un festin, on mange. Alors qu'est-ce que Dieu, voulant faire alliance avec nous, nous propose? Il nous propose le pain de vie, celui pour lequel Jésus nous demande de prier. D'ailleurs, dans cette fameuse prière dite dominicale, donne-nous aujourd'hui notre pain quotidien. C'est donc l'alliance avec le Christ, pain de vie. Voilà ce qui est là dans l'enjeu de cette invitation qui est refusée. Alors, pour des motifs futiles, pour des excuses non valables, tous unanimement refusent donc cette alliance que le maître veut faire avec ses invités, car nous devons, je répète, nous replacer dans le contexte oriental où donner une invitation à quelqu'un à manger à sa table, c'était en quelque sorte véritablement s'allier avec lui et proposer donc véritablement une alliance. Et face à ce désaveu, à cette insulte, au refus des invités à vouloir venir s'asseoir à table avec le maître, il y a un ordre qui est donné, c'est celui de rassembler dans sa maison, désavoué par les premiers invités, n'importe qui. Le maître de maison dit à son serviteur, va promptement dans les places et dans les rues de la ville et amène ici les pauvres, les estropiés, les aveugles, les boiteux. Le serviteur dit, maître, ce que tu as ordonné a été fait et il y a encore de la place. Et le maître dit au serviteur, va dans les chemins et le long des haies et ce que tu trouveras, contrains-les d'entrer afin que ma maison soit remplie. Car je vous le dis, conclut Jésus, aucun de ces hommes qui avaient été invités ne goûtera de mon souper.
1: Donc il est important peut-être maintenant d'essayer de comprendre qui représente ces nouveaux invités en quelque sorte.
2: Oui, alors les nouveaux invités sont des laissés pour compte de la société juive à l'époque. C'était bien sûr ceux qui souffraient dans leur corps. Hein. Et bien sûr, la maladie était conçue à l'époque comme une sorte de maladie, tout particulièrement les lépreux. Et là, pauvres, ils n'ont pas reçu la bénédiction de Dieu à cette époque. On considérait la richesse comme étant la faveur de Dieu sur la personne riche. Les estropiés, les aveugles, les boiteux sont qui souffrent dans leur corps. Et on avait toujours cette idée que...
1: Ils avaient péché quelque part.
2: Oui, souvenons-nous de l'aveugle de naissance que les disciples voient mendiant sur le bord de la route. Et les disciples posent à Jésus la question suivante, qui a fait le mal, lui ou ses parents, pour qu'il soit né aveugle? Et Jésus dit, vous posez là une fausse question. Cette personne n'est pas punie suite à sa maladie, mais cette personne est là, victime des problèmes de la vie. Et elle est là aussi pour qu'elle puisse rendre témoignage à Dieu. Et Jésus va guérir cet aveugle de naissance qui va effectivement rendre témoignage à Dieu. Donc
1: là cette... encore, il est choquant. Voilà, Jésus est choquant par rapport au concept habituel.
2: C'est vrai que toutes les paraboles mettent en scène des personnages extraordinaires. Et Jésus va à contre-courant des valeurs de son époque. Il n'hésite pas à se démarquer. Pour lui, il n'y a pas de race, il n'y a pas de caste. Il n'y a pas d'hommes favorisés par Dieu, mais au contraire, l'invitation maintenant va s'adresser à ceux qui sont les laissés pour compte de la société juive de l'époque. D'ailleurs, c'est parce qu'il s'intéressait à eux que les disciples s'étaient vus critiqués par les scribes en disant « Votre maître fréquente des gens de mauvaise vie, des publicains ». Et c'est suite à cette critique, parce qu'il s'intéressait aux laissés pour compte, qu'il avait justement enseigné ces trois paraboles de Luc 15 que nous avions déjà étudiées, la parabole du bon berger, la parabole de la drachme perdue, la parabole du fils prodigue. Pour Dieu, il n'y a pas d'hommes et de femmes de second ordre, exclus de sa grâce, et c'est pour ça qu'il demande donc aux serviteurs qui représentent l'Église à aller de l'avant, à aller à la rencontre de ceux qui sont délaissés pour compte, les parias de la société, et pour les inviter dans le royaume de sa grâce, dans l'alliance de son Fils.

0: Christophe Selmar, nous voyons dans ce récit effectivement une façon de bousculer les traditions, les préjugés de l'époque, puisque un maître de toute évidence assez puissant, puisqu'il organisait un grand souper, se laisse aller à inviter des moins que rien, comme on le dirait peut-être maintenant, comme ils étaient considérés à l'époque. Et pourtant, c'est ce qui importe dans ce festin, c'est qu'ils sont aussi invités.
1: Oui, parce
0: que ils viennent.
1: Quels que soient les événements ou les accidents de leur vie qui auront pu les rendre pauvres, estropiés, malades, aveugles, Dieu regarde leur valeur de personne. Nous avons été créés à l'image de Dieu et chaque homme a une valeur inouïe parce que chacun d'entre nous est unique. Et c'est ce que le maître veut faire comprendre aux serviteurs, que combien même il y a eu au préalable des personnes invitées qui n'ont pas reconnu l'alliance qu'il voulait faire avec eux, avec elles, combien même il y a eu des invités indélicats qui ont, par leur refus, insulté Dieu, mais il y aura des personnes finalement qui vont accepter parce qu'ils vont soudainement considérer que c'est un honneur extraordinaire qui leur est fait parce qu'ils n'ont aucun mérite. Ils sont pauvres, ils sont estropiés, ils sont malades, ce sont des lépreux, ce sont des étrangers. Et voilà qu'ils sont invités. Et je crois que cette parabole est là pour nous montrer que celui qui invite, le maître qui invite, c'est finalement Dieu qui, dans sa miséricorde et dans sa compassion, regarde chacun d'entre nous, non pas tel que nous sommes, mais tel que nous pourrions être, transformés par sa grâce. Et ils acceptent cette grâce.
0: Alors, ces invités, on ne sait pas s'ils viennent tous ou pas, mais en tout cas, ils viennent puisqu'ils commencent à remplir la salle du festin. Et un des serviteurs dit, je vois au verset 22 de ce chapitre 14 de Luc, « Maître, tes ordres ont été exécutés, mais il y a encore de la place. » Donc, qu'est-ce que cela veut dire?
1: Moi, je suis très heureux qu'il y ait cette parabole, que dans le festin, il y a encore de la place. Ça veut dire que la grâce de Dieu est ouverte à n'importe qui, n'importe quand, pourvu qu'on accepte de reconnaître derrière cette invitation l'amour du Maître qui nous invite à faire alliance avec lui, qui nous invite à entrer dans sa communion. Et j'aime beaucoup aussi toujours dans l'évangile de Luc au chapitre 14 où Jésus dit « Je m'en vais vous préparer une place ». Aux disciples, je m'en vais vous préparer une place, et lorsque je m'en serai allé et que je vous aurai préparé une place, où, bien sûr, dans le royaume de Dieu, je reviendrai vous chercher afin que là où je suis, vous y soyez aussi. Donc, à l'heure de l'ascension, Jésus est monté au ciel, mais qu'est-ce qu'il fait pendant tout ce temps-là? Il nous prépare une place. Il prépare une place où? Les textes sont clairs, parce qu'on nous dit que lorsqu'il revient, il y aura dans cette symbolique biblique un grand festin des noces de l'agneau. Il nous prépare une place
0: À
1: sa table. La place est déjà acquise puisque après avoir couru le long des chemins, après avoir couru sur les places et dans les rues de la ville, le serviteur qui représente l'Église, qui doit prêcher l'Évangile, s'adresse au maître et dit il y a encore de la place. Est-ce que Dieu va se satisfaire de place vide? Non, il y a encore un ordre qui est donné aux serviteurs et voici ce qui est dit, va. Donc deux fois, l'ordre lui est donné d'aller, cette fois-ci dans les chemins et le long des haies. Alors voyez-vous, dans les places
0: Dans
1: les places, dans les rues des villes, donc dans les cités, ensuite le long des chemins et le long des haies, dans les campagnes. Donc Dieu n'a pas d'a priori sur les paysans ou sur les citadins. Non, tout le monde est invité et l'ordre est donné cette fois-ci. Et tous ceux que tu trouveras. Alors c'est intéressant, tous ceux que tu trouveras. Et dans une autre parabole que nous verrons plus tard, c'est bons et méchants. Autrement dit, ce n'est pas ma valeur morale, ce n'est pas mon statut d'homme bon ou méchant qui détermine l'invitation de Dieu. Elle est gratuite, elle est inconditionnelle. C'est surtout l'acceptation de la grâce. Je ne serai pas exclu du festin des noces de l'agneau, je ne serai pas exclu du royaume de Dieu parce que je suis mauvais, ou combien même parce que je suis bon, je serai...
0: Cela ne change rien.
1: Ça ne change rien. L'essentiel, c'est que je reconnaisse l'honneur qui est fait par un Dieu extraordinaire qui m'invite à rentrer dans le royaume de son amour. Et dès que je rentre dans ce royaume de son amour et de sa grâce pour changer et glorifier ce Dieu, c'est là finalement l'attente de ce Dieu, par cette alliance, nous rendre à l'image de son caractère.
0: Nous découvrons là, Christophe Selmar, toute la richesse et la profondeur de ces images constituées par ces paraboles. Et je vous dis donc à très bientôt. Amis auditeurs, il est possible que ces commentaires bibliques suscitent en vous des questions, des remarques. N'hésitez pas à nous les communiquer en nous écrivant. C'était bien sûr Parabole.

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1: Bonjour, Claire Noé de l'Office de tourisme de Mende. Et je vais donc vous proposer de retrouver toutes les visites guidées et autres sorties de l'été qui sont proposées donc dans le cadre de l'Office de tourisme de Mende pour découvrir un petit peu les secrets de la ville, mais aussi un petit peu les alentours. Vous retrouverez les visites nocturnes sur les traces de la bête qui aura donc lieu du 16 juillet au 13 août. Et donc ça, c'est mardi et le jeudi à 21h, ça dure 2 heures. Et là, vous laisserez compter l'histoire de la bête du Gévaudan. Et c'est en collaboration avec Christophe Chaumette du Théâtre Samouraï. Donc, c'est plutôt des visites assez animées et interactives. N'hésitez pas à vous inscrire. Alors, le tarif est de 8 euros, réduit 5 euros et gratuit toujours pour les moins de 10 ans. Donc, n'hésitez pas à vous inscrire puisque les places sont limitées et elles sont assez prises d'assaut pour cette visite. Voilà, c'est recommandé. Sachez aussi qu'il y a l'Explore Game. C'est une façon ludique de découvrir un petit peu l'histoire de la ville à travers une tablette, voilà, sur le thème de la bête du Gévaudan. Vous pourrez ainsi mener l'enquête donc à 2 ou à 5 joueurs hein, pour une tablette. L'histoire s'intitule La bête du Gévaudan, monde au cœur du mystère. Jeu qui va vous mener donc de l'office jusque dans les rues du centre-ville et vous devrez donc ainsi trouver des indices et répondre aux enquêtes par un système de quiz. Sachez que la location de la tablette est 20 euros pour 2 à 5 joueurs. Si vous avez le pass Lozère, vous avez une réduction à 17 euros. Donc n'hésitez surtout pas à scanner le QR code, on vous le présentera pour bénéficier de cette réduction. Il y a d'autres animations qui vous sont proposées, des genres de nouveautés ou des choses qui reviennent. Alors pour la nouveauté, vous pourrez aussi découvrir la fabrication du savon. Ce sera l'atelier des deux Gredins qui donc nous propose de découvrir leur atelier de la savonnerie. Vous pourrez ainsi comprendre le principe de la saponification à froid et connaître les matières premières utilisées et appréhender les bases de la fabrication et bien sûr les bases aussi de sécurité. Alors, la visite simple qui est proposée, qui est gratuite, elle est de 45 minutes. Elle est proposée les lundis à partir du 27 juillet jusqu'au 31 août à 14h. Donc elle est limitée à 5 personnes, par contre un petit groupe, parce que c'est assez petit, et donc c'est pour avoir une visite privilégiée. Donc n'hésitez pas à vous inscrire hein, obligatoirement à l'office de tourisme pour profiter de cette session. Et puis il y a une autre session un petit peu plus longue, elle dure 2 heures celle-ci, et il y aura une visite donc, qui est suivie d'une démonstration de fabrication, donc, à laquelle vous pourrez vraiment assister et comprendre vraiment les différentes étapes précises de cette fabrication du savon. Et ça, donc ça aura lieu le mardi du 21 juillet au 25 août à 16h. Toujours un petit groupe, et puis donc par contre le tarif là est payant et c'est 12 euros par personne.

de 14h à 17h, c'est toujours sur Mende. Le tarif est de 15 euros par personne, et là c'est plutôt dès 7 ans, et c'est même ouvert donc, pour les adultes. Et puis une autre initiation, cette fois-ci, ce sera la pêche à la mouche, et ça c'est sur un autre lieu, ce sera l'étang de Barandon. C'est le vendredi de 18h30 à 21h, et donc le tarif pour cette initiation, c'est à 25 euros par personne, et c'est dès 12 ans. Et c'est une activité aussi ouverte aux adultes. Hein, voilà. Donc sachez que le matériel et le pass de la pêche est inclus pour cette activité. Donc on vous prête tout ça. Il n'y a pas de participation active pour les accompagnants, juste de l'observation. Pour les autres, vous découvrirez vraiment toutes ces techniques et vous aurez l'occasion justement de pratiquer et de vous perfectionner, puisque vous êtes bien sûr encadré par un moniteur guide de pêche, donc qui sera là pour vous donner vraiment toutes les techniques, toutes les astuces pour réussir beaucoup. Voilà. Et ramener peut-être une prise, on ne sait pas, ou plusieurs même, pour les plus chanceux. Sachez que c'est proposé aussi avec l'Office de tourisme, et donc vous pouvez aussi vous inscrire par ce biais. Si il vous faut d'autres précisions, n'hésitez pas bien sûr à nous rappeler au 04 66 94 00 23, ou bien sûr consulter notre site internet, d'ailleurs, sur www.mende-coeur-lozère.fr. Et souhaite à tous et toutes un très très bel été.

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Amis auditeurs, bonjour, Gilles avec vous pendant ces quelques instants. Nous retrouverons deux interprètes aujourd'hui. Tout d'abord, Pat Berning, dans un premier temps, avec une chanson qui s'intitule La Sia Laldela, donc une chanson avec un titre en tout cas d'un dialecte en africain du Sud. Une partie donc dans ce dialecte et une autre partie en français. Et puis nous suivrons par des interprétations brésiliennes. Tout de suite donc, Sia Laldela, Pat Berning.

Kala Lay, la Pat Berning. J'aime bien ces rythmes-là particuliers. Il est originaire d'Afrique du Sud, donc Pat Berning, et cela 100 ans. Nous écouterons maintenant Turminia Cantrenos. C'était un groupe brésilien. Donc nous partons pour l'Amérique du Sud avec Unidos em Cristo, l'unité en Christ.

Après ce titre en brésilien, je vous propose de terminer également avec un autre titre, Senhor Eu Te Louvo, avec Alessandro Samadello, donc toujours chant en brésilien.

0: Donc deux interprétations brésiliennes précédées de Pat Berning avec cette interprétation tirée de l'album Terre étrangère. Je vous propose de nous retrouver dans l'émission prochaine. Nous redécouvrirons toujours l'album de Pat Berning, Terre étrangère, mais d'autres interprétations et interprètes brésiliens. À bientôt, au revoir.
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1: Né à Dijon en 1689, Alexis Piron, poète français, devint célèbre à l'âge de 33 ans en composant pour le théâtre de la Foire, où le dialogue était interdit, un monologue en trois actes, Arlequin de Calion. Bon vivant et poète spirituel, Piron, dont l'esprit assez mordant épargnait peu ses contemporains, eut peu de protecteurs et vécut donc assez modestement en compagnie de son perroquet. Très déçu de n'avoir pas été élu à l'Académie, il répétait à qui voulait l'entendre « Ils sont là-dedans 40 qui ont de l'esprit comme 4 ». Rencontrant Voltaire, qu'il détesta sur le champ, Piron ne mâcha pas ses mots. J'eus avec ce foireux-là un entretien aigre-doux. C'est un fou, un ladre, un fat, un impudent, un fripon. Depuis 4 jours qu'il est ici, il a déjà pris 6 lavements et un procès. Si sa haine pour Voltaire lui faisait monter aux lèvres un vocabulaire d'une truculence bien bourguignonne, Piron, en d'autres occasions, savait se montrer cinglant avec finesse. Un jeune confrère vint un jour lui lire son œuvre, une tragédie qui contenait nombre de vers empruntés à droite et à gauche. Durant la lecture, à chaque endroit plagié, Piron ôtait son bonnet. Surpris, puis inquiet, le jeune poète finit par lui demander la raison de ce geste. « Mon jeune ami, » répondit Piron avec un bon sourire, « c'est seulement que j'ai pour habitude de saluer les personnes de ma connaissance. »
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1: d'y voir. Bonjour à tous. Alors aujourd'hui, je vais vous parler de Henri Conté. Donc Henri Conté est un ingénieur, un critique de cinéma, un acteur, un auteur surtout, et un journaliste français qui est né en 1904 et qui est décédé en 1998. Donc Henri Conté est surtout célèbre pour les chansons qu'il a écrites pour l'interprète française Édith Piaf, par exemple Padam Padam. Mais c'est surtout elle qui a véritablement lancé sa carrière, parce qu'il a écrit après plus tard de nombreux textes de chansons pour de célèbres interprètes tels que Yves Montand, Mireille Mathieu, Georges Guettari, mais aussi plus récemment Manon Solo, Catherine Ringer ou encore Arthur Ashe. Donc sa carrière en tant qu'auteur a vraiment commencé en 1944 lors de sa rencontre avec Édith Piaf sur le tournage d'un film Montparnasse sur Seine, alors qu'il était journaliste pour le magazine Paris Midi. À cette époque, le parolier attitré de la célèbre chanteuse, qui était Raymond Asseau, est mobilisé. Donc il n'est plus présent et donc c'est Henri Conté qui désormais prendra la place de l'auteur exclusif d'Édith Piaf. Et il lui restera fidèle jusqu'à la fin. Il lui a écrit des chansons à son image, un peu difficiles, toujours dramatiques, souvent des appels d'amour, des chagrins, des élans de tristesse. Et donc j'ai choisi de vous faire écouter une chanson qu'il lui a écrite en 1951 sur une musique de Héral. J'ai envie de vous faire écouter le Noël de la rue. Je vous laisse écouter.

0: C'était le Noël de la rue, une chanson grave sur un thème gay qu'est Noël. J'espère que vous avez apprécié et je vous retrouve la prochaine fois pour 5 minutes d'écoute. Au revoir.
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0: La météo dans le Gard et en Lozère sur Radio Intervalle. On termine la semaine avec encore de fortes chaleurs, surtout dans le Gard, mais les orages devraient prendre la suite. Ce jeudi 13 août en Lozère, grand soleil sur tout le territoire, à peine quelques nuages l'après-midi dans le quart nord-est. Le vent est faible et les températures sont environ 8 degrés au-dessus des valeurs de saison. Avec une alerte canicule de niveau jaune, il fait au plus chaud de la journée entre 30 et 39 degrés, 34 à Langogne, 37 à Mende, 39 à Florac. En Lozère, ce vendredi 14 août, soleil le matin, mais l'après-midi, une bande orageuse traverse le département qui sera placée en vigilance jaune pour ce risque d'orage de 14h à 20h, en plus de l'alerte canicule qui reste également de niveau jaune. Les orages s'accompagnent de quelques rafales de vent et s'évacuent par l'est en soirée. Le thermomètre ne monte pas tout à fait aussi haut que la veille, avec 12 à 22 degrés pour les minimales. L'après-midi, 30 à 37 degrés, 34 à Langogne, 36 à Mende, 37 à Florac. Ce week-end en Lozère, les températures baissent progressivement sous les orages. Ce jeudi dans le Gard, soleil de plomb tout le jour et le vent est très léger, hormis quelques rafales de vent marin qui remontent la vallée du Rhône du côté d'Avignon. La vigilance orange canicule se poursuit. Au plus chaud de la journée, il fait entre 36 et 40 degrés. Ce seuil devrait être atteint du côté d'Alès, Nîmes, Uzès ou encore Bagnols-sur-Cèze. Dans le Gard, ce vendredi, après une matinée bien ensoleillée, des orages ou averses orageuses devraient toucher la quasi-totalité du département. Au nord, l'après-midi, il s'accompagne de quelques rafales de vent marin jusqu'à 45 km/h. Une vigilance jaune pour le risque d'orage est activée entre 16h et 21h, tandis que la vigilance orange canicule se poursuit. En effet, les orages ne suffiront pas à faire baisser les températures. Attendez des minimales comprises entre 16 et 23 degrés. Pour les maximales, 35 à 40 degrés. Le maximum pour Alès et Bagnols. Ce week-end dans le Gard, toujours des orages probablement, mais la baisse des températures reste lente. Elle devrait se poursuivre en début de semaine prochaine. C'était Estelle sur Radio Intervalle. Merci d'avoir suivi ce bulletin météo et bonne fin de semaine à toutes et à tous.
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Bonjour, et bien aujourd'hui une petite demi-heure entre tango et fado, donc des musiques qui vous vont droit au cœur et vraiment qui vous font chavirer, donc entre émotion, passion, sensation.

Alors, bien entendu, vous l'aviez peut-être reconnu, c'est Juan José Mozzarini au bandoneon. Et le tango, eh bien, tu ne sauras jamais, tu ne sauras ce qu'est mille fois mourir d'anxiété. Tu ne pourras jamais comprendre ce qu'est aimer et devenir fou. Mais oui, le tango, c'est une histoire de passion. Et le morceau suivant s'appelle justement Passional et est interprété par Sandra Romolino.

Eh oui, le tango. Alors, si vraiment vous aimez ça, je ne saurais trop vous conseiller un film, un documentaire magnifique qui s'appelle Ultimo Tango, qui relate l'histoire d'amour de toute une vie dédiée au tango avec les deux légendes du tango argentin, María Nieves et Juan Carlos Copes. C'est vraiment un film très, très émouvant qui vous emporte et qui vous laisse, eh bien, une certaine nostalgie. Et ça tombe bien, le morceau suivant s'appelle justement Nostalgia. 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

Alors, est-il besoin de présenter la chanteuse de fado, Marisa, qui vit pour et par le fado? Le fado, comme le tango qui raconte des histoires, des poèmes et la poésie de la vie, et ben oui, parfois gay et parfois triste, comme le blues, bref. Le fado, comme le tango, eh bien, c'est une musique qui ne laisse pas indifférent, qui vous prend, qui vous emporte sur une grande gamme d'émotions à l'infini. Moi, je vous donne rendez-vous à la semaine prochaine. Au revoir.

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1: Bonjour à tous, Orline Lucas du service 13 de l'Office du tourisme d'Avignon. Le musée Louis-Voulant propose qu'une exposition jusqu'au 30 août, On dirait le Sud, d'Eugène Martel, entouré de 19 autres artistes des 19 et 20e siècles, pour des regards vraiment renouvelés sur la Provence. La collection Lambert est également une très belle exposition de Kim Gordon, Stories for a Body, à découvrir jusqu'au 20 septembre. Artiste qui a été reconnue vraiment pour son rôle majeur dans l'histoire de la musique alternative, membre fondatrice des groupes Sonic Youth, Freakiton et Body Head. Une exposition qui retrace les arts visuels et l'écriture à la collection Lambert. Lee Ufan, donc c'est un artiste coréen qui nous fait l'honneur d'installer une œuvre majeure dans le Palais des Papes à partir du 3 juillet jusqu'au 15 novembre. Vous pourrez découvrir cette installation à l'initiative de la ville d'Avignon et qui s'inscrit dans le cadre du 140e anniversaire des relations diplomatiques entre la France et la Corée. Ça fait également écho à la 80e édition du Festival d'Avignon qui a choisi le coréen comme langue invitée cette année. Lee Ufan est un artiste global aux ancrages provençaux. Il est né en Corée, il s'est installé au Japon à l'âge de 20 ans. Il travaille aujourd'hui entre le Japon, la France et les États-Unis. La Tomb, c'est une exposition qui renvoie à la puissance du dialogue et du sacré. C'est le titre de cette installation qui désigne donc vraiment la mise en relation d'éléments, la rencontre poétique entre la nature, la pierre, l'ardoise et le manufacturé, l'acier et l'aluminium. C'est au Palais des Papes. Vous pourrez découvrir un certain nombre d'œuvres. Dans la Grande Chapelle, une installation assez monumentale de plus de 60 tonnes de plaques d'ardoise déployées sur le sol de la Grande Chapelle. Il y aura également des créations conçues spécifiquement donc pour l'occasion dans le cloître Benoît XII, dans la cuisine haute également et dans la chapelle Saint-Martial et puis plusieurs tableaux que l'on pourra découvrir dans le Grand Tinel. Cette installation est comprise dans le prix d'entrée du billet du Palais des Papes et à découvrir donc tous les jours dans les heures d'ouverture du monument. L'ensemble des expositions sont également recensées dans le rendez-vous mensuel, le petit fascicule que vous pouvez vous procurer à l'Office du Tourisme ou directement en ligne sur le site avignon-tourisme.com. Nos marchés des producteurs que l'on retrouve aux Allées de Loul tous les lundis de 17h à 19h. Également le vendredi à Montfavet, ce rendez-vous de 16h30 à 19h sur la place de l'église de Montfavet. Et puis le mercredi, également dans l'avenue Montclar, proche du Totem, un autre marché de producteurs plus confidentiel. Et puis à Avignon, si vous voulez faire vraiment le plein de produits frais, vous avez les Halles, qui sont ouvertes donc du mardi au dimanche tous les matins. Et le marché hebdomadaire le samedi matin dans la rue Carreterie, rue Carnot, qui est un rendez-vous pour tous. Pour plus de renseignements, n'hésitez pas à consulter le site de l'Office du tourisme d'Avignon, avignon-tourisme.com, à contacter l'Office en appelant le 04 32 74 32 74 et à bientôt.

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1: Bonjour à toutes et à tous et bienvenue sur Radio Intervalle pour ce moment d'information locale. Dans quelques instants, nous retrouverons Barbara à l'office de tourisme des Cévennes au Mont-Lozère. Mais pour commencer, nous sommes dans les gorges du Tarn, Écosse, pour différents événements entre Saint-Enimy, Quézac et Montbrun. Ce soir, marché nocturne des producteurs de pays à Saint-Enimy. Venez rencontrer la quarantaine d'exposants et déguster leurs produits. Et ce jeudi, l'association Yaka Danser proposera une soirée dansante à la source de Burle pour poursuivre votre soirée sur le village. Et pour y aller, vous pouvez profiter des navettes gratuites entre Saint-Chély-du-Tarn et Blajou qui vous conduiront jusqu'au marché en toute tranquillité. Ce vendredi 14 août au domaine des Boissés, c'est une journée festive sous la lune qui vous sera proposée par le Bouillon Collectif. Différentes activités, ateliers cuisine, initiation à la sérigraphie ou encore balade pédagogique autour du paysage et de son histoire en journée. Le soir, repas partagé et projection de courts-métrages à partir de 21h30, tout public. Et en plein air, c'est en partenariat avec Vue du Québec. Vous pourrez également découvrir les photographies de Laurette Fruchet. Son exposition « Fragments d'intimité » mêle les thématiques de l'intime et du quotidien en voyage. L'entrée est à prix libre au domaine des Boissés ce vendredi 14 août. Concert classique ce vendredi à l'église de Champerbout, escapade nocturne, un duo violoncelle et harpe qui vous amènera dans des rêves nocturnes ou éveillés, danse lente ou endiablée. Un concert qui démarre à 21h à l'église de Champerbout. L'entrée est libre et gratuite, sans réservation. Ce vendredi, vous avez rendez-vous également au Temple du Rouvebas à Saint-André-de-Lancise pour une conférence proposée par l'association Les Premiers Camisards et la Liberté de Conscience. Elle aura pour thème l'exil protestant dans tous ses états et sera animée par Gérard Bressieux. Rendez-vous donc à 17h30 ce vendredi au Temple du Rouvebas. Nous poursuivons maintenant avec l'agenda des animations autour du pont de Montvert dans la zone des Cévennes au Mont-Lozère. C'est Barbara qui nous les présente.
2: Bonjour à toutes et à tous, ici Barbara de l'Office de tourisme des Cévennes au Mont-Lozère. Ravie de vous retrouver pour cette sélection de début août. Si vous explorez le sud Lozère en ce moment, sachez que l'ensemble de nos bureaux sont ouverts, que ce soit au pont de Montvert, à Saint-Germain-de-Calberte, au Collet de Dèze, à Vialas, à Sainte-Croix ou à Saint-Étienne-Vallée-Française. Nos horaires s'adaptent au fil de la saison, alors pour bien préparer votre passage, n'hésitez pas à les consulter sur notre site internet. Commençons sans plus tarder notre sélection de ce début de mois. Du 29 juillet au 19 août, dans le cadre privilégié de l'église de Saint-Flour-du-Pompidou, venez vous inspirer lors du 34e festival de musique de Saint-Flour-du-Pompidou et découvrez une programmation variée. Les 13 août, à Saint-Martin-de-Boubeau, rendez-vous en famille pour un goûter suivi d'une animation conçue spécialement pour les enfants. Attention, la réservation est conseillée. Du 30 juillet au 31 août, l'exposition Urbain 5 sera ouverte au château de Grisac. Cette exposition retrace l'histoire de ce pape lozérien, avant-dernier pape français. Du 13 au 16 août, l'association Vialas Experience vous propose plusieurs jours festifs, du jeudi au dimanche, avec tournoi de volley, tournoi de pétanque, marché artisanal, jeux, orchestre et DJ en soirée. Du 13 au 15 août, à Saint-Étienne-Vallée-Française, c'est la fête votive. Au programme, concours de pétanque, marché paysan, repas et soirée animée. Le 15 août, à Ventalon en Cévennes, concert à l'aube avec l'or de l'âme. C'est une musique sensible qui s'adresse au cœur, à l'âme. Deux musiciens d'horizons différents qui s'inventent un folklore imaginaire, en puisant dans un art traditionnel d'ici et d'ailleurs. Le 15 août, au pont de Montvert, retrouvez Tarn River Jam pour un concert blues rock et musique du monde. Le 16 août, au Pompidou, c'est la 7e course du Challenge des Vallées Cévenoles, la Castagne de Pompidou, un parcours de 14 km. Tout le mois d'août, vous verrez aussi retrouver les animations du Parc National des Cévennes autour de la biodiversité sur tout le territoire et sur inscription. Les visites de ferme continuent toujours pour découvrir les savoir-faire authentiques de producteurs passionnés à travers tout le territoire, ainsi que des projections du Cinéco à retrouver sur l'agenda en ligne. Alors, pour ne rien manquer des activités présentées aujourd'hui, mais aussi découvrir bien d'autres rendez-vous, avec tous les détails pratiques, une seule adresse, www.cévennes-montlozère.com. Notre équipe est aussi à votre écoute au 04 66 45 81 94. Et pour garder le fil de nos activités, pensez à vous inscrire à notre newsletter. On se retrouve très vite pour de nouvelles découvertes. Merci de nous avoir écoutés. C'était Barbara pour l'Office de tourisme des Cévennes en Mont-Lozère.
1: Toujours au programme de votre week-end en Lozère, retrouvez deux rendez-vous à la Ronceraie de Saint-Laurent-de-Trèves. Ce vendredi soir, vernissage d'une exposition de gravures, le trait de l'amitié, deuxième édition, avec 12 graveurs internationaux venus de Belgique, Corée du Sud ou encore des États-Unis. Le vernissage aura lieu à 18h et vous pourrez voir l'exposition jusqu'au 30 août, tous les jours, de 11h à 19h. C'est en entrée libre et gratuite à la Ronceraie de Saint-Laurent-de-Trèves. Et ce samedi à la Ronceraie, ce sera le concert de vinyle folk, deux voix et deux guitares. Daniela et Jacques, en duo, revisiteront des standards anglais et américains des années 60 et 70, ainsi que des chansons françaises. Vous pouvez vous rendre à la Ronceraie à partir de 20h. Le spectacle, lui, démarre à 20h30 et sera en participation libre et consciente. C'est donc ce samedi à la Ronceraie de Saint-Laurent-de-Trèves avec l'association Joya Encore. Enfin, avant de se quitter, je pars du côté de l'Aigoual pour vous signaler un rendez-vous à Bèze et Esparron. Le deuxième salon du livre et de la poésie aura lieu ces samedi 15 et dimanche 16 août, réunissant une vingtaine d'auteurs et autrices, allant de la littérature jeunesse jusqu'au polar, en passant par le roman ou la biographie, les romans de terroir et la poésie. C'est en entrée libre tout au long de la journée de ce samedi 15 août. Vous retrouverez entre autres entre 15h et 17h des ateliers créatifs, conférences Écrire la poésie, récital de musique et poésie par François Sabot, ainsi que des lectures de contes, mais également des lectures en occitan et une initiation à des chants en occitan avec Martine Michel. Le dimanche sera consacré à des surprises poétiques, balades et scènes ouvertes. Et cette fois, c'est sur inscription auprès de l'association des lectures à la Belle Étoile. Ce sera donc tout ce week-end à Bèze et Esparron, le salon du livre et de la poésie. Et c'est la fin de ce moment d'information locale sur Radio Intervalle. Merci de l'avoir suivi et à très bientôt pour d'autres actualités locales.
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1: La météo dans le Gard et en Lozère sur Radio Intervalle. On termine la semaine avec encore de fortes chaleurs, surtout dans le Gard, mais les orages devraient prendre la suite. Ce jeudi 13 août en Lozère, grand soleil sur tout le territoire, à peine quelques nuages l'après-midi dans le quart nord-est. Le vent est faible et les températures sont environ 8 degrés au-dessus des valeurs de saison. Avec une alerte canicule de niveau jaune, il fait au plus chaud de la journée entre 30 et 39 degrés, 34 à Langogne, 37 à Mende, 39 à Florac. En Lozère, ce vendredi 14 août, soleil le matin, mais l'après-midi, une bande orageuse traverse le département qui sera placée en vigilance jaune pour ce risque d'orage de 14h à 20h, en plus de l'alerte canicule qui reste également de niveau jaune. Les orages s'accompagnent de quelques rafales de vent et s'évacuent par l'est en soirée. Le thermomètre ne monte pas tout à fait aussi haut que la veille, avec 12 à 22 degrés pour les minimales. L'après-midi, 30 à 37 degrés, 34 à Langogne, 36 à Mende, 37 à Florac. Ce week-end en Lozère, les températures baissent progressivement sous les orages. Ce jeudi dans le Gard, soleil de plomb tout le jour et le vent est très léger, hormis quelques rafales de vent marin qui remontent la vallée du Rhône du côté d'Avignon. La vigilance orange canicule se poursuit. Au plus chaud de la journée, il fait entre 36 et 40 degrés. Ce seuil devrait être atteint du côté d'Alès, Nîmes, Uzès ou encore Bagnols-sur-Cèze. Dans le Gard, ce vendredi, après une matinée bien ensoleillée, des orages ou averses orageuses devraient toucher la quasi-totalité du département. Au nord, l'après-midi, il s'accompagne de quelques rafales de vent marin jusqu'à 45 km/h. Une vigilance jaune pour le risque d'orage est activée entre 16h et 21h, tandis que la vigilance orange canicule se poursuit. En effet, les orages ne suffiront pas à faire baisser les températures. Attendez des minimales comprises entre 16 et 23 degrés. Pour les maximales, 35 à 40 degrés. Le maximum pour Alès et Bagnols. Ce week-end dans le Gard, toujours des orages probablement, mais la baisse des températures reste lente. Elle devrait se poursuivre en début de semaine prochaine. C'était Estelle sur Radio Intervalle. Merci d'avoir suivi ce bulletin météo et bonne fin de semaine à toutes et à tous.

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2: Eh bien oui, le temps est donné. Alex, bonjour.
1: Bonjour Daniel. Ce générique, ça n'est pas My Melancholy Baby. Hein. Pas du tout, hein, parce que ça n'engendre pas la tristesse. Hein.
2: Non, pas du tout.
1: Alors, deuxième émission d'un panorama de jazz qui va durer une vingtaine d'émissions. Nous balayons la période de 1897 environ jusqu'à nos jours.
2: Alors, je suis très surprise parce que j'ai le conducteur sous les yeux. Vous me l'avez donné en début de cette émission et normalement, nous partons... De dates qui sont dans les environs de 25-28. Je vois que notre premier morceau, lui, date de 1966.
1: En tout cas,
2: pour l'interprétation.
1: Ah oui,
2: c'est ça.
1: J'en ai fait exprès.
2: Dites tout.
1: Alors, je vais tout dire. Eh bien, nous démarrons musique parce que j'aurai une annonce assez importante à faire par la suite. Mais on démarre en musique. Hein. Alors, c'est le Temptation Rag de Henry Lodge, interprété par Claude Bolling en 1966. L'œuvre est de 1909. Alors, bien noté, l'opposition qu'il peut y avoir, ou tout au moins les ressemblances qu'il peut y avoir aussi, entre le ragtime de Scott Joplin qui était noir et les blancs qui, à la même époque, ont composé des rags. Hein, que ce soit Table Street Rag qui doit dater de 1911, je crois, quelque chose comme cela, de Bowman, Henry Lodge, tout ça, c'était des blancs qui faisaient également de la musique valeureuse. Alors, je n'avais pas, autant que je me souvienne, la version originale en piano mécanique de Henry Lodge, et surtout, la version de Claude Bolling est absolument merveilleuse, c'est à la note près la musique qu'il faut jouer avec le style qu'il faut avoir. Donc, Temptation Rag de Henry Lodge, interprété par Claude Bolling en 1966, l'œuvre étant elle-même de 1909.

0: Merveilleux Claude Bolling. Merveilleux Claude Bolling. C'est une exécution absolument phénoménale. Là, tout à fait, on s'y croirait. Alors, je rappelle, c'était le Temptation Rag d'Henry Lodge, interprété en 1966 par Bolling. L'œuvre est en elle-même de 1909. Alors, annonce importante que j'avais omise de faire, que j'avais omise plus exactement, la fois précédente, c'est que dans ces panoramas du jazz que vous entendrez au cours des semaines qui suivent, vous remarquerez, vous l'avez peut-être déjà remarqué au cours de la première émission, eh bien Duke Ellington n'apparaît pas.
1: Alors, c'est vrai, oui, vous en aviez parlé. Oui.
0: Alors, si Duke Ellington n'apparaît pas, c'est quelque chose d'incroyable, mais c'est volontaire. Parce que Duke Ellington est un trop grand musicien pour je ne dis pas le mélanger aux autres, parce que les autres sont de très grands musiciens également, mais il a dominé l'histoire du jazz, et ce, depuis 1924-1925, jusqu'aux années 70. Alors, il aurait fallu, effectivement, mettre une œuvre de Duke Ellington à chaque fois. Je crois que le mieux sera de faire des encarts, des numéros spéciaux, si l'on peut dire, deux ou trois émissions spécifiques de Duke Ellington. Je crois que ce sera mieux pour bien dominer son œuvre et les quatre grandes périodes qui ont animé son génie. Voilà. Mm-hmm. Alors donc, pas de Duke Ellington dans les émissions habituelles, mais soyez persuadés qu'au cours des mois qui suivent, puisqu'il y aura une vingtaine d'émissions, cela couvre quand même une fois la semaine parfois, ou une fois tous les 15 jours, ça couvre pas mal de temps. Et donc, il y aura des numéros spéciaux consacrés à Duke Ellington, et nous procéderons de la même façon, de partir de 1924-1925, pour arriver au fameux concert de musique sacrée des années 70. Voilà, c'est dit, et nous continuons avec un blues de Wood Long Show, composé à une date inconnue, mais interprété en 1925 par Bessie Smith, Cold in Hand Blues, le blues d'avoir froid aux mains.

C'était Cold Inland Blues de Wood Longshaw, interprété par Bessie Smith, la reine du blues, en 1925. La date de la composition m'est inconnue. Et nous continuons, franchissant quelques années, à 1928. Nous passons, pardon, à 1928, avec une œuvre d'un nommé Heights, que je ne connais pas, intitulée Bozo. C'est interprété par Clarence William et King Oliver apparaissant au cornet dans l'orchestre en 1928 donc. Et je me souviens d'avoir passé ce disque qui est repiqué en micro-sillon, disque noir, nous passons en disque noir, et sur une chaîne Bang Olufsen qui valait très très cher, je crois qu'elle coûtait 100 000 francs. C'était absolument merveilleux. La qualité du disque était parfaite. Alors, ça ne sera pas peut-être aussi parfait aujourd'hui, mais c'est un très très bon disque pour 1928. On savait déjà très bien enregistré. Donc, Bozo de Heights, interprété par Clarence William et King Oliver.

0: C'était effectivement un disque formidable. 1928, et c'était repris en micro-sillon vers les années 60, 70, je ne sais, et c'était vraiment très très bon. Je rappelle, c'était Bozo, interprété par Clarence Williams et King Oliver.
1: En 1928.
0: Mm-hmm. Et nous passons maintenant à la période 1930-1940. Je rappelle que nous explorons par palier 1900-1920, 1920-1930 deux fois parce que la période est très riche, 1930-1940 deux fois parce que la période est riche, etc. Alors là, nous sommes à, en 1930-1940, la continuation de ce que je faisais précédemment avec quelques améliorations au point de vue harmonique, au point de vue mélodique et surtout au point de vue enregistrement. Et nous passons en 1934 avec une œuvre de George Gershwin, le fameux Lisa que tout le monde connaît, interprété par Teddy Wilson, l'œuvre étant elle-même de 1929 et Teddy Wilson 1934, vous voyez, il n'y avait que 5 ans, l'œuvre n'a donc pas été trop déformée par rapport à son original.

0: interprétation merveilleuse du Lisa de George Gershwin par Teddy Wilson. Rappelons que l'œuvre est de 1929 et l'interprétation de 1934. C'est vraiment des pianistes extraordinaires. On ne se lasse pas de les entendre, hein. C'est une pure merveille.
1: Vous êtes toujours aussi enthousiaste avec
0: ces toujours enthousiaste. Pour ces grands pianistes américains, c'est vraiment, ils ont, disons le mot un peu trivial, ils ont quelque chose dans le buffet. Hein.
1: Et pourtant, je voulais dire, et pourtant cela fait combien de décennies que vous écoutez la musique de jazz?
0: Ah, bah écoutez, je vais vous l'avouer, cela fait 6 décennies, parce que au fond, je suis né en 26, je l'avoue, et depuis les années 35-36, comme j'avais de nombreux frères et sœurs qui étaient plus âgés que moi, j'ai été nourri en même temps que le lait maternel par le jazz.
1: Avec le jazz.
0: Voilà. Bon, alors, trêve de plaisanterie sur... les aventures personnelles, et nous passons maintenant toujours à la période 1930-1940, mais au début des big bands. Il y en a eu avant, mais enfin c'était la grande période des big bands, et une œuvre de Benny Goodman, Stompin' at the Savoy, interprétée par Chick Webb et son orchestre. Alors c'est assez curieux parce que c'est une interprétation de 1934, et j'ai la partition, elle est datée de 1936, mais ça arrivait ça parfois, on jouait et on éditait après. Donc Stompin' at the Savoy, très très belle composition de Benny Goodman.

0: la bonne musique que voilà. C'est assez ancien, mais quand même.
1: On remue sur nos chaises.
0: Oh
1: là.
0: Oui, mais c'est toujours au goût du jour. Alors, puisque nous sommes parmi les big bands de 1930 à 1940, continuons vers les années 40-50. Par conséquent, je n'ai pas la date du disque, mais c'est vraisemblablement ces années-là, puisque apparaît en trompettiste solo Harry James dans une œuvre de Lyons, On the Alamo.

C'était Hans Alamo, The Lions, interprété par Harry James à son orchestre, vraisemblablement au cours des années 40-50. Alors, nous étions toujours dans les big bands. Et maintenant, nous arrivons au début du bebop, avec une œuvre d'un illustre inconnu, parce que là, sur ce type de disque, on n'a pas daigné donner le nom des auteurs, ça arrive parfois. Et le protagoniste principal est Oscar Pettiford, bassiste, et l'œuvre est intitulé Stalag 414. Pourquoi Stalag 414? Peut-être l'un des musiciens a-t-il été interné en Allemagne. Après tout, il n'y avait pas que des Français, il y avait également des aviateurs américains. Alors c'est peut-être un vague souvenir de la guerre qui ressurgit dans cette œuvre qui est vraisemblablement datée des années 50. Stalag 414.

C'était un large extrait du Stalag 414 d'un auteur inconnu, interprété par Oscar Pettiford, et nous étions là au début du bebop. Et à la suite, nous retrouvons à cette époque, comme nous l'avions déjà dit, les revivals. C'était vers les années 1950-1965, enfin c'est la période à peu près des revivals qui ont été en général... comment dirais-je, entraîné, je vais dire, leader en C, mais c'était un néologisme qui ne passait pas, qui ont été créés par, notamment par Sidney Bechet et par Louis Armstrong, c'est-à-dire reprendre les vieux standards et les remettre au goût du jour. Alors il y a le fameux Chic to Chic de Irving Berlin. Rappelons que ce doit être extrait de la comédie musicale Top Hat avec Ginger Rogers et Fred Astaire, et c'est interprété ici par Sarah Vaughan et Billy Eckstine. C'est vraiment remarquable, d'ailleurs ce sont les mêmes protagonistes que pour notre nouvel indicatif, et vraiment c'est un duo épatant. L'enregistrement est un peu antérieur à 1950, mais enfin c'est tout à fait dans l'esprit de l'époque que je souhaite décrire. Donc, cheek to cheek.

Et voilà, un célèbre succès des années 30, 35, 36, je ne sais, qui était à l'époque chanté et joué et dansé par Ginger Rogers et Fred Astaire, extrait de l'opérette ou de la comédie musicale Top Hat, Cheek to Cheek de Irving Berlin, et chanté par Sarah Vaughan et Billy Eckstine vers les années 1945-1950. On ne va peut-être pas s'arrêter en si bon chemin, on a un petit peu de temps, la technique, hein, on peut consacrer une petite minute de plus à Sarah Vaughan, et parce que j'ai repéré sur le même disque qu'il y a A Foggy Day in London Town, un jour de brouillard dans la ville de Londres, qui est une très belle composition swing d'ailleurs, de George Gershwin, et donc chantée par Sarah Vaughan. Ça dure très peu de temps, on peut la passer je pense.

0: Voilà qui est tout à fait dans l'esprit du revival. On prend un vieux succès des années 20, des années 30, et puis on le remodèle au goût du jour. Ça n'est pas mal, je préfère l'original quand même.
1: Oui.
0: Enfin, que voulez-vous, ça, hein, il faut de tout, et une fois encore, pour la énième fois, nous répéterons, SOS, nous voulons des compositeurs, parce qu'actuellement, on ne trouve plus de compositeurs, et on reprend toujours ou les vieux succès, ou les musiciens qui sont d'excellents techniciens en général, ne sont pas inspirés pour la composition, et font des choses longuettes, qui n'ont parfois, disons-le, ni queue ni tête.
1: Ce qu'on retrouve auprès d'un... Dans tous les secteurs de la musique, en tout cas.
0: Oui, et même parfois aussi en arts divers. Mais surtout pour la musique, effectivement. Et nous franchissons encore les années, nous passons en 1965 avec le début des extensions du jazz qui part un petit peu dans toutes les directions. Et je choisis une œuvre de Roland Kirk, interprétée par lui-même en 1965, c'est Boogeyman Song. Et je crois que là, il faut dire quelques mots sur Roland Kirk. Au cours de ces émissions, nous ne parlerons pas tellement de la biographie des protagonistes, parce qu'on a parfois, par le passé, souvent parlé. On a fait même des émissions spéciales sur certains musiciens. Mais dans le cas de Roland Kirk, il est intéressant de revenir sur lui, parce que c'est un homme absolument extraordinaire. Mais je crois que c'est Daniel qui va nous en dire quelques mots.
1: Oui, ce qui m'a surprise tout d'abord, lorsqu'on parle de sa biographie, extraite bien sûr de notre dictionnaire du jazz bien aimé, c'est la façon dont il est présenté. Ce n'est pas un musicien, il est flûtiste, trompettiste, compositeur, mais multisaxophoniste.
0: Oui, oui.
1: Multisaxophoniste non seulement parce qu'il joue de plusieurs saxophones, mais surtout parce qu'il joue de ses saxophones à la fois.
0: Oui, c'est ça
1: tout
0: qui est extraordinaire.
1: Fois. Vous savez quel est son surnom?
0: Je me souviens
1: plus.
0: Est-ce
1: que vous vous en souvenez? Razan.
0: Non.
1: Razan.
0: Non.
1: Eh bien, parce que, voilà, donc, pour reprendre l'histoire, il est né en 1936. À 2 ans, il va devenir aveugle et il va faire ses études dans un collège pour aveugles, où là, il va manifester une précocité musicale exceptionnelle. À 9 ans, il joue de la trompette, mais après avis médical, il choisit le saxophone. Donc, à 12 ans, il fait partie de l'orchestre de son propre lycée. À 15 ans, il monte sa propre formation et joue déjà dans les dancings des environs. Et c'est à 16 ans, alors là je suis déjà surprise, il est tout jeune, il expérimente la pratique de 2 saxophones
0: oui,
1: à la fois.
0: Oui.
1: Et puis il va avoir un rêve. Et à la suite de ce rêve, il va y avoir 2 conséquences. La première, on va lui donner ce surnom de Razan. Et puis surtout, il se voit dans ce rêve et s'entend jouer de 3 saxophones en même temps. Et il raconte que le lendemain, il va chez un marchand de musique et il va essayer tous les instruments jusqu'à ce qu'il trouve le manzello et le strich. Et là, il va commencer à jouer donc de 3 saxophones à la fois.
0: Non, mais ça, c'est vraiment incroyable.
1: Voilà, pour son histoire, au niveau musical, il nous est dit ce sont les performances pluri-instrumentales et multiphoniques qui permettent d'identifier immédiatement Roland Kirk dès l'exposé du thème. Mais il convient de dépasser cet aspect pour apprécier toutes les résonances d'une musique qui prend sa source dans le gospel et le blues, et on réinvente constamment le flow, avec comme constante une forte connotation vocale.
0: C'était quelques mots sur Roland Kirk, vraiment un curieux phénomène. Et nous écoutons Boogeyman Song.

0: nous avions bien prévenu que nous entrions dans le delta du jazz, c'est-à-dire dans la diversification, les tendances diverses, les études diverses, et là c'est un petit peu surprenant. Je vous en prie, Daniel.
1: Oui, à entendre ces dernières, j'allais dire dernières notes, mais ce ne sont pas tout à fait des notes, nous sommes là dans un autre domaine. Je me suis rappelé que j'avais oublié de lire un petit passage que vous avez souligné également dans le dictionnaire du jazz. Razan Roland Kirk intègre aussi à sa musique des éléments sonores empruntés à la vie quotidienne, par exemple des parties de ping-pong, des trains, des aboiements.
0: Ah bon ?
1: Voilà, on n'est plus surpris.
0: Nous y sommes. Et bien voilà, c'était donc Boogeyman Song, interprété par Roland Kirk, œuvre de lui-même, en 1965. Et nous en terminerons avec Didi Bridgewater. Ah là, quand même, c'est quelque chose qui nous rapproche un peu du traditionnel. Et une œuvre de D.D.B. et je ne sais pas qui c'est. Ah oui, non, pardon, d'elle-même et de Papa Diamandis. Ah ben, fallait le dire, c'est un grec certainement avec un nom pareil. Donc, je répète parce que j'ai bafouillé quelque peu. Didi Bridgewater interprète Wall of Love d'elle-même et d'un nommé Papa Diamandis. Œuvre de 1989.

0: génial. C'est une bonne chanteuse, je pense. Un bon enregistrement, des effets modernes avec ce que j'appellerais des effets de pédale, là, des sustain, comme on dit actuellement. Mais ça n'a pas, je pense, la spontanéité du vieux jazz.
1: En tout cas, pour cette chanson.
0: Oui, parce que, quand même, Didi Bridgewater, elle est très connue. Alors, rappelons que c'était une œuvre d'elle-même et d'un nommé Papa Diamandis. C'était elle qui chantait, Didi Bridgewater. Et c'est une œuvre de 1989 intitulée Wall of Love. Ce n'est pas mal du tout, mais je n'en ferai pas mon quotidien par rapport au vieux jazz. Enfin, nous avons dit que nous balayions l'histoire du jazz depuis 1900 à nos jours. Eh bien, on balaye cette histoire du jazz et nous donnons rendez-vous à nos éditeurs pour une troisième émission la semaine prochaine ou dans 15 jours.
1: À bientôt, Alex.
0: À bientôt, Daniel.

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2: Bonjour à tous. 13 août, journée internationale des gauchers. Comptent en commun Jules César, Jimi Hendrix, Bill Gates, Albert Einstein, Léonard de Vinci et Erno Rubik, l'inventeur du Rubik's Cube. Eh bien, ils sont tous gauchers. Une journée internationale leur est donc consacrée et c'est le 13 août. Ils représentent, ces gauchers, 12% de la population, mais les gauchers ont toujours fait l'objet de nombreuses idées reçues. Longtemps considérés comme des anormaux, les écoliers gauchers étaient incités à utiliser leur main droite pour écrire et dessiner. Aujourd'hui, les mentalités ont heureusement évolué et être gaucher est même parfois considéré comme un avantage dans certains domaines, comme le sport par exemple. La différence entre droitier et gaucher se trouve au niveau du cerveau ou, en termes plus techniques, de la latéralité, c'est-à-dire le fait de préférer un membre double à l'autre, la main gauche à la main droite par exemple. 1912, décès de Jules Massenet, compositeur français, il était né en 1842. 1961, début de la construction du sinistre mur de Berlin. Comme m'a dit un jour mon fils, je comprends pas, il y avait juste à en faire le tour. 1998, décès de Nino Ferrer, chanteur, compositeur français. Il était né en 1934, j'ai eu la chance de faire un jour sa première partie, c'était à Rouen. Le peu que j'en ai vu me l'a montré tendre et délicieux. Décès de Françoise Malé-Joris en 2016, romancière franco-belge, membre de l'Académie Goncourt de 1971 à 2011. Elle était née le 6 juillet 1930. Décès de Tampal Glasser en 2013, chanteur de country américain, né le 3 septembre 1933 à Spalding dans le Nebraska. Alors, sa carrière musicale débute après que lui et ses frères aient remporté un concours de jeunes talents en 1957. Dès 1959, le trio recalisé à Nashville dans le Tennessee peine à se faire connaître. Au début des années 60, Tampal Glasser et ses frères effectuent une tournée avec Johnny Cash et prêtent leur voix sur les titres de l'album The Sound of Johnny Cash. Le trio connaît enfin le succès en 1966 et leur nom figure en première place dans le top 10 des artistes de country avec le titre Rings. En 1973, les trois frères se lancent dans une carrière solo, chacun. Tampal Glasser s'éteint le 13 août 2013 à Nashville des suites d'une longue maladie. Il était âgé de 79 ans. Nous l'écoutons, Tampal Glasser, Lean on Jesus. Bonne fête aux Radegonde et Hippolyte.

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1: On est au Pompidou. Le Pompidou, c'est une petite commune en pleine Cévennes, juste en dessous des Causses. Et pendant ces quelques minutes, nous parlerons environnement, on parlera forêt également, on parlera de l'eau en compagnie de Janine Bourly, suppléante du Centre régional de la propriété forestière en Occitanie. Bonjour à vous.
2: Bonjour.
1: Janine, vous allez bien ?
2: Ça va.
1: Alors, on revient à ces notions de changement pour demain. Qui va décider de tout ça ? Vous disiez que vous étiez engagé aussi à un moment donné au niveau politique, peut-être encore. Qui va changer tout ça ? Parce qu'on se rend compte bien souvent des décisions sont prises à la hâte. Et puis derrière, il y a des manifestations. Pour l'eau, on pense aux bassines, évidemment. Voilà. Alors d'un coup, ça part dans tous les sens. Il y a des résistances, il y a des oppositions, il y a même des morts quelquefois. Comment on fait pour réfléchir intelligemment, mais surtout avec tous les intervenants ?
2: Alors là, on a travaillé avec Forêt Méditerranéenne, qui est une association qui réunit à la fois des forestiers, mais aussi des scientifiques et des politiques. Et à travailler sur justement forêt eau, parce que ça nous paraît tous majeur. Et c'est intéressant parce que Philippe Durand, qui est le directeur de forêt eau à Agro-Paris-Tech Nancy, est venu chez nous voir comment on travaillait, les méthodes qu'on employait. Et ça l'a inspiré. Et du coup, pendant 3 ans, il va travailler avec ses élèves sur les bassins versants du Gardon et de la Cèze pour faire des états de lieux et pour nous dire, voilà, là où vous avez étudié cette telle essence, ça marche. Là où vous avez fait tel travail du sol et pas un autre, ça marche. De façon à mettre en valeur tout ça pour que ça puisse servir de référence pour la suite des plantations. Parce qu'il ne faut pas faire n'importe quoi. Moi, par exemple, avec le châtaignier mort, parce que j'ai beaucoup de châtaigniers morts, au lieu de brûler les bois, je les ai dans la pente, j'ai fait faire des trous à la pelle araignée, comme ça elle fait localement le trou pour planter le petit arbre qui va descendre le plus vite possible. Et par contre, tous les bois et les souches, on les a mis le long des corps de niveau. En fait, on a refait des terrasses avec du bois.
1: Vous avez fait le castor,
2: voilà,
1: à l'extérieur de l'eau.
2: Et du coup, c'est très riche aussi en biodiversité, parce que c'est un abri pour les petites bestioles, pour les insectes, tout ça. Donc la bouquet bouquet, et ça tient l'eau.
1: Ouais, toutes des petites choses comme ça qui changent la donne, comme le préconisait aussi Pierre Rabhi dans certaines de ces... Ce sont des choses simples, bien sûr.
2: Mais c'est ça qu'il faudrait faire. Seulement, on est dans un monde où on a voulu tout simplifier, tout planifier, tout dire c'est comme ça et c'est pas autrement. Ben, c'est pas vrai. La nature, c'est vivant, c'est complexe. Et il faut qu'on soit capable de réfléchir dans le vivant et le complexe. Je rends hommage à Edgar Morin, qui a été mon maître là-dessus.
1: Et oui, Edgar Morin. Janine Bourly, donc vous êtes suppléante au Centre régional de la propriété forestière Occitanie. Alors, on va quand même dire ce que c'est, parce que ça représente 80%, je crois, de la forêt sur notre région Occitanie.
2: Oui.
1: La forêt, ça représente combien de pourcents du territoire en Occitanie ?
2: 35 ou 40%.
1: C'est beaucoup ?
2: On est un peu plus que la moyenne nationale.
1: Ah oui, quand même.
2: Ouais.
1: Quand même. Avec des forêts, alors, qui ne sont pas... Bien sûr, les forêts, la plupart des forêts, ce sont des forêts qui ont été, pas construites, mais mises en place par l'humain.
2: Alors, c'est pas la plupart, c'est
1: tout. Voilà, il y en a, c'est ça.
2: Voilà.
1: Donc il y a eu toujours une intelligence de la forêt, de l'utilisation de son exploitation.
2: Voilà, voilà. Aujourd'hui, on est dans un monde qui est tout à fait créé par l'homme. Et le paysage, c'est une résultante. Pays, paysage, paysan, c'est pas un hasard que les trois mots aillent ensemble. On avait fait un colloque là-dessus, il y a très longtemps, avec la Longue.
1: Alors, derrière la forêt, alors on parle effectivement de cette forêt comme havre de réception pour l'eau, pour garder l'eau, pour aussi permettre une respiration, une protection, un microclimat. Mais la forêt, c'est aussi...
2: Un filtrage de l'air aussi, parce qu'on a un air de plus en plus pollué.
1: Un filtrage de l'air, effectivement.
2: C'est important, ça.
1: Mais Janine, il y a aussi l'utilisation de la forêt, parce que ça, c'est véritablement la logique aussi, c'est qu'on fait de la forêt pour pouvoir en extraire des arbres pour faire nos meubles, pour notre bois de chauffe, etc.
2: Oui,
1: alors il y a peut-être une réflexion aussi à avoir là-dessus.
2: Mais on a la réflexion là-dessus. J'ai la chance de présider le jury de la construction bois Occitanie, donc je connais un peu le problème de l'architecture et des besoins en bois. Ils sont pas énormes. IKEA a fait beaucoup de mal à l'exploitation du bois. Aujourd'hui, moi, j'ai des chênes rouges d'Amérique, j'ai des merisiers, j'ai tout ça. Il n'y a plus personne qui les veut, plus personne qui les travaille, parce qu'il n'y a plus personne qui achète.
1: Ah oui,
2: ça,
1: d'accord.
2: Ça, c'est un vrai problème.
1: Mmh. Pourtant, le merisier, quand on avait un meuble en merisier, c'était quelque chose.
2: Oui. Hein. Eh bien oui, mais aujourd'hui, c'est plus
1: bois
2: ça.
1: Rouge,
2: c'est plus
1: magnifique.
2: Ça. Oui, oui, c'est plus ça.
1: Et donc, on est arrivé à une sorte de bois toujours le même. C'est
2: on
1: quoi
2: est,
1: le bois
2: on est, La forêt subit la même planification que tout le reste de notre société.
1: Bien sûr.
2: heureusement, le changement climatique, finalement, ça va nous interpeller. On va être obligé de se poser des questions sur dans quelle société on vit, où on va, qu'est-ce qu'on fait. Est-ce qu'on reste comme ça à se laisser commander, ou est-ce qu'on réfléchit, est-ce qu'on accepte la diversité, est-ce qu'on accepte les essais.
1: Alors, en même temps, il y a deux pensées assez différentes. Celui qui voit venir les choses, qui a organisé, qui connaît le terrain, et puis celui qui, tout à coup, se rend compte qu'on est en panique. Et les trois canicules nous l'ont montré quand même, hein, pour différentes raisons. Il n'y a qu'à voir pour les paniques autour des ventilateurs et autres. Alors, j'en souris, mais c'est quand même sérieux. Mais c'est vrai que, tout à coup, on s'est rendu compte que, bah oui, le climat pouvait changer et qu'il pouvait faire un peu plus chaud. On parle de 2, 3, 4, 5, 6 degrés. C'est quand même pas... Voilà, on est sur une planète quand même qui est assez fragile pour la vie de l'humain. Mais ça se réfléchit, tout ça.
2: Bien sûr. Et quand on est dans les villes aujourd'hui,
1: bon sens.
2: Où on a tout bétonné, tout macadam partout, et tué pratiquement tous les arbres qui existaient, c'est une catastrophe. Jean-Claude Faure, un architecte, je ne sais pas si je n'abîme pas son nom, qui a été capable d'inventer les murs paysagers, mais c'est une merveille, parce que ça amène de la fraîcheur, ça amène de l'intelligence. Les gens peuvent respirer, ils ouvrent leurs fenêtres, ils sont dans quelque chose de vivant.
1: Oui, le bétonnage d'ailleurs, bon, c'est comme aussi pour tout, pour la circulation, n'a pas été réfléchi en amont des progrès de l'humanité ou des changements, par exemple pour le climat. On n'a pas réfléchi à ça avant et maintenant on se trouve confronté quand même en ville à des véritables problèmes. Il y a des choses qui se font, hein, par exemple, ces coulées vertes qu'on fait maintenant dans des villes, hein, par exemple celle de Nice, c'est assez incroyable. Hein. Toute la ville est coupée en deux une coulée verte de 70 mètres, 80 mètres, fantastique.
2: Oui, mais il faudrait le faire dans tous les quartiers, que les gens puissent respirer. C'est fou quand même.
1: Et dans nos Cévennes, parce qu'on est au Pompidou, donc aux rencontres littéraires.
2: On respire encore parce qu'on a des arbres.
1: On respire encore, mais ce sont que des petites propriétés, hein, qui sont dans la région.
2: C'est dans la France, hein,
1: voilà,
2: c'est comme ça.
1: Ça veut dire que, voilà, dans toute la France, comme vous le signalez, ça veut dire que vous allez faire des colloques, des réflexions, des partages, parce qu'il faut que tout le monde bouge ensemble. Alors, si on se dit, tiens, on va mettre du Douglas, tiens, on va mettre du cèdre tout court.
2: Alors, dans le centre régional de la propriété forestière, on a des techniciens qui font des faux efforts, formation à la gestion forestière, qui apprennent nos propriétaires à comment gérer leur forêt, les aident sur les questions qui se posent. Il faut dire aussi que 80% de la forêt appartient à des gens qui ont moins de 4 hectares. Très souvent, les gens ne savent même pas où sont leurs forêts et ne s'en occupent pas.
1: Alors ça m'a toujours surpris quand même.
2: Donc, moi, je voulais faire une campagne de communication en disant, cette forêt, vous en avez hérité de votre grand-père ou votre grand-mère. Il y avait un mas aussi, vous avez vendu le mas pour acheter la maison que vous vouliez. Alors, maintenant, cette forêt, ben, vendez-la à votre voisin s'il fait quelque chose, ou remettez-la dans la communauté, qu'on en fasse quelque chose. Ou venez travailler avec nous et
1: bien
2: on
1: dit,
2: vous apprend à
1: dit.
2: Faire quelque chose.
1: Je suis assez d'accord avec vous.
2: Voilà.
1: J'ai été confronté à la situation. Merci, Jeannine Bourly. Je rappelle que vous êtes suppléante maintenant au Centre Régional de la Propriété Forestière Occitanie. Merci à vous. On se retrouve dans quelques minutes sur Intervalle pour d'autres rencontres et d'autres possibilités de partage autour de la littérature aussi certainement, parce que c'est toujours le sujet. 40 auteurs qui sont présents ici, des auteurs régionaux, mais pas seulement. Et voilà, bah on est là, on est sur place. Venez aussi nous voir. À tout de suite.
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complexes, voire des douleurs, raideurs au niveau du cou. Cette bosse contraint en effet certains d'entre eux à maintenir la tête légèrement en avant. Un phénomène qui peut d'ailleurs être accentué par la consultation prolongée de son smartphone. Il n'y a pas vraiment d'explication à ce phénomène. Les médecins parlent de forme idiopathique. Dans les autres formes, on observe la présence d'un taux élevé de cortisol. Il s'agit d'une hormone stéroïdienne produite par les glandes surrénales. Un excès peut entraîner une accumulation de tissu adipeux dans certaines parties de l'organisme, comme l'abdomen ou la nuque donc. Cette affection porte un nom, le syndrome de Cushing. La prise de certains médicaments, comme des antirétroviraux prescrits dans le traitement de l'infection par le VIH. La prise en charge, elle, dépend bien sûr de la cause. En présence d'un syndrome de Cushing, il convient surtout d'en discuter avec son médecin traitant ou son endocrinologue. En l'absence de facteurs identifiés, le traitement sera donc à visée esthétique et consistera à ôter l'excès de tissu adipeux. Il s'effectue de façon chirurgicale, le plus souvent par liposuction. À noter qu'en France, un acte de chirurgie esthétique ou réparatrice nécessite une demande d'entente préalable pour une prise en charge par la caisse primaire d'assurance maladie. En pratique, votre médecin spécialiste doit effectuer cette demande auprès du service médical de l'assurance maladie et justifier de la nécessité de cet acte.

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1: Bonjour à toutes et à tous et bienvenue sur Radio Intervalle pour ce moment d'information locale. Dans quelques instants, nous retrouverons Barbara à l'office de tourisme des Cévennes au Mont-Lozère. Mais pour commencer, nous sommes dans les gorges du Tarn, Écosse, pour différents événements entre Saint-Enimi, Quézac et Montbrun. Ce soir, marché nocturne des producteurs de pays à Saint-Enimi. Venez rencontrer la quarantaine d'exposants et déguster leurs produits. Et ce jeudi, l'association Yaka Danser proposera une soirée dansante à la source de Burle pour poursuivre votre soirée sur le village. Et pour y aller, vous pouvez profiter des navettes gratuites entre Saint-Chély-du-Tarn et Blajou qui vous conduiront jusqu'au marché en toute tranquillité. Ce vendredi 14 août au domaine des Boissés, c'est une journée festive sous la lune qui vous sera proposée par le Bouillon Collectif. Différentes activités, ateliers cuisine, initiation à la sérigraphie ou encore balade pédagogique autour du paysage et de son histoire en journée. Le soir, repas partagé et projection de courts-métrages à partir de 21h30, tout public. Et en plein air, c'est en partenariat avec Vue du Québec. Vous pourrez également découvrir les photographies de Laurette Fruchet. Son exposition « Fragments d'intimité » mêle les thématiques de l'intime et du quotidien en voyage. L'entrée est à prix libre au domaine des Boissés ce vendredi 14 août. Concert classique ce vendredi à l'église de Champerboux, escapade nocturne, un duo violoncelle et harpe qui vous amènera dans des rêves nocturnes ou éveillés, danse lente ou endiablée. Un concert qui démarre à 21h à l'église de Champerboux. L'entrée est libre et gratuite, sans réservation. Ce vendredi, vous avez rendez-vous également au Temple du Rouvebas à Saint-André-de-Lancise pour une conférence proposée par l'association Les Premiers Camisards et la Liberté de Conscience. Elle aura pour thème l'exil protestant dans tous ses états et sera animée par Gérard Bressieux. Rendez-vous donc à 17h30 ce vendredi au Temple du Rouvebas. Nous poursuivons maintenant avec l'agenda des animations autour du pont de Montvert dans la zone des Cévennes au Mont-Lozère. C'est Barbara qui nous les présente.
2: Bonjour à toutes et à tous, ici Barbara de l'Office de tourisme des Cévennes au Mont-Lozère. Ravie de vous retrouver pour cette sélection de début août. Si vous explorez le sud de Lozère en ce moment, sachez que l'ensemble de nos bureaux sont ouverts, que ce soit au pont de Montvert, à Saint-Germain-de-Calberte, au Collet de Dèze, à Vialas, à Sainte-Croix ou à Saint-Étienne-Vallée-Française. Nos horaires s'adaptent au fil de la saison, alors pour bien préparer votre passage, n'hésitez pas à les consulter sur notre site internet. Commençons sans plus tarder notre sélection de ce début de mois. Du 29 juillet au 19 août, dans le cadre privilégié de l'église de Saint-Flour-du-Pompidou, venez vous inspirer lors du 34e festival de musique de Saint-Flour-du-Pompidou et découvrez une programmation variée. Les 13 août, à Saint-Martin-de-Boubeau, rendez-vous en famille pour un goûter suivi d'une animation conçue spécialement pour les enfants. Attention, la réservation est conseillée. Du 30 juillet au 31 août, l'exposition Urbain 5 sera ouverte au château de Grisac. Cette exposition retrace l'histoire de ce pape lozérien, avant-dernier pape français. Du 13 au 16 août, l'association Vialas Experience vous propose plusieurs jours festifs, du jeudi au dimanche, avec tournoi de volley, tournoi de pétanque, marché artisanal, jeux, orchestre et DJ en soirée. Du 13 au 15 août à Saint-Étienne-Vallée-Française, c'est la fête votive. Au programme, concours de pétanque, marché paysan, repas et soirée animée. Le 15 août à Ventalon en Cévennes, concert à l'aube avec l'or de l'âme. C'est une musique sensible qui s'adresse au cœur, à l'âme. Deux musiciens d'horizons différents qui s'inventent un folklore imaginaire, en puisant dans un air traditionnel d'ici et d'ailleurs. Le 15 août, au pont de Montvert, retrouvez Tarn River Jam pour un concert blues rock et musique du monde. Le 16 août, au Pompidou, c'est la 7e course du Challenge des Vallées Cévenoles, la Castagne de Pompidou, un parcours de 14 km. Tout le mois d'août, vous verrez aussi retrouver les animations du Parc National des Cévennes autour de la biodiversité sur tout le territoire et sur inscription. Les visites de fermes continuent toujours pour découvrir les savoir-faire authentiques de producteurs passionnés à travers tout le territoire, ainsi que des projections du Cinéco à retrouver sur l'agenda en ligne. Alors, pour ne rien manquer des activités présentées aujourd'hui, mais aussi découvrir bien d'autres rendez-vous, avec tous les détails pratiques, une seule adresse, www.cévennes-montlozère.com. Notre équipe est aussi à votre écoute au 04 66 45 81 94. Et pour garder le fil de nos activités, pensez à vous inscrire à notre newsletter. On se retrouve très vite pour de nouvelles découvertes. Merci de nous avoir écoutés. C'était Barbara pour l'Office de tourisme des Cévennes en Mont-Lozère.
1: Toujours au programme de votre week-end en Lozère, retrouvez deux rendez-vous à la Ronceraie de Saint-Laurent-de-Trèves. Ce vendredi soir, vernissage d'une exposition de gravure, le trait de l'amitié, deuxième édition, avec 12 graveurs internationaux venus de Belgique, Corée du Sud ou encore des États-Unis. Le vernissage aura lieu à 18h et vous pourrez voir l'exposition jusqu'au 30 août, tous les jours, de 11h à 19h. C'est en entrée libre et gratuite à la Ronceraie de Saint-Laurent-de-Trèves. Et ce samedi à la Ronceraie, ce sera le concert de vinyle folk, deux voix et deux guitares. Daniela et Jacques, en duo, revisiteront des standards anglais et américains des années 60 et 70, ainsi que des chansons françaises. Vous pouvez vous rendre à la Ronceraie à partir de 20h. Le spectacle, lui, démarre à 20h30 et sera en participation libre et consciente. C'est donc ce samedi à la Ronceraie de Saint-Laurent-de-Trèves avec l'association Joya Encore. Enfin, avant de se quitter, je pars du côté de l'Aigoile pour vous signaler un rendez-vous à Bèze et Esparron. Le deuxième salon du livre et de la poésie aura lieu ce samedi 15 et dimanche 16 août, réunissant une vingtaine d'auteurs et autrices, allant de la littérature jeunesse jusqu'au polar, en passant par le roman ou la biographie, les romans de terroir et la poésie. C'est en entrée libre tout au long de la journée de ce samedi 15 août. Vous retrouverez entre autres entre 15h et 17h des ateliers créatifs, conférences Écrire la poésie, récital de musique et poésie par François Sabot, ainsi que des lectures de contes, mais également des lectures en occitan et une initiation à des chants en occitan avec Martine Michel. Le dimanche sera consacré à des surprises poétiques, balades et scènes ouvertes. Et cette fois, c'est sur inscription au prix de l'association des lectures à la Belle Étoile. Ce sera donc tout ce week-end à Bèze et Esparron, le salon du livre et de la poésie. Et c'est la fin de ce moment d'information locale sur Radio Intervalle. Merci de l'avoir suivi et à très bientôt pour d'autres actualités locales.
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1: La météo dans le Gard et en Lozère sur Radio Intervalle. On termine la semaine avec encore de fortes chaleurs, surtout dans le Gard, mais les orages devraient prendre la suite. En Lozère, ce vendredi 14 août, soleil le matin, mais l'après-midi, une bande orageuse traverse le département qui sera placée en vigilance jaune pour ce risque d'orage de 14h à 20h, en plus de l'alerte canicule qui reste également de niveau jaune. Les orages s'accompagnent de quelques rafales de vent et s'évacuent par l'est en soirée. Le thermomètre ne monte pas tout à fait aussi haut que la veille, avec 12 à 22 degrés pour les minimales. L'après-midi, 30 à 37 degrés, 34 à Langogne, 36 à Mende, 37 à Florac. Ce week-end en Lozère, les températures baissent progressivement sous les orages. Dans le Gard, ce vendredi, après une matinée bien ensoleillée, des orages ou averses orageuses devraient toucher la quasi-totalité du département. Au nord, l'après-midi, il s'accompagne de quelques rafales de vent marin jusqu'à 45 km/h. Une vigilance jaune pour le risque d'orage est activée entre 16h et 21h, tandis que la vigilance orange canicule se poursuit. En effet, les orages ne suffiront pas à faire baisser les températures. Attendez des minimales comprises entre 16 et 23 degrés. Pour les maximales, 35 à 40 degrés. Le maximum pour Alès et Bagnoles. Ce week-end dans le Gard, toujours des orages probablement, mais la baisse des températures reste lente. Elle devrait se poursuivre en début de semaine prochaine. C'était Estelle sur Radio Intervalle. Merci d'avoir suivi ce bulletin météo et bonne fin de semaine à toutes et à tous.

0: à Medellín.
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0: Bonjour à tous. En Colombie, les secours continuent de rechercher des survivants, mais les chances de trouver des rescapés diminuent 3 jours après le séisme. La colère monte dans la population. Au Liban, 800 000 personnes déplacées par la guerre sont rentrées dans leur région d'origine depuis le mois de juin, mais elles font face à de nombreuses destructions dans le sud du pays. La sécheresse touche presque toute la France et une bonne partie de l'Europe. Elle a de lourdes conséquences pour les producteurs de fruits et légumes. En Colombie, 3 jours après le séisme, le pays est en deuil. Le dernier bilan fait état de 265 morts, près de 3500 blessés et 500 disparus. Et le nouveau président, Abelardo de la Espriella, fait face à une polémique car il a d'abord refusé l'aide internationale, l'arrivée d'équipes de secours étrangères sur le sol colombien. Il a finalement revu sa décision en acceptant seulement l'aide de pays alliés, de quoi susciter la colère et l'incompréhension des habitants comme à Buenaventura, sur la côte pacifique à une centaine de kilomètres de Cali, Najat Benrabah.
3: Dans une vidéo transmise par la directrice du club de lecture Mariposas de Amor, on découvre des maisons effondrées les unes sur les autres, comme une rangée de dominos. Des habitations en bois, en tôle de zinc, parfois en briques, entièrement détruites sur plusieurs centaines de mètres. Maria Isabel Hurtado, Carabali.
4: Nous vivons donc d'une manière déplorable dans des refuges sans matelas, sans draps. Les gens vivent à l'extérieur devant l'hôpital, sans tente, sans eau, sous le soleil, sans médicaments. Les hôpitaux ne sont pas adaptés aux soins. Il y a beaucoup de disparus, des personnes encore coincées sous les gravats. Il n'y a pas de machine pour pouvoir soulever les décombres.
3: Plus de 200 familles sont accompagnées et soutenues par l'association de Maria Isabel durant l'année, avec notamment des activités culturelles. Beaucoup se retrouvent sans domicile.
4: Ce que nous attendons du gouvernement, c'est qu'il nous aide avec les infrastructures. Les secours sont assurés par des civils, puisqu'il n'y a pas de secouristes. Il n'y a que 3 ou 4 pompiers. Il y a des soupes populaires, mais elles sont très loin des bénéficiaires que nous aidons, qui sont déjà des familles très vulnérables.
3: À ces conditions de sauvetage déjà difficiles, s'ajoute un autre problème. Depuis mardi, Buenaventura est coupée du monde. Des glissements de terrain ont bloqué l'unique route menant à la ville. Najat Benrabah, Medellin, RFI.
0: À Gaza, 2 Palestiniens ont été tués dans 2 frappes israéliennes distinctes ce jeudi. L'un d'eux était le chef de la police de la ville de Gaza, Jamal Abu Kamil. Le ministère gazaoui de l'Intérieur a confirmé sa mort. Dans l'autre territoire palestinien, en Cisjordanie occupée, des colons israéliens bloquent toujours l'accès à des maisons palestiniennes dans le village de Kousra, près de Naplouse. L'une de ces maisons appartient à un citoyen palestino-américain. Dans une déclaration assez inhabituelle, l'ambassadeur américain en Israël a dénoncé des actions de terreur de ces colons israéliens. Au Liban, le Premier ministre Nawaf Salam a condamné les destructions systématiques dans le sud du Liban, où Israël a dit démolir toutes les maisons dans le secteur contrôlé par son armée, soit une 10aine de kilomètres le long de la frontière. Malgré une situation toujours très incertaine, car l'armée de l'État hébreu continue de frapper au Liban, 800 000 personnes déplacées par la guerre sont rentrées chez elles depuis le mois de juin. Le chiffre a été récemment communiqué par l'ONU. 800 000 personnes sur plus d'1 million de Libanais qui avaient fui les combats. Mais les déplacés manquent de tout. De nombreux bâtiments et infrastructures ont été détruits. Nicolas Falaise.
5: Responsable de l'ONG Première Urgence Liban, Kevin Charbel s'est rendu récemment dans plusieurs villages du Sud. Il a pu y observer le retour de nombreux habitants, mais dans un paysage de destruction et de très grande incertitude.
6: C'est pas juste que les gens reviennent dans un contexte de conflit, un contexte où leurs maisons souvent ont été détruites, mais leur centre de santé, leur école, leur mosquée, leur centre d'eau aussi ont été détruits. Et donc revenir de un est très compliqué et évidemment ça coûte de l'argent pour revenir, pour pouvoir importer l'eau, tout ce qu'il y a besoin pour pouvoir vivre dans cette zone. C'est pas tout le monde qui peut le faire, malheureusement. Et donc, il y a beaucoup de familles qui sont en train de s'endetter pour pouvoir vivre dans ces zones de nouveau et vivre chez eux.
5: Le responsable d'ONG redoute de voir ces situations s'installer dans la durée, au détriment de populations du sud Liban qui restent exposées aux frappes de l'armée israélienne.
0: Nicolas Falaise, RFI 16h05 à Bamako. Le Mali gracie un agent des services de renseignement français qui avait été condamné à 20 ans de prison. L'homme travaillait sous statut diplomatique à Bamako, la capitale. Les autorités maliennes avaient donc connaissance de son activité car il était officiellement affecté à l'ambassade de France à Bamako. Il avait été arrêté en août de l'année dernière, accusé de conspiration contre les institutions maliennes. Il avait été condamné en juin dernier à 20 ans de prison. En France, presque tout le territoire est concerné par la sécheresse, un manque d'eau partout qui a de lourdes conséquences pour les agriculteurs et notamment pour les maraîchers de la moitié nord du pays qui n'ont pas l'habitude de ces conditions météo. Reportage de Stéphane Geneste à Bièvre, à une dizaine de kilomètres de Paris.
7: Qu'importe l'endroit où Nicolas Revol met les pieds, la terre est sèche et ça se voit.
8: C'est dur comme du béton. Même la plante, elle a du mal à faire ses racines parce que c'est vraiment sec, sec, sec.
7: Ce maraîcher installé au sud de Paris depuis 5 ans garde le sourire, mais les dégâts sont visibles.
8: Sur ce bouquet là, on a 3 tomates qui vont arriver et là on aurait dû en avoir 1, 2, 3 de plus. Donc là on récolte moins que d'habitude en termes de mûrissement et les tomates elles vont aussi être plus petites, donc moins lourdes et comme ça se vend au kilo, c'est aussi une perte de ce niveau là quoi.
7: Et derrière la serre, pour les oignons blancs, c'est pire. 80% de la production n'a pas survécu.
8: On voit à peu près les oignons blancs là, qui essayent de sortir de terre, mais ils sont sortis et ils sont plutôt retombés. Là. Du coup, même si on les arrose souvent, la chaleur a raison d'eux.
7: 3 mois qu'il n'a pas plu, la cuve de récupération d'eau de pluie est vide. Pareil pour la réserve. Nicolas Revol n'a donc pas d'autre choix que d'utiliser l'eau du robinet pour arroser ses légumes.
8: Si on ne le fait pas, tous nos légumes vont mourir. Du coup, pour nous, c'est tout le revenu de la ferme qui en dépend. Quoi. Pour une ferme comme nous, ça va être sans doute entre 3 et 5 000 euros. C'est une charge en plus qui est significative. C'est aussi un gros enjeu parce que c'est maintenant que se joue l'hiver. On a toujours une saison d'avance.
7: Car aujourd'hui, ce sont les légumes d'hiver qui sont plantés et si cette situation continue, ils subiront le même sort que ceux d'été.
0: Stéphane Geneste, en Roumanie, la sécheresse met l'unique centrale nucléaire du pays à l'arrêt. Une mesure exceptionnelle prise car il n'y a pas d'eau pour refroidir la centrale. Le débit du Danube, le fleuve à proximité, est trop faible à cause justement de la sécheresse et de la chaleur. Au Royaume-Uni, le chef du parti anti-immigration Reform UK, Nigel Farage, espère être largement réélu ce jeudi lors d'une élection législative partielle. Élection qu'il a lui-même provoquée en démissionnant le mois dernier de son mandat de député de la circonscription de Clacton. Il fait face à un nombre record de candidats, plus d'une trentaine. Et parmi eux, Jonathan Harvey, un candidat fantaisiste, plus connu sous le nom de « tête de poubelle ». Comme l'explique Aurélien Antoine, professeur à la faculté de droit de l'université Jean Monnet.
9: Jonathan Harvey s'est présenté à des élections municipales de Londres. Il s'est notamment présenté à l'élection partielle qui a vu l'élection de Dandy Burnham il y a quelques mois, sous le nom donc de Green Face, hein, qui est en fait la tête de poubelle. Hein. Aux élections, il y a des personnalités, donc Boris Johnson, Theresa May, Rishi Sunak, les anciens premiers ministres, Dandy Burnham, comme je vous l'ai dit, des élections visibles pour, par l'humour, pointer du doigt les défaillances du système avec des propositions qui sont parfois complètement farfelues, comme plafonner le prix des crèmes glacées ou, en revanche, des propositions beaucoup plus sérieuses comme renforcer le financement des services publics, par exemple.
0: Aurélien Antoine, professeur à la faculté de droit de l'université Jean Monnet. Un mot de football, Fabien Barthez, l'ancien gardien français, champion du monde en 1998, va travailler aux côtés du nouveau sélectionneur de l'équipe de France, Zinedine Zidane. Fabien Barthez va s'occuper de l'entraînement spécifique des gardiens de but. Merci d'avoir écouté ce journal en français facile. Il est 18h et bientôt 10 minutes à Paris.
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1: On est au Pompidou. Le Pompidou, c'est une petite commune en pleine Cévennes, juste en dessous des Causses. Et pendant ces quelques minutes, nous parlerons environnement, on parlera forêt également, on parlera de l'eau en compagnie de Jeannine Bourly, suppléante du Centre régional de la propriété forestière en Occitanie. Bonjour à vous, Jeannine. Vous allez bien ?
2: Ça va.
1: Alors, on revient à ces notions de changement pour demain. Qui va décider de tout ça ? Vous disiez que vous étiez engagé aussi à un moment donné au niveau politique, peut-être encore. Qui va changer tout ça ? Parce qu'on se rend compte bien souvent des décisions sont prises à la hâte. Et puis derrière, il y a des manifestations. Pour l'eau, on pense aux bassines, évidemment. Ouais. Alors d'un coup, ça part dans tous les sens. Il y a des résistances, il y a des oppositions, il y a même des morts quelquefois. Comment on fait pour réfléchir intelligemment, mais surtout avec tous les intervenants ?
2: Alors là, on a travaillé avec Forêt Méditerranéenne, qui est une association qui réunit à la fois des forestiers, mais aussi des scientifiques et des politiques. Et à travailler sur justement forêt eau, parce que ça nous paraît tous majeur. Et c'est intéressant parce que Philippe Durand, qui est le directeur de forêt eau à Agro-ParisTech Nancy, est venu chez nous voir comment on travaillait, les méthodes qu'on employait. Et ça l'a inspiré. Et du coup, pendant 3 ans, il va travailler avec ses élèves sur les bassins versants du Gardon et de la Cèze pour faire des états de lieux et pour nous dire, voilà, là où vous avez étudié cette telle essence, ça marche. Là où vous avez fait tel travail du sol et pas un autre, ça marche. De façon à mettre en valeur tout ça pour que ça puisse servir de référence pour la suite des plantations. Parce qu'il ne faut pas faire n'importe quoi. Moi, par exemple, avec le châtaignier mort, parce que j'ai beaucoup de châtaigniers morts, au lieu de brûler les bois, je les ai dans la pente, j'ai fait faire des trous à la pelle araignée, comme ça elle fait localement le trou pour planter le petit arbre qui va descendre le plus vite possible. Et par contre, tous les bois et les souches, on les a mis le long des corps de niveau. En fait, on a refait des terrasses avec du bois.
1: Vous avez fait le castor,
2: voilà,
1: à l'extérieur de l'eau.
2: Et du coup, c'est très riche aussi en biodiversité, parce que c'est un abri pour les petites bestioles, pour les insectes, tout ça. Donc, la boucle est bouclée et ça tient l'eau.
1: Oui, toutes des petites choses comme ça qui changent la donne, comme le préconisait aussi Pierre Rabhi dans certaines de ces... Ce sont des choses simples, bien
2: sûr. Mais c'est ça qu'il faudrait faire. Seulement, on est dans un monde où on a voulu tout simplifier, tout planifier, tout dire c'est comme ça et c'est pas autrement. Ben, c'est pas vrai. La nature, c'est vivant, c'est complexe. Et il faut qu'on soit capable de réfléchir dans le vivant et le complexe. Je rends hommage à Edgar Morin, qui a été mon maître là-dessus.
1: Et oui, Edgar Morin. Jeannine Bourly, donc vous êtes suppléante au Centre régional de la propriété forestière Occitanie. Alors, on va quand même dire ce que c'est, parce que ça représente 80%, je crois, de la forêt sur notre région Occitanie.
2: Oui.
1: La forêt, ça représente combien de pourcents du territoire en Occitanie ?
2: 35 ou 40 %.
1: C'est beaucoup.
2: J'y peux.

0: un peu plus que la moyenne nationale.
1: Ah oui, quand même. Ouais. Quand même. Avec des forêts alors qui ne sont pas... Bien sûr, les forêts, la plupart des forêts, alors, ce sont des forêts qui ont été, pas construites, mais mises en place par l'humain.
0: Alors, c'est pas la plupart. Non, c'est tout.
1: Voilà, c'est ça. Voilà. Donc il y a eu toujours une intelligence de la forêt, de l'utilisation de son exploitation.
0: Voilà, voilà. Aujourd'hui, on est dans un monde qui est tout à fait créé par l'homme. Et le paysage, c'est une résultante. Pays, paysage, paysan, c'est pas un hasard que les trois mots aillent ensemble. On avait fait un colloque là-dessus il y a très longtemps avec Lalonde.
1: Alors derrière la forêt, alors on parle effectivement de cette forêt comme havre de réception pour l'eau, pour oui. garder l'eau, pour aussi permettre une respiration, une protection, un microclimat. Mais la forêt, c'est aussi
0: un filtrage de l'air aussi, parce qu'on a un air de plus en plus pollué.
1: Filtrage de l'air, effectivement.
0: C'est important ça.
1: Mais Janine, il y a aussi l'utilisation de la forêt, parce que ça, c'est oui. véritablement la logique aussi, c'est qu'on fait de la forêt pour pouvoir en extraire des arbres pour faire nos meubles, pour notre bois de chauffe, etc.
0: Oui,
1: alors, il y a peut-être une réflexion aussi à avoir là-dessus.
0: Mais on a la réflexion là-dessus. J'ai la chance de présider le jury de la construction bois Occitanie. Donc, je connais un peu le problème de l'architecture et des besoins en bois. Ils ne sont pas énormes. IKEA a fait beaucoup de mal à l'exploitation du bois. Aujourd'hui, moi, j'ai des chênes rouges d'Amérique, j'ai des merisiers, j'ai tout ça. Il n'y a plus personne qui les veut, plus personne qui les travaille, parce qu'il n'y a plus personne qui achète.
1: Ah oui, oui,
0: ça,
1: d'accord.
0: Ça, c'est un vrai problème.
1: Mmh. Pourtant, le merisier, hein, quand on avait un meuble en merisier, à l'époque,
0: oui,
1: c'était quelque chose.
0: Oui. Eh bien oui, mais aujourd'hui, c'est plus ça.
1: Rouge,
0: c'est plus
1: magnifique.
0: Ça. Oui, oui, mais c'est plus ça.
1: Et donc, on est arrivé à une sorte de bois toujours le même. C'est
0: on
1: quoi
0: est,
1: le bois
0: on est, la forêt subit la même planification que tout le reste de notre société.
1: C'est sûr.
0: Heureusement, le changement climatique, finalement, ça va nous interpeller. On va être obligé de se poser des questions sur dans quelle société on vit, où on va, qu'est-ce qu'on fait. Est-ce qu'on reste comme ça à se laisser commander ou est-ce qu'on réfléchit, est-ce qu'on accepte la diversité, est-ce qu'on accepte les essais.
1: Alors, en même temps, il y a deux pensées assez différentes. Celui qui voit venir les choses, qui a organisé, qui connaît le terrain, et puis celui qui tout à coup se rend compte qu'on est en panique. Et les trois canicules nous l'ont montré quand même, hein, pour différentes raisons. Il n'y a qu'à voir pour les paniques autour des ventilateurs et autres. Alors, j'en souris, mais c'est quand même sérieux. Mais c'est vrai que tout à coup, on s'est rendu compte que le climat pouvait changer et qu'il pouvait faire un peu plus chaud. On parle de 2, 3, 4, 5, 6 degrés. C'est quand même pas... Voilà, on est sur une planète quand même qui est assez fragile pour la vie de l'humain. Mais ça se réfléchit tout ça.
0: Bien sûr, et quand on est dans les villes aujourd'hui,
1: bon sens.
0: Où on a tout bétonné, tout macadam partout, et tué pratiquement tous les arbres qui existaient, c'est une catastrophe. Jean-Claude Faure, un architecte, je ne sais pas si je n'abîme pas son nom, qui a été capable d'inventer les murs paysagers, mais c'est une merveille, parce que ça amène de la fraîcheur, ça amène de l'intelligence, les gens peuvent respirer, ils ouvrent leurs fenêtres, ils sont dans quelque chose de vivant.
1: Oui, le bétonnage d'ailleurs, c'est comme aussi pour tout pour la circulation, n'a pas été réfléchi en amont des progrès de l'humanité ou des changements, par exemple pour le climat. On n'a pas réfléchi à ça avant et maintenant on se trouve confronté quand même en ville à des véritables problèmes. Il y a des choses qui se font, par exemple, ces coulées vertes fait maintenant dans des villes, par exemple celle de Nice, c'est assez incroyable. Hein. Toute la ville est coupée en deux une coulée verte de 70 mètres, 80 mètres, fantastique.
0: Oui, mais il faudrait le faire dans tous les quartiers, que les gens puissent respirer. C'est fou quand même.
1: Et dans nos Cévennes, parce qu'on est au Pompidou, donc aux rencontres littéraires.
0: Nous, on respire encore parce qu'on a des arbres.
1: On respire encore, mais ce sont que des petites propriétés qui sont dans la région.
0: C'est dans la France, c'est comme ça.
1: Ça veut dire que, dans toute la France, comme vous le signalez, ça veut dire que vous allez faire des colloques, des réflexions, des partages, parce qu'il faut que tout le monde bouge ensemble. Alors, si on se dit, tiens, on va mettre du Douglas, tiens, on va mettre du cèdre tout court.
0: Alors, dans le centre régional de la propriété forestière, on a des techniciens qui font des faux efforts, formation à la gestion forestière, qui apprennent nos propriétaires à comment gérer leur forêt, les aident sur les questions qui se posent. Il faut dire aussi que 80% de la forêt appartient à des gens qui ont moins de 4 hectares. Très souvent, les gens ne savent même pas où sont leurs forêts et ne s'en occupent pas.
1: Alors ça m'a toujours surpris quand même.
0: Donc, moi, je voulais faire une campagne de communication en disant, cette forêt, vous en avez hérité de votre grand-père ou votre grand-mère. Il y avait un mas aussi. Vous avez vendu le mas pour acheter la maison que vous vouliez. Alors, maintenant, cette forêt, vendez-la à votre voisin s'il fait quelque chose ou remettez-la dans la communauté. Qu'on en fasse quelque chose. Ou venez travailler avec nous et
1: bien
0: on
1: dit,
0: vous apprend à faire quelque chose.
1: Je suis assez d'accord avec vous.
0: Voilà.
1: J'ai été confronté à la situation. Merci, Janine Bourly. Je rappelle que vous êtes suppléante maintenant au Centre Régional de la Propriété Forestière Occitanie. Merci à vous, on se retrouve dans quelques minutes sur Intervalle pour d'autres rencontres et d'autres possibilités de partage autour de la littérature aussi certainement, parce que c'est toujours le sujet. 40 auteurs qui sont présents ici, des auteurs régionaux, mais pas seulement. Et voilà, bah on est là, on est sur place, venez aussi nous voir, à tout de suite.
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1: Amis auditeurs, bonjour. Bienvenue à l'écoute de cette émission. Nous accueillons Christophe Selmar, professeur de Bible, psychologue. Christophe, bonjour.
2: Bonjour Denis, bonjour aussi à vous tous, chers amis auditeurs.
1: Nous démarrons une nouvelle parabole, la parabole des noces. Aujourd'hui, nous la trouvons dans l'évangile de Matthieu, chapitre 22, les versets 1 à 14, si vous souhaitez le suivre dans votre Bible. Christophe Selmar, la dernière fois, la parabole des festins, enfin les dernières fois, était contenue dans l'évangile de Luc. Cette fois, c'est Matthieu qui s'exprime. Est-ce qu'il y a une différence parmi les auteurs? Est-ce qu'il y a des thèmes particuliers?
2: Oui, alors c'est sûr que Matthieu écrit la bonne nouvelle de Jésus-Christ, le message de Dieu aux hommes, à des destinataires bien particuliers. C'est les Juifs qui sont les destinataires de son évangile. Marc, c'est un journaliste, il raconte en détail, c'est finalement la chronique,
1: voilà,
2: des
1: c'est
2: événements.
1: Le chroniqueur.
2: Luc a un objectif bien précis, c'est de convaincre les païens dans le monde gréco-romain de l'universalité de la grâce de Dieu. Et le dernier évangile, c'est celui écrit par Jean. Alors Jean, qui écrit beaucoup plus tard, lui a un but très précis, c'est de montrer qu'on a raison de croire en Jésus, fils de Dieu, et tous les textes qu'il rapporte sont des textes souvent inédits que Matthieu, Marc ou Luc ne rapportent pas. Et il vient donc avec un a priori pédagogique bien précis qu'il va énoncer et qu'il ne va pas cacher. C'est celui de convaincre chacun d'entre nous que Jésus est bien le Fils de Dieu. Autrement dit, il y a quatre évangiles. Les quatre évangiles racontent la même bonne nouvelle, mais avec des objectifs pédagogiques différents pour chacun des quatre évangélistes.
1: Et avec des sensibilités aussi différentes. La dernière fois, vous nous parliez du rôle du serviteur, de ce maître qui est admis comme étant l'Église qui doit convaincre de cette bonne nouvelle, justement. Et je pense que si on est nombreux et avec des sensibilités très diverses, on va avoir beaucoup plus de chances de toucher les personnes qui ont besoin de ce message.
2: Oui, et je crois que lorsqu'une histoire, la même histoire, est racontée par quatre personnes différentes, il y aura dans chaque histoire une approche psychologique, culturelle, ethnique, qui sera un enrichissement pour chacun d'entre nous. Je suis heureux qu'il y ait quatre histoires différentes de la même magnifique histoire.
1: Christophe Selmar, je rappelle que cette histoire en particulier, elle est contenue dans l'évangile de Matthieu. C'est au chapitre 22, les versets 1 à 14. Et vous allez sans doute nous expliquer un petit peu comment cela se passe.
2: Oui, alors, l'obstacle principal que Jésus a rencontré dans son ministère, et qui va d'ailleurs aboutir à son rejet et à sa crucifixion, c'est l'animosité constante, délibérée et méchante des pharisiens, qui refusent que ce charpentier de Nazareth, dont on connaît les parents, dont on connaît les frères et les sœurs, puisse être le Messie. Et il y a véritablement une sorte de haine, d'agressivité sur son enseignement qui est constamment contesté. Il est épié. Et
1: Une volonté de prouver que ça ne peut pas être lui.
2: Oui, il y a donc ce rejet de ce qu'est Jésus. Et souvent, il y a cette question, mais qui prétends-tu être? Et à plusieurs reprises, d'ailleurs, Jésus a eu à faire face à des attentats. Mm-hmm. Ils ont voulu délibérément le tuer, et chaque fois, nous dit le texte, il a dû se cacher, il a dû fuir. Et bien sûr, c'est une des raisons pour lesquelles Jésus parle en parabole, afin que quand il raconte une histoire, le sens soit clair pour ceux qui veulent entendre et caché pour ceux qui ont des oreilles, et ceux qui avaient des oreilles bouchées, fermées. C'était effectivement les pharisiens. Je rappelle que les pharisiens, c'était l'élite intellectuelle et spirituelle, les chefs de la nation juive. Alors cette histoire, la parabole des noces, est racontée dans un contexte de tension. Au verset 21 et au chapitre au chapitre 21, au verset 45 et 46, juste avant la narration par Matthieu de la parabole des noces, il est dit ceci. « Après avoir entendu ces paroles, les principaux sacrificateurs et les pharisiens comprirent que c'était d'eux que Jésus parlait, et ils cherchaient à se saisir de lui. Mais ils craignaient la foule, parce qu'elle le tenait pour un prophète. Alors Jésus, vers chapitre 22, prenant la parole, leur parla de nouveau en parabole et il dit. » Autrement dit, cette parabole des noces est une parabole qui est enseignée aux pharisiens, aux principaux chefs, aux souverains sacrificateurs. Et voici le contenu de cette parabole. « Le royaume des cieux est semblable à un roi qui fit des noces pour son fils. Il appela ses serviteurs et il envoya ses serviteurs pour appeler ceux qui étaient invités aux noces, mais ils ne voulurent pas venir. Il envoya encore d'autres serviteurs en disant, « Dites aux conviés, voici, j'ai préparé mon festin. Mes bœufs et mes bêtes grasses sont tués. Tout est prêt, venez aux noces. » Mais sans s'inquiéter de l'invitation, ils s'en allèrent, celui-ci à son champ, celui-là à son trafic, et les autres se saisirent des serviteurs, les outragèrent et les tuèrent. Le roi fut irrité. Il envoya ses troupes, fit périr ses meurtriers, il brûla leur ville. Alors il dit à ses serviteurs, « Les noces sont prêtes, mais les conviés n'en étaient pas dignes. Allez donc dans les carrefours et appelez aux noces tous ceux que vous trouverez. » Ses serviteurs allèrent dans les chemins, rassemblèrent tous ceux qu'ils trouvèrent, méchants et bons, et la salle des noces fut pleine de convives. Le roi entra pour voir ce qui était à table, et il aperçut là un homme qui n'avait pas revêtu un habit de noces. Il lui dit, « Mon ami, comment es-tu entré ici sans avoir un habit de noces ?» Cet homme eut la bouche fermée. Alors le roi dit aux serviteurs, « Liez-lui les pieds et les mains, et jetez-le dans les ténèbres du dehors, où il y aura des pleurs et des grincements de dents, car il y a beaucoup d'appelés, mais peu d'élus. »

0: Nous retrouvons effectivement, Christophe Selmar, beaucoup de points dans ce récit qui peuvent se rapprocher de la parabole du festin, avec une conclusion qui diffère toutefois. On aura l'occasion, j'imagine, de la développer. Oui. Alors déjà, maintenant qu'on connaît ce contexte, qu'on sait mieux à qui s'adresse ce récit, qu'est-ce que nous pouvons, nous, en retirer ?
1: Alors d'abord, les paraboles sont des enseignements de la part du Christ pour dire que Dieu est extraordinaire, il est différent de nous. Et c'est parce qu'il est différent de nous, extraordinaire, hors du commun, que l'enseignement du Christ nous vise à nous élever vers cet extraordinaire, nous vise à penser autrement. Je rappelle d'autres paraboles, un berger qui abandonne 99 brebis pour en chercher une, est un berger fou, un père qui donne un héritage à son fils alors qu'il n'est pas encore mort, et que cette demande est véritablement une offense à ce qu'il est dans son statut de père, est un père faible. Et l'on peut voir dans d'autres enseignements, comme ce semeur qui sème sa semence, qui tombe n'importe où, dans des terres qui ne peuvent pas produire du fruit, c'est un semeur fou. Jésus veut montrer, cette fois-ci dans cette parabole, que Dieu peut apparaître comme étant faible. En effet, lorsqu'un roi invite des sujets de son royaume à participer au festin de noces de son fils,
0: c'est important,
1: et que les invités se permettent de refuser l'invitation, en prétextant que l'un a son trafic, que l'autre a d'autres raisons de ne pas venir, celui-ci s'est marié, celui-là a son champ à entretenir, et qui de plus, face aux émissaires du roi qui les pressent de venir, parce que tout est prêt, parce que le roi veut les honorer en tuant des bêtes grasses pour faire un festin véritablement qui les honore, le texte nous dit que ces invités vont aller jusqu'à se saisir des serviteurs, les outrager et les tuer.
0: Donc une agression qui est lourde.
1: C'est quelque chose de très grave. On a l'impression que ce roi est un roi dénigré, méprisé, faible, qui n'a aucune autorité. Alors voilà finalement comment Jésus présente Dieu dans les traits de ce roi, dans cette parabole, qui illustre un des enseignements de l'apôtre Paul dans l'épître aux Corinthiens, où il est parlé de la folie de Dieu qui est en réalité sagesse, et de la faiblesse de Dieu qui est puissance. En voilà un roi qui apparaît faible pour encourir un tel mépris de la part de ses sujets, et finalement c'est là le problème du mal. C'est Dieu en tant que roi de l'univers a été méprisé par chacun d'entre nous. Il a été méprisé dans sa nature, dans sa fonction de souverain, dans sa loi. Et ses serviteurs qui vont faire connaître ce Dieu, c'est finalement à nouveau chacun d'entre nous, chaque chrétien qui aura pris conscience de l'amour de Dieu, de l'autorité de ce roi et de sa bonté. Nous devons inviter les autres à venir au risque d'être mal compris, au risque d'être rejeté, au risque d'être persécuté.
0: Voilà, et au risque d'être maltraité, ce qui paraît effectivement dans le récit normal. Je vous remercie, Christophe Selmar, je vous dis à bientôt.

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1: Bonjour, Marie-Laure Munier du dispositif Relance. Relance est un dispositif interconsulaire porté par les chambres de commerce, de métiers et d'agriculture. Le but, c'est de mettre en relation des chefs d'entreprise qui souhaitent arrêter leur activité, qui souhaitent partir à la retraite ou autre, et des gens qui souhaitent s'installer en Cévennes et en Margeride Est. Le but, c'est de les renseigner sur des entreprises, de leur expliquer un petit peu comment on vit sur ce territoire, pour ensuite pouvoir les accompagner jusqu'à leur installation.
2: Nouvelle annonce, annonce M0339. Café, hôtel, restaurant, tabac sur le chemin du Stevenson. À reprendre, café, hôtel, restaurant, tabac sur le chemin du Stevenson, composé de 11 chambres, 2 salles de restauration, de 50 couverts, licence 4, tabac. Plus de 4000 nuitées sont réalisées sur 7 mois. Établissement tout occupé, disposant de 300 m² au sol, idéal pour un couple. Affaires saines, les conditions de mise à disposition sont les suivantes. Vente du fonds de commerce, 235 000 euros. Et vente des murs, 420 000 euros. C'était l'annonce M0339.
1: Pour toute information complémentaire, vous pouvez contacter l'antenne de Langogne, Relance Margerine, au 04 66 69 26 13 ou bien par email à l'adresse suivante langogne@relancecevennes.fr. Vous pouvez retrouver toutes nos informations sur le site Relance Cévennes à l'adresse suivante www.relancecevennes.fr.

0: qui viennent bénévolat, donc un peu du monde entier. Et quand ils ont acquis une certaine qualité d'études, hein, donc ils partent à l'étranger pour... Voilà, pour devenir avocat ou banquier.
1: Et comment vous êtes intéressée à cette école orphelinat ?
0: Alors, j'étais infirmière à Londres auprès des enfants cancéreux. Et j'ai fait la rencontre de quelqu'un qui allait souvent à Dharamsala ou en Inde. Et je me suis donc après intéressée à ce bénévolat. Et puis après, j'ai créé mon association en 2015.
1: Vous y êtes allé sur place ?
0: Oui, je suis allé sur place, oui. Mais c'est compliqué parce que l'Inde, bon, est un pays où il faut avoir pas mal de vaccins. Que maintenant, j'ai 70 ans, donc je fais moins. Et le fait, c'est tellement corrompu, donc nous ne pouvons pas envoyer l'argent directement. Donc on a la filiale de l'association qui est à Genève. Dominique récupère donc l'argent et puis va le donner directement. C'est une école orphelinat qui a une filiale en Suisse.
1: Ah d'accord. Et donc là, il faut vraiment apporter l'argent soi-même.
0: Voilà, on a peur. Voilà, oui. Parce que sinon, si on laisse à la banque en Inde, l'argent disparaît.
1: Ah oui, d'accord.
0: Parce que l'Inde aujourd'hui n'est pas trop à aider. Lui, c'est un ancien moine bouddhiste, donc il n'est pas trop dans l'Inde n'est pas trop aidé ces moines-là. Donc les orphelinats, c'est le dernier de leurs soucis. Tout ce qui l'intéresse, c'est la banque, l'Inde.
1: Ah oui, voilà.
0: C'est un pays qui est un peu dans la misère, l'Inde.
1: Alors, vous étiez infirmière
0: à
1: Londres.
0: À Londres, oui.
1: Comment vous retrouvez aujourd'hui ici, dans le sud, et faire des pierres et des minéraux ?
0: Parce que nous, on habite en Isère. Et en Isère, il y a très peu de gens qui s'intéressent à l'humanitaire. On vient souvent dans le sud. C'est depuis 2015, on fait souvent le sud.
1: Ah bon, d'accord.
0: Ah oui, ça fait depuis 2015, on aime bien.
1: Et quel rapport avec les pierres et les minéraux ?
0: Je suis d'origine des Indiens d'Amazonie, du côté de ma grand-mère. Mon père était légionnaire. Quand j'étais en Guyane, je me suis toujours intéressée aux pierres. Et là, on fait travailler une petite famille à Madagascar.
1: Ça vient de Madagascar, du coup.
0: Voilà, beaucoup de Madagascar et beaucoup de Brésil. Ce sont que des petites familles qui font ça. Donc, on ne fait pas travailler des mines chinoises où on fait travailler l'esclave. Non, c'est des petites mines. Et donc, les gens, comme je faisais les bols chantants, et comme je fais des ateliers de bracelets avec les enfants, ils m'ont beaucoup demandé pour les pierres. Donc, après, j'ai fait des pierres.
1: Donc, en fait, vous faites vivre des familles à Madagascar, voilà, tout en essayant de gagner quelques sous ici.
0: Voilà, tout à fait, pour aider l'orphelinat, tout à fait.
1: Montrez-moi un peu, expliquez-moi ces pierres et ces minéraux.
0: Alors, ici, vous avez de l'agate du Brésil. Ça, c'est de l'agate française dans la mine. Plus personne ne veut l'exploiter, c'est bien dommage parce qu'elle est belle. Là, ça, c'est l'agate de chez nous.
1: Hein. Ah bon, de quel coin ?
0: Je crois que c'est la Corrèze.
1: Mais elle est magnifique.
0: Elle est magnifique. Hein, c'est de l'opale verte qui vient de Madagascar.
1: Ouais, une belle couleur verte aussi.
0: Les gens, souvent, ils me disent que c'est très cher, le quartz rose. Mais il faut qu'ils prennent la mobilette à travers la savane, les serpents et tout, pour ramener seulement 10 kilos. Et 10 kilos, vous n'aurez qu'un kilo une fois travaillé. Et les gens, moi, j'ai des photos, je vais les mettre, les photos. Les gens, ils ne comprennent pas que les pierres sont chères. Il faut voir ça, il faut aller en profondeur, aller chercher tous les pierres, c'est vivant, c'est sous terre.
1: Quel intérêt ça a, ces pierres, au-delà de l'aspect visuel, parce que je commente juste un peu, mais il y a du vert devant moi, il y a du rose, du rouge, des couleurs marron, c'est très beau, mais c'est quoi l'intérêt ?
0: Les pierres, c'est vivant. Les pierres, elles vivent.
1: Alors moi, j'ai toujours entendu dire que les pierres ne vivaient pas.
0: Si, les pierres, ils vivent. Aujourd'hui, les gens, ils veulent un quartz très beau. Le quartz, lorsqu'il vit, parce qu'il y a de l'eau dedans. On le fait, lorsqu'il a des aspérités, c'est du vrai quartz. Mais si vous avez du quartz pur comme ça, c'est du quartz chinois.
1: Aujourd'hui, là, on dirait du verre, hein. C'est pur.
0: Et les pierres, moi je vais vous donner un exemple. Plus je mets à la lune les pierres, à la pleine lune, comme on fait, plus les pierres changent. Donc si on ouvre cette pierre, elle va donner de l'eau, une géode dedans.
1: Ah oui,
0: parce que la pierre, lorsqu'elle a été formée, elle a accaparé beaucoup d'eau. C'est-à-dire qu'aujourd'hui, dans le quartz, vous avez 50% d'oxygène. C'est l'unique pierre qui a 50% d'oxygène. Et l'agate, pareil.
1: D'accord.
0: Et l'oxygène, c'est ce qui forme la cristallisation.
1: Comme on peut le voir là.
0: Ouais. Voilà, ouais, tout à fait. Mm-hmm. Et les pierres, c'est important, c'est vivant. Ça, c'était un lac, lac Narmada, lac sacré, qui reste toujours sacré.
1: Et là, dans quel pays ?
0: En Inde.
1: En Inde.
0: En Inde, où il y avait 4 millions à 5 millions de personnes qui venaient. Et malheureusement, depuis 5 ans, l'Inde a fait un barrage. Ils n'ont plus de quoi vivre. C'est-à-dire que l'eau, elle va jusqu'à 900 kilos. L'eau, lorsqu'elle descend à 300 km/h de l'Himalaya, elle fait des caldeiras. Et la pierre, elle se forme.
1: Des caldeiras, c'est quoi des caldeiras ?
0: C'est-à-dire comme
1: un tourbillon ?
0: Un tourbillon.

0: Ça fait des tourbillons et ça forme les pierres.
1: Des pierres comme ça.
0: Ça s'appelle un Shiva Lingam. En hindou, ça s'appelle le sexe de Shiva.
1: Oui, parce que je vois des pierres qui sont effectivement de forme ovale. Voilà. Très, très, très bizarre comme forme. Mmh. Mais c'est naturel, ça.
0: C'est naturel, oui, oui.
1: Ah, ouais.
0: Malheureusement, maintenant, le fait que c'est inondé, le gagne-pain de ces villageois, c'était les Shiva. Et donc, maintenant, ils ont trouvé une carrière qui peut donner, mais ce n'est plus la même, parce que ça, c'est une pierre d'eau. Et les autres, ce n'est plus des pierres d'eau. Mais beaucoup de gens, ils me l'achètent parce que quand ils le prennent dans la main, ils piquent. Parce qu'il y a beaucoup, beaucoup de fer dedans.
1: Ah
0: il y a
1: bon?
0: Pique. C'est ce qu'on utilise.
1: Ça pique. Attendez, je peux toucher.
0: Dans les temples, on l'utilise comme pierre anti-stress.
1: Moi, je trouve que c'est doux.
0: Oui, c'est doux. Mais quand vous la serrez dans la main, elle pique. C'est pour ça que les pierres, c'est comme les bols. Ce n'est pas nous qu'on choisit sur la pierre. C'est la pierre qui nous choisit. Le bol qui nous choisit.
1: Qu'est-ce que c'est, ces bols?
0: Quand on fait résonner le bol...
1: Ça s'appelle comment ces bols?
0: Un bol chantant.
1: Un bol chantant.
0: C'est un des petits artisans en Inde.
1: Ouais. On dirait une cloche. Hein.
0: Et quand vous mettez dans la main.
1: Alors attendez, je mets la main.
0: Vous mettez dans la main, fermez pas les doigts.
1: Ouais.
0: Fermez pas.
1: Ah oui, ça vibre.
0: Ça résonne tout le corps. Oui, oui.
1: Ah oui, oui.
0: C'est la résonance.
1: Faites-moi voir un autre pour voir.
0: Ce qui est étonnant, c'est que l'Union européenne a mis longtemps à admettre qu'on peut soigner avec la sonorisation.
1: Voilà, ça vibre. Ah, c'est sympa.
0: Ouais.
1: Très beau bol. Hein. C'est quoi la matière?
0: Alors, il y a cuivre, or et argent. Il y a cet alliage.
1: Vient d'où ces bols?
0: Ils viennent de l'Inde.
1: Ah, c'est l'Inde.
0: L'Inde.
1: C'est traditionnel.
0: Le Népal ne peut pas en faire parce que le cuivre est venu un matériel extrêmement cher. Et au Népal, maintenant, ils ne trouvent que des trucs recyclés. Donc, lorsque vous faites un bol avec du métal recyclé, la résonance n'est plus la même. Parce que là, vous avez un, par exemple, en laiton.
1: C'est pas du tout pareil.
0: Non. Et c'est vrai que les bols, aujourd'hui, on soigne énormément le stress et tout avec les bols.
1: Ah ouais.
0: Ouais.
1: C'est-à-dire on tape dessus.
0: Il y a des naturopathes qui utilisent sur les femmes enceintes au Népal, à Katmandou. Ils les mettent sur le ventre et la résonance fait calmer le fœtus.
1: Ah ouais.
0: Ouais.
1: Ah, c'est marrant. Hein.
0: Ah ouais,
1: en tout cas, c'est très beau.
0: Malheureusement, il y a un argument mensonger qui est puni par la répression des fraudes. C'est que c'est venu un effet de mode. On appelle ça un bol tibétain. Au Tibet, il n'y a jamais eu de bol. Le Tibet a toujours eu de l'or, du cuivre, de l'argent, il a eu tout. Mais il n'y avait pas le savoir-faire du martelage, donc il donnait ça au Népal, avant l'invasion chinoise. Mmh. Alors les gens, pour faire bien, moi je sais, je me bats avec un Népalais à Grenoble, j'ai exposé à Grenoble depuis 2015. Il dit, ah bah c'est un bol tibétain. Je dis, non, tu mens, il ne faut pas mentir, tu es tibétain, tu es népalais, tu es bouddhiste, il ne faut pas mentir pour de l'argent. Mais les gens, ils arrivent, ah un bol chinois, il n'y en a pas, il n'y en a pas de bol.
1: Donc c'est népalais.
0: Celui-ci sont indiens.
1: Ah, indien.
0: Indien. Et aujourd'hui, c'est très délicat parce que tout le monde veut faire des bols. Et il me faut à peu près 3 semaines pour choisir des bols. Parce qu'il peut faire le même poids, mais jamais la même résonance.
1: Eh oui, bien sûr.
0: Vous avez un disque de cet alliage qui est chauffé à 3000 degrés. Ils sont pieds nus, par terre, ils martèlent jusqu'à former le bol. Mais c'est le maître d'œuvre, lorsqu'il va barder, qui va donner la résonance au bol.
1: Combien ça coûte un bol comme ça?
0: Ça dépend, parce que moi j'achète au poids, bah celui-ci, il n'a plus de prix. Celui-ci, je l'ai mis en promotion parce qu'il y a eu trop de flammes. Mais celui-ci qui fait 1 kg 200, il est à 138.
1: Mmh. Ouais, c'est très très joli comme bol. Hein.
0: Ouais. Et ça dépend le maillet, par exemple. Par exemple, si je prends un autre maillet.
1: Ça change aussi avec le maillet?
0: Oui. Si vous prenez un autre maillet... Le maillet, il donne. Notre résonance.
1: Ah, ça sonne, hein?
0: Ça sonne longtemps.
1: Ah oui, ça sonne longtemps.
0: Et puis voilà, donc...
1: Bah merci, c'est une vraie découverte.
0: Ouais.
1: Une vraie découverte. Donc, je rappelle, vous venez de l'Isère?
0: Oui, moi, je suis à Voiron. Ouais.
1: À Voiron?
0: À Voiron,
1: ok.
0: Ouais.
1: Et vous êtes ici à la foire bio de Barjac,
0: ouais.
1: Notamment pour présenter ces pierres, ces minéraux, ces bols indiens.
0: Voilà.
1: Et puis l'association humanitaire Lakshmi.
0: Lakshmi, voilà. Lakshmi, il est à l'école, c'est Jatsam Gatsal. Ça veut dire le paradis des fleurs.
1: Le jardin des fleurs.
0: Voilà. Ça, c'est un peu les enfants
1: qu'on voit derrière en photo.
0: Oui, oui. Ouais. Mais tous les semaines, je reçois des mails qui vont bien, qu'ils ont grandi.
1: Oui. C'est bien. Oui, eh ben, merci beaucoup.
0: C'est moi qui vous remercie. Bonne journée.
1: Au revoir.
0: Au plaisir. Au revoir.
2: C'était Isabelle Farella que Youri a rencontrée lors de la dernière foire bio de Barjac fin juillet dernier. Merci d'avoir suivi cette émission et à la semaine prochaine sur Radio Intervalle.

Notre coin classique, amis auditeurs, sera consacré à la harpe, mais une harpe plus plutôt moderne, puisque nous entendrons des œuvres de Debussy, Ravel, également Albéniz, Granados, et puis, eh bien, pour refaire un trajet dans le temps, aux sources Boccherini. Alors, nous allons entendre un duo de harpe qui s'appelle Giocarpa, composé de Elisabeth Collard et Jeannette Paulus, deux sensibilités bien différentes, et je vais vous en parler précisément. Ce duo est né de la rencontre de deux artistes de culture et d'horizons différents, puisque l'une est américaine, l'autre française, et chacune issue d'une école de harpe différenciée. Pourtant, leur entente musicale et amicale ne connaît pas de frontières, et depuis plusieurs années, eh bien, elles jouent ensemble et elles ont composé ce duo de harpe Giocarpa. Avant de vous parler davantage de ces deux interprètes, nous allons entendre de Claude Debussy une petite œuvre qui s'appelle En bateau, suivie de Maurice Ravel.

Pour ce moment de coin classique consacré à l'harpe, nous avons entendu des œuvres de Maurice Ravel, Impératrice, Petit Poussé, et enfin, en débutant cette émission, de Claude Debussy, nous avons entendu En bateau. Avant de découvrir Albéniz, Granados et terminer par un petit peu plus classique Boccherini, voilà quelques informations concernant Elisabeth Kohler. Depuis 1984, elle a été harpe solo de l'orchestre symphonique de Euskadi à San Sébastien en Espagne. Elle a découvert la harpe à Pau à 15 ans, puis elle va obtenir un premier prix au Conservatoire National Supérieur de Musique de Paris en 1979. Travaillera sous les ordres de Pierre Jamet, qui va la considérer très rapidement comme l'une de ses disciples. Et aujourd'hui, eh bien, elle part régulièrement en tournée avec l'Orchestre National de France, mais aussi parallèlement, elle donne des concerts en France, en Espagne, en soliste ou en formation de musique de chambre. Voilà, nous allons donc poursuivre avec Cordoba de Isaac Albéniz, une danse orientale, une danse andalouse de Granados, et nous terminerons par un fandango de Boccherini.

Nous avons entendu de Boccherini un fandango, précédé de danse orientale et andalouse de Granados et enfin de Cordoba d'Isaac Albéniz. Je vous ai parlé précédemment d'une des deux interprètes de ce duo de harpe Dio Carpa, il s'agissait d'Elisabeth Kohler. J'aimerais vous parler cette fois-ci de Jeannette Paulus. Elle est américaine, originaire de New York. Elle a étudié la harpe à l'Institut de musique de Cleveland, où elle a obtenu sa licence. Et aussitôt terminée ses études, elle occupe le poste de première harpe solo à l'Orchestre symphonique de Mexico et au Philharmonique de cette même ville avec laquelle elle va se produire souvent. À partir de 1983, elle a vécu à New York où elle a travaillé au sein d'orchestres prestigieux comme le Metropolitan Opera, le Philharmonique de New York. Et puis depuis 1992, elle vit à San Sébastien et vous l'avez compris donc, elle interprète ce duo de harpe Dio Carpa, Vent de terre, Vent de mer, voilà le titre de cet album. Mais je vois qu'il nous reste encore quelques minutes avant la fin de ce coin classique, alors je vous propose d'entendre une autre interprète, c'est toujours à la harpe, il s'agit de Gabriela Dall'Olio. Nous entendons de Carl Philipp Emanuel Bach une sonate en sol majeur.

Et cette fois-ci, nous arrivons véritablement à la fin de notre coin classique. En début de ce coin classique, nous avons entendu un duo de harpe, le duo de harpe Diocarpa, Vent de terre, vent de mer. Et nous avons poursuivi avec un extrait d'un disque de récital de harpe avec Gabriella Dall'Orlio. Nous avons entendu de Carl Philipp Emanuel Bach une sonate en sol majeur WQ 139. Et c'était le coin classique.

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1: Amis auditeurs, bonjour, bienvenue à l'écoute de cette émission. Nous allons découvrir une parabole qui se trouve dans l'Évangile de Matthieu, au chapitre 22. Christophe Selmar, bonjour.
2: Bonjour Dany.
1: Des histoires surprenantes, comme il est précisé dans notre générique, c'est bien le cas pour cette parabole des noces que nous avons déjà commencé à étudier la dernière fois, parce qu'un roi qui envoie une invitation et dont les serviteurs se font agresser parce qu'ils invitent à ce repas de noces, c'est quand même assez extraordinaire.
2: Oui, c'est une parabole extraordinaire qui montre que ce roi, finalement, n'est pas reconnu en tant que roi. Ses serviteurs, encore moins, alors qu'il fait aux invités un honneur extraordinaire en les invitant à des noces pour son fils. Voilà que ses serviteurs sont rejetés, rabroués et finalement tués. Alors je crois qu'il est très important de comprendre que dans la logique de l'enseignement du Christ, le roi représente Dieu. Les noces de son fils représentent bien sûr la fête. La fête qui se tiendra lors de son retour, car il y a des textes qui montrent que cette rencontre à la fin des temps du Christ avec les élus de Dieu, cette rencontre est exprimée en termes de mariage, en termes de noces. Vous avez ce texte dans l'Apocalypse au chapitre 18 où il y a chapitre 19, à partir du verset 7, il y a une voix qui retentit dans le ciel et qui dit ceci: « Réjouissons-nous et soyons dans l'allégresse et donnons gloire à Dieu, car les noces de l'agneau sont venues et son épouse s'est préparée. Il lui a été donné de se revêtir d'un fin lin éclatant et pur, car le fin lin, ce sont les œuvres justes des saints. » Et au verset 9, il est dit: « Et l'ange me dit, » l'ange parle à l'apôtre Jean, « heureux ceux qui sont appelés au festin des noces de l'agneau. » Alors nous savons que dans la symbolique de l'Apocalypse, l'agneau représente le Christ. Mmh. Donc il y a là une invitation de Dieu à ce que nous acceptions de venir à les noces les plus extraordinaires de notre histoire, celle du Christ qui rencontre son épouse qui est l'Église. Et bien sûr, ce festin de noces a lieu donc à la fin des temps, lorsque le Christ reviendra et s'unira aux hommes et aux femmes qui auront cru en lui pour vivre avec eux dans un nouveau monde où le mal, où le péché n'existera plus. Alors,
1: oui, alors peut-on dire tout simplement que ceux qui seront les élus dont il est question dans ce cadre sont ceux qui auront accepté de participer à ce festin de noces.
2: Nous verrons à la fin de cette parabole qui va accepter de venir s'unir au Christ et s'unir à l'Église pour rentrer dans la communion du Fils et dans la communion de Dieu qui est le roi. Et ceux qui, finalement, étant les premiers invités, vont refuser cela et, au lieu de se réjouir d'un tel honneur, vont finalement mépriser l'invitation jusqu'à aller au meurtre. Alors, bien sûr, on voit là, puisque cette parabole, comme nous l'avons dit, est adressée aux chefs de la nation juive, aux pharisiens et aux sacrificateurs, Ce sont eux donc les premiers invités, ce sont eux qui auraient dû les premiers devenir non seulement les invités, mais aussi les serviteurs pour faire connaître à d'autres peuples, à d'autres cultures, car ce fut le sens de l'élection d'Israël. Israël a été placé au carrefour des nations, au carrefour des continents, au carrefour des plus grandes civilisations, là, en terre de Palestine, pour être et les serviteurs et les premiers invités. Et bien sûr, au temps du Christ, parce que le Christ n'a pas été reconnu en tant que fils de Dieu, ils vont aller jusqu'au rejet, ils vont aller jusqu'au meurtre. Et évidemment, Dieu va inviter alors d'autres personnes à son festin.

0: Bien, grâce à Philippe, nous étions complètement dans l'ambiance d'un repas de noces. Et je crois qu'il faut de temps en temps remercier ce technicien fidèle et consciencieux derrière la vitre. Nous avons l'occasion de découvrir, Christophe Selmar, de quelle manière ce Dieu essaye de montrer l'importance de ce repas auquel il nous convie. Parce qu'en montrant toujours ce décalage entre le repas qui est proposé et l'intérêt que lui porte la plupart des gens, ça nous choque, ça nous interpelle et on a envie de se dire, mais enfin, ils n'ont rien compris. C'est quand même trop dommage de manquer cette occasion. Alors, comment se fait-il que finalement, dans le quotidien, on si facilement, nous, on manque aussi cette invitation?
1: Alors, les premiers invités étaient finalement les chefs de nations juives et les serviteurs, c'était les prophètes. Et vous avez de multiples prophéties dans les livres d'Ésaïe, de Jérémie, de Daniel, de Zacharie, par lesquelles les chefs de nations juives auraient pu reconnaître le Messie. Seulement, voilà, on attendait un fils autre que celui qui leur est apparu sous les traits du charpentier de Nazareth. On voulait un chef militaire, parce que Rome faisait peser un tel joug sur la nation juive qu'on espérait un Messie libérateur. Et voilà que ce Messie que Jésus prétendait être était un Messie tout autre, qui venait non
0: humble.
1: Pas les délivrer de la du
0: joug militaire.
1: Colonial et militaire romain, mais qui voulait les délivrer d'un autre joug plus important, du joug du péché, de l'égoïsme. Et le Christ a été rejeté pour cela, et il a été crucifié. Et au travers de l'histoire du peuple d'Israël, les prophètes aussi ont été brimés, ont été mis à mort. Et le roi qui est là et qui invite en premier les chefs de nation juive à assumer leur élection, va donc leur dire que finalement, ils seront mis de côté, que leur ville sera détruite. Et cela s'est produit effectivement en l'an 70, ou une quarantaine environ d'années après la crucifixion du Christ, les Romains vont venir détruire d'abord la ville de Jérusalem, raser le temple. Les Juifs seront dispersés, crucifiés. Jésus, dans cette parabole, lorsqu'il dit que le roi fut irrité du refus de l'invitation par ses premiers invités, et face à leur meurtre sur ses serviteurs, il va ordonner de faire périr ses meurtriers et de brûler leur ville. C'est le tragique destin de Jérusalem que Jésus ici énonce aux pharisiens suite à leur endurcissement multiple, car le roi a envoyé à plusieurs reprises les serviteurs pour les convaincre d'accepter l'invitation et de faire connaître aussi aux autres peuples cette invitation merveilleuse d'accepter le Fils et de s'associer à son alliance pour faire partie de cette rencontre un jour de Dieu et des hommes.
0: Donc ce n'est pas présenté comme un coup de colère de ce roi qui est contrarié, qui est vexé qu'on lui refuse les honneurs qui lui sont dus. C'est plutôt à long terme, quand ce roi voit qu'il n'y a plus rien à tirer de ses convives espérés, qu'il laisse tomber les conséquences sur eux.
1: Je crois qu'il faut interpréter effectivement la destruction de Jérusalem en l'an 70 et la déportation des Juifs, non pas comme une sorte de punition de Dieu, mais comme la résultante normale de leur esprit de révolte, et voir par exemple avec la révolte contre Rome à Massada, et 4 années plus tard vous avez donc Rome qui décide de détruire un peuple au cou raide et à l'esprit révolté contre toute autorité, et l'autorité suprême qui a été mise en cause et rejetée par le peuple juif de l'époque, bien sûr, c'était l'autorité de Dieu au travers de son fils.
0: Cette autorité, elle émane d'un roi, de quelqu'un qui est en principe tout puissant. Ces paraboles nous aident à découvrir aussi qu'il s'agit d'un maître qui a envie de remplir sa maison.
1: Oui, alors, puisque les premiers invités et ceux qui devaient faire connaître l'invitation aux autres ont refusé, Dieu va se choisir d'autres serviteurs et va se choisir d'autres invités. Et cette fois-ci, l'invitation sera donnée, comme le dit l'Apocalypse, à tout peuple, à toute langue, à toute tribu, à toute race. Craignez Dieu et donnez-lui gloire. Et adorer celui qui a fait le ciel, la terre, la mer et les sources d'eau. L'élitisme, il n'y a pas d'élitisme. Quand bien même le peuple d'Israël a été choisi, il a été choisi pour faire connaître la grâce de Dieu à tous les autres. Et Israël va se replier sur lui-même et penser que cette grâce était uniquement pour lui. Et d'où le refus d'un Christ qui enseignait finalement que le temple de Jérusalem était un lieu pour faire connaître Dieu à tous les peuples. C'est le refus de l'universalisme de la grâce de Dieu qui a été refusé et qui est enseigné ici pour que tous les hommes, qu'ils soient bons ou méchants, acceptent de rentrer dans l'invitation au festin des noces de l'agneau.
0: Merci Christophe Selmar, à bientôt pour poursuivre ce commentaire de la parabole du festin des noces, plus exactement, et qui se trouve, je le rappelle, dans l'évangile de Matthieu, au chapitre 22. C'était Parabole. Si vous avez des questions à poser à Christophe Selmar, qui est, je vous le rappelle, professeur de Bible, psychologue, n'hésitez pas à nous écrire. À bientôt.

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1: Bonjour à toutes et à tous et bienvenue sur Radio Intervalle pour ce moment d'information locale. Dans quelques instants, nous retrouverons Barbara à l'office de tourisme des Cévennes au Mont-Lozère. Mais pour commencer, nous sommes dans les gorges du Tarn, Écosse, pour différents événements entre Saint-Enimy, Quézac et Montbrun. Ce soir, marché nocturne des producteurs de pays à Saint-Enimy. Venez rencontrer la quarantaine d'exposants et déguster leurs produits. Et ce jeudi, l'association Yaka Danser proposera une soirée dansante à la source de Burle pour poursuivre votre soirée sur le village. Et pour y aller, vous pouvez profiter des navettes gratuites entre Saint-Chély-du-Tarn et Blajou qui vous conduiront jusqu'au marché en toute tranquillité. Ce vendredi 14 août au domaine des Boissés, c'est une journée festive sous la lune qui vous sera proposée par le Bouillon Collectif. Différentes activités, ateliers cuisine, initiation à la sérigraphie ou encore balade pédagogique autour du paysage et de son histoire en journée. Le soir, repas partagé et projection de courts-métrages à partir de 21h30, tout public. Et en plein air, c'est en partenariat avec Vue du Québec. Vous pourrez également découvrir les photographies de Laurette Fruchet. Son exposition « Fragments d'intimité » mêle les thématiques de l'intime et du quotidien en voyage. L'entrée est à prix libre au domaine des Boissés ce vendredi 14 août. Concert classique ce vendredi à l'église de Champerbout, escapade nocturne, un duo violoncelle et harpe qui vous amènera dans des rêves nocturnes ou éveillés, danse lente ou endiablée. Un concert qui démarre à 21h à l'église de Champerbout, l'entrée est libre et gratuite sans réservation. Ce vendredi, vous avez rendez-vous également au Temple du Rouvebas à Saint-André-de-Lancise pour une conférence proposée par l'association Les Premiers Camisards et la Liberté de Conscience. Elle aura pour thème l'exil protestant dans tous ses états et sera animée par Gérard Bressieux. Rendez-vous donc à 17h30 ce vendredi au Temple du Rouvebas. Nous poursuivons maintenant avec l'agenda des animations autour du pont de Montvert dans la zone des Cévennes au Mont-Lozère. C'est Barbara qui nous les présente.
2: Bonjour à toutes et à tous. Ici Barbara de l'Office de tourisme des Cévennes au Mont-Lozère. Ravie de vous retrouver pour cette sélection de début août. Si vous explorez le sud de Lozère en ce moment, sachez que l'ensemble de nos bureaux sont ouverts, que ce soit au pont de Montvert, à Saint-Germain-de-Calberte, au Collet de Dèze, à Vialas, à Sainte-Croix ou à Saint-Étienne-Vallée-Française. Nos horaires s'adaptent au fil de la saison, alors pour bien préparer votre passage, n'hésitez pas à les consulter sur notre site internet. Commençons sans plus tarder notre sélection de ce début de mois. Du 29 juillet au 19 août, dans le cadre privilégié de l'église de Saint-Flour-du-Pompidou, venez vous inspirer lors du 34e festival de musique de Saint-Flour-du-Pompidou et découvrez une programmation variée. Les 13 août, à Saint-Martin-de-Boubeau, rendez-vous en famille pour un goûter suivi d'une animation conçue spécialement pour les enfants. Attention, la réservation est conseillée. Du 30 juillet au 31 août, l'exposition Urbain 5 sera ouverte au château de Grisac. Cette exposition retrace l'histoire de ce pape lozérien, avant-dernier pape français. Du 13 au 16 août, l'association Vialas Experience vous propose plusieurs jours festifs, du jeudi au dimanche, avec tournoi de volley, tournoi de pétanque, marché artisanal, jeux, orchestre et DJ en soirée. Du 13 au 15 août à Saint-Étienne-Vallée-Française, c'est la fête votive. Au programme, concours de pétanque, marché paysan, repas et soirée animée. Le 15 août à Ventalon en Cévennes, concert à l'aube avec l'or de l'âme. C'est une musique sensible qui s'adresse au cœur, à l'âme. Deux musiciens d'horizons différents qui s'inventent un folklore imaginaire, en puisant dans un air traditionnel d'ici et d'ailleurs. Le 15 août, au pont de Montvert, retrouvez Tarn River Jam pour un concert blues rock et musique du monde. Le 16 août, au Pompidou, c'est la 7e course du Challenge des Vallées Cévenoles, la Castagne de Pompidou, un parcours de 14 km. Tout le mois d'août, vous verrez aussi retrouver les animations du Parc National des Cévennes autour de la biodiversité sur tout le territoire et sur inscription. Les visites de fermes continuent toujours pour découvrir les savoir-faire authentiques de producteurs passionnés à travers tout le territoire, ainsi que des projections du Cinéco à retrouver sur l'agenda en ligne. Alors, pour ne rien manquer des activités présentées aujourd'hui, mais aussi découvrir bien d'autres rendez-vous, avec tous les détails pratiques, une seule adresse, www.cévennes-montlozère.com. Notre équipe est aussi à votre écoute au 04 66 45 81 94. Et pour garder le fil de nos activités, pensez à vous inscrire à notre newsletter. On se retrouve très vite pour de nouvelles découvertes. Merci de nous avoir écoutés. C'était Barbara pour l'Office de tourisme des Cévennes en Mont-Lozère.
1: Toujours au programme de votre week-end en Lozère, retrouvez deux rendez-vous à la Ronceraie de Saint-Laurent-de-Trèves. Ce vendredi soir, vernissage d'une exposition de gravures, le trait de l'amitié, deuxième édition, avec 12 graveurs internationaux venus de Belgique, Corée du Sud ou encore des États-Unis. Le vernissage aura lieu à 18h et vous pourrez voir l'exposition jusqu'au 30 août, tous les jours, de 11h à 19h. C'est en entrée libre et gratuite à la Ronceraie de Saint-Laurent-de-Trèves. Et ce samedi à la Ronceraie, ce sera le concert de vinyle folk, deux voix et deux guitares. Daniela et Jacques, en duo, revisiteront des standards anglais et américains des années 60 et 70, ainsi que des chansons françaises. Vous pouvez vous rendre à la Ronceraie à partir de 20h. Le spectacle, lui, démarre à 20h30 et sera en participation libre et consciente. C'est donc ce samedi à la Ronceraie de Saint-Laurent-de-Trèves avec l'association Joya Encore. Enfin, avant de se quitter, je pars du côté de l'Aigoile pour vous signaler un rendez-vous à Bèze et Esparron. Le deuxième salon du livre et de la poésie aura lieu ce samedi 15 et dimanche 16 août, réunissant une vingtaine d'auteurs et autrices, allant de la littérature jeunesse jusqu'au polar, en passant par le roman ou la biographie, les romans de terroir et la poésie. C'est en entrée libre tout au long de la journée de ce samedi 15 août. Vous retrouverez entre autres entre 15h et 17h des ateliers créatifs, conférences Écrire la poésie, récital de musique et poésie par François Sabot, ainsi que des lectures de contes, mais également des lectures en occitan et une initiation à des chants en occitan avec Martine Michel. Le dimanche sera consacré à des surprises poétiques, balades et scènes ouvertes. Et cette fois, c'est sur inscription au prix de l'association des lectures à la Belle Étoile. Ce sera donc tout ce week-end à Bèze et Esparron, le salon du livre et de la poésie. Et c'est la fin de ce moment d'information locale sur Radio Intervalle. Merci de l'avoir suivi et à très bientôt pour d'autres actualités locales.
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1: Bonjour, et bien aujourd'hui une très belle rencontre et une fusion musicale avec l'album Aouniaz.

Alors, ce magnifique album Aouniaz rassemble évidemment des musiciens très talentueux comme Kehan Kalor, qui est un kurdo-irakien virtuose du kamanché. Le kamanché qui est une vielle à pic, qui est un instrument qui est très répandu sous différents noms d'ailleurs en Asie centrale. Ensuite, nous trouvons Cemil Kojgeri qui joue du tembour. Le tembour, c'est un luth à longs manches originaire de Mésopotamie qu'on joue très souvent dans les régions kurdes de l'est de la Turquie. Et puis au piano, nous avons Salman Gambarov d'Azerbaïdjan. Et puis la chanteuse, la divine chanteuse Aynur, qui incarne la renaissance de la musique kurde.

0: Voilà, ce très bel album Aonias, et je vous promets que, eh bien, nous replongerons dedans très bientôt, et je vous donne rendez-vous la semaine prochaine. Au revoir.
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3: On est au Pompidou. Le Pompidou, c'est une petite commune en pleine Cévennes, juste en dessous des Causses. Et pendant ces quelques minutes, nous parlerons environnement, on parlera forêt également, on parlera de l'eau en compagnie de Janine Bourly, suppléante du Centre régional de la propriété forestière en Occitanie. Bonjour à vous.
4: Bonjour.
3: Janine, vous allez bien ?
4: Ça va.
3: Alors, on revient à ces notions de changement pour demain. Qui va décider de tout ça ? Vous disiez que vous étiez engagé aussi à un moment donné au niveau politique, peut-être encore. Qui va changer tout ça ? Parce qu'on se rend compte, bien souvent, des décisions sont prises à la hâte. Et puis derrière, il y a des manifestations. Pour l'eau, ben, on pense aux bassines, hein, évidemment. Ouais. Voilà. Alors d'un coup, ça part dans tous les sens. Il y a des résistances, il y a des oppositions, il y a même des morts, quelquefois. Comment on fait pour réfléchir intelligemment, mais surtout avec tous les intervenants ?
4: Alors là, on a travaillé avec Forêt Méditerranéenne, qui est une association qui réunit à la fois des forestiers, mais aussi des scientifiques et des politiques. Et à travailler sur justement forêt eau, parce que ça nous paraît tous majeur. Et c'est intéressant parce que Philippe Durand, qui est le directeur de forêt eau à Agro-Paris-Tech Nancy, est venu chez nous voir comment on travaillait, les méthodes qu'on employait. Et ça l'a inspiré. Et du coup, pendant 3 ans, il va travailler avec ses élèves sur les bassins versants du Gardon et de la Cèze pour faire des états de lieux et pour nous dire, voilà, là où vous avez étudié cette telle essence, ça marche. Là où vous avez fait tel travail du sol et pas un autre, ça marche. De façon à mettre en valeur tout ça pour que ça puisse servir de référence pour la suite des plantations. Parce qu'il ne faut pas faire n'importe quoi. Moi, par exemple, avec le châtaignier mort, parce que j'ai beaucoup de châtaigniers morts, au lieu de brûler les bois, je les ai dans la pente, j'ai fait faire des trous à la pelle araignée, comme ça elle fait localement le trou pour planter le petit arbre qui va descendre le plus vite possible. Et par contre, tous les bois et les souches, on les a mis le long des corps de niveau. En fait, on a refait des terrasses avec du bois.
3: Vous avez fait le castor,
4: voilà,
3: à l'extérieur de l'eau.
4: Et du coup, c'est très riche aussi en biodiversité, parce que c'est un abri pour les petites bestioles, pour les insectes, tout ça. Donc, la boucle est bouclée et ça tient l'eau.
3: Ouais, toutes des petites choses comme ça qui changent la donne, comme le préconisait aussi Pierre Rabhi dans certaines de ces... Voilà. Ce sont des choses simples, bien
4: sûr. Mais c'est ça qu'il faudrait faire. Seulement,
3: l'utilisation.
4: On est dans un monde où on a voulu tout simplifier, tout planifier, tout dire c'est comme ça et c'est pas autrement. Ben, c'est pas vrai. La nature, c'est vivant, c'est complexe. Et il faut qu'on soit capable de réfléchir dans le vivant et le complexe. Je rends hommage à Edgar Morin, qui a été mon maître là-dessus.
3: Et oui, Edgar Morin. Janine Bourly, donc vous êtes suppléante au Centre régional de la propriété forestière Occitanie. Alors, on va quand même dire ce que c'est, parce que ça représente 80%, je crois, de la forêt sur notre région Occitanie.
4: Oui.
3: La forêt, ça représente combien de pourcents du territoire en Occitanie ?
4: 35 ou 40%.
3: C'est beaucoup.
4: On est un peu plus que la moyenne nationale.
3: Ah oui, quand même.
4: Ouais.
3: Quand même. Avec des forêts, alors, qui ne sont pas... Bien sûr, les forêts, la plupart des forêts, ce sont des forêts qui ont été, pas construites, mais mises en place par l'humain.
4: Alors, c'est pas la plupart. C'est
3: tout. Voilà, il y en a. Ouais, c'est ça.
4: Voilà.
3: Donc il y a eu toujours une intelligence de la forêt, de l'utilisation de son exploitation.
4: Voilà. Voilà. Aujourd'hui, on est dans un monde qui est tout à fait créé par l'homme. Et le paysage, c'est une résultante. Pays, paysage, paysan, c'est pas un hasard que les trois mots aillent ensemble. On avait fait un colloque là-dessus il y a très longtemps avec la Longue.
3: Alors derrière la forêt, alors on parle effectivement de cette forêt comme havre de réception pour l'eau, pour garder l'eau, pour aussi permettre une respiration, une protection, un microclimat. Mais la forêt, c'est aussi
4: un filtrage de l'air aussi, parce qu'on a un air de plus en plus
3: pollué. Filtrage de l'air, effectivement.
4: C'est important ça.
3: Mais Janine, il y a aussi l'utilisation de la forêt, parce que ça, c'est véritablement la logique aussi, c'est qu'on fait de la forêt pour pouvoir en extraire des arbres pour faire nos meubles, pour notre bois de chauffe, etc.
4: Oui, alors
3: il y a peut-être une réflexion aussi à avoir là-dessus.
4: Mais on a la réflexion là-dessus. J'ai la chance de présider le jury de la construction bois Occitanie. Donc je connais un peu le problème de l'architecture et des besoins en bois. Ils ne sont pas énormes. Ikea a fait beaucoup de mal à l'exploitation du bois. Aujourd'hui, moi, j'ai des chênes rouges d'Amérique, j'ai des merisiers, j'ai tout ça. Il n'y a plus personne qui les veut, plus personne qui les travaille, parce qu'il n'y a plus personne qui achète.
3: Ah oui, oui,
4: ça,
3: d'accord.
4: Ça, c'est un vrai problème.
3: Mmh. Pourtant, le merisier, hein, quand on avait un meuble en merisier, c'était quelque chose.
4: Oui. Hein. Eh bien oui, mais aujourd'hui, c'est
3: un
4: plus
3: bois
4: ça.
3: Rouge,
4: c'est plus
3: magnifique.
4: Ça. Oui, oui, mais c'est plus ça.
3: Et donc, on est arrivé à une sorte de bois toujours le même. C'est quoi le bois?
4: La forêt subit la même planification que tout le reste de notre société.
3: Bien sûr.
4: Heureusement, le changement climatique, finalement, ça va nous interpeller. On va être obligé de se poser des questions sur dans quelle société on vit, où on va, qu'est-ce qu'on fait. Est-ce qu'on reste comme ça à se laisser commander, ou est-ce qu'on réfléchit, est-ce qu'on accepte la diversité, est-ce qu'on accepte les essais.
3: Alors, en même temps, il y a deux pensées assez différentes. Celui qui voit venir les choses, qui a organisé, qui connaît le terrain, et puis celui qui tout à coup se rend compte qu'on est en panique, et les trois canicules nous l'ont montré quand même, hein, pour différentes raisons. Il n'y a qu'à voir pour les paniques autour des ventilateurs et autres. Alors, j'en souris, mais c'est quand même sérieux. Mais c'est vrai que tout à coup, on s'est rendu compte que, bah oui, le climat pouvait changer et qu'il pouvait faire un peu plus chaud. On parle de 2, 3, 4, 5, 6 degrés. C'est quand même pas... Voilà, on est sur une planète quand même qui est assez fragile pour la vie de l'humain. Mais ça se réfléchit, tout ça.
4: Bien sûr. Et quand on est dans les villes aujourd'hui,
3: bon sens.
4: Où on a tout bétonné, tout macadam partout, et tué pratiquement tous les arbres qui existaient, c'est une catastrophe. Jean-Claude Faure, un architecte, je ne sais pas si je n'abîme pas son nom, qui a été capable d'inventer les murs paysagers, mais c'est une merveille, parce que ça amène de la fraîcheur, ça amène de l'intelligence, les gens peuvent respirer, ils ouvrent leurs fenêtres, ils sont dans quelque chose de vivant.
3: Oui, le bétonnage d'ailleurs, bon, c'est comme aussi pour tout pour la circulation, n'a pas été réfléchi en amont des progrès de l'humanité ou des changements, par exemple, pour le climat. On n'a pas réfléchi à ça avant et maintenant on se trouve confronté quand même en ville à des véritables problèmes. Il y a des choses qui se font, hein, par exemple, ouais, ces coulées vertes qu'on fait maintenant dans des villes, hein, par exemple celle de Nice, c'est assez incroyable. Hein. Toute la ville est coupée en deux une coulée verte de 70 mètres, 80 mètres. Fantastique.
4: Oui, mais il faudrait le faire dans tous les quartiers, que les gens puissent respirer. C'est fou quand même.
3: Et dans nos Cévennes, parce qu'on est au Pompidou, donc aux rencontres littéraires.
4: On respire encore parce qu'on a des arbres.
3: On respire encore, mais ce sont que des petites propriétés, hein, qui sont dans la région.
4: C'est dans la France, hein,
3: voilà,
4: c'est comme ça.
3: Ça veut dire que, voilà, dans toute la France, comme vous le signalez, ça veut dire que vous allez faire des colloques, des réflexions, des partages, alors, parce qu'il faut que tout le monde bouge ensemble. Alors, si on se dit, tiens, on va mettre du Douglas, tiens, on va mettre du cèdre tout court.
4: Alors, dans le centre régional de la propriété forestière, on a des techniciens qui font des faux efforts, formation à la gestion forestière, qui apprennent nos propriétaires à comment gérer leur forêt, les aident sur les questions qui se posent. Il faut dire aussi que 80% de la forêt appartient à des gens qui ont moins de 4 hectares. Très souvent, les gens ne savent même pas où sont leurs forêts et ne s'en occupent pas.
3: Alors ça m'a toujours surpris quand même.
4: Donc, moi, je voulais faire une campagne de communication en disant, cette forêt, vous en avez hérité de votre grand-père ou votre grand-mère. Il y avait un mas aussi, vous avez vendu le mas pour acheter la maison que vous vouliez. Alors, maintenant, cette forêt, ben, vendez-la à votre voisin s'il fait quelque chose, ou remettez-la dans la communauté, qu'on en fasse quelque chose. Ou venez travailler avec nous et
3: bien
4: on
3: dit,
4: vous apprend à faire
3: dit.
4: Quelque chose.
3: Je suis assez
4: chose.
3: D'accord avec vous.
4: Voilà.
3: J'ai été confronté à la situation. Merci, Jeannine Bourly. Je rappelle que vous êtes suppléante maintenant au Centre Régional de la Propriété Forestière Occitanie. Merci à vous. On se retrouve dans quelques minutes sur Intervalle pour d'autres rencontres et d'autres possibilités de partage autour de la littérature aussi certainement, parce que c'est toujours le sujet. 40 auteurs qui sont présents ici, des auteurs régionaux, mais pas seulement. Et voilà, bah on est là, on est sur place. Venez aussi nous voir. À tout de suite.
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suffit d'une minute. Nous sommes de curieux individus. Un coup de générosité nous pousse d'un côté, un coup de colère nous pousse de l'autre, un coup de cafard nous met en bas, un enthousiasme nous pousse en haut, de gauche, de droite, en haut, en bas. À l'horizontale comme à la verticale, notre itinéraire est en dents de scie. Ce qui est dommage pour nous, et aussi pour les autres, qui n'apprécient en général ni les dents, ni la scie. Il faudrait que quelque chose nous permette d'avancer autrement qu'un homme ivre, nous fasse tenir la route, comme une voiture tient la route. Il faudrait passer des impulsions à l'inspiration, de l'homme soupe au lait à l'homme qui monte pour de bon, des coups de tête à la tête qui tient le coup. Vivre, ce n'est pas zigzaguer. Jésus disait que quiconque le suivrait aurait la bonne pente et la bonne direction.

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1: Claude Lemel, qui est souvent l'auteur des paroles des chansons que je vous chante, Claude Lemel est tout à fait imprévisible. Car, à propos d'une petite conversation, de rien du tout comme ça, il s'amène 8 jours après avec une chanson. Ainsi, la chanson sur Noël Adam, laquelle Noël Adam est bien heureusement ma compagne depuis bientôt 20 ans. Allons-y.

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0: Bonjour et bienvenue dans ce magazine d'actualité sur Radio Intervalle. Vous le savez, chaque année, nous vous faisons découvrir les différents artisans et producteurs présents sur la foire bio de Barjac. Chaque année, ce sont de belles rencontres et pour cette édition, Youri a rencontré Isabelle Farella, responsable d'une association humanitaire pour fournir une meilleure éducation aux enfants de l'Himalaya.
1: À la foire bio de Barjac et c'est l'occasion de découvrir un stand de pierres et de minéraux mais aussi une association humanitaire. Je suis avec
2: Isabelle Farella.
1: Isabelle, bonjour.
2: Bonjour, je soutiens une école orphelinat en nord de l'Inde, donc aux frontières du Bhoutan. Et donc c'est, au départ on n'avait que 86 enfants, aujourd'hui on se trouve près de 300.
1: Ah bon?
2: Et c'est très très dur de construire à 3000 mètres d'altitude.
1: Donc parce que c'est dans les montagnes.
2: C'est dans les montagnes, dans l'Himalaya. Et aujourd'hui...

0: bénévolat. Et puis après, j'ai créé mon association en 2015.
1: Vous y êtes allé sur place?
0: Oui, je suis allé sur place, oui. Mais c'est compliqué parce que l'Inde, bon, est un pays où il faut avoir pas mal de vaccins. Que maintenant, j'ai 70 ans, donc je fais moins. Et le fait, c'est que c'est tellement corrompu, donc nous ne pouvons pas envoyer l'argent directement. Donc on a la filiale de l'association qui est à Genève. Dominique récupère donc l'argent et puis va le donner directement. C'est une école orphelinat qui a une filiale en Suisse.
1: Ah d'accord. Et donc là, il faut vraiment apporter l'argent soi-même.
0: Voilà, on appelle. Voilà, oui. Parce que sinon, si on laisse à la banque en Inde, l'argent disparaît.
1: Ah oui, d'accord.
0: Parce que l'Inde aujourd'hui n'est pas trop à aider. Lui, c'est un ancien moine bouddhiste. Donc il n'est pas trop dans l'Inde n'est pas trop aidé ces moines-là. Donc les orphelinats, c'est le dernier de leurs soucis. Tout ce qui l'intéresse, c'est la banque, l'Inde.
1: Ah oui, ouais, voilà.
0: C'est un pays qui est un peu dans la misère, l'Inde.
1: Alors, vous étiez infirmière à Londres.
0: À Londres, oui.
1: Comment vous retrouvez aujourd'hui ici, dans le sud, et faire des pierres et des minéraux?
0: Parce que nous, on habite en Isère. Et en Isère, il y a très peu de gens qui s'intéressent à l'humanitaire. On vient souvent dans le sud. C'est depuis 2015, on fait souvent le sud.
1: Ah bon, d'accord.
0: Ah oui, ça fait depuis 2015. On aime bien.
1: Et quel rapport avec les pierres et les minéraux?
0: Je suis d'origine des Indiens d'Amazonie, du côté de ma grand-mère. Mon père était légionnaire. Quand j'étais en Guyane, je me suis toujours intéressée aux pierres. Et là, on fait travailler une petite famille à Madagascar.
1: Ça vient de Madagascar, du coup.
0: Voilà, beaucoup de Madagascar et beaucoup de Brésil. Ce sont que des petites familles qui font ça. Donc, on ne fait pas travailler des mines chinoises où on fait travailler l'esclave. Non, c'est des petites mines. Et donc, les gens, comme je faisais les bols chantants, et comme je fais des ateliers de bracelets avec les enfants, ils m'ont beaucoup demandé pour les pierres. Donc, après, j'ai fait des pierres.
1: Donc, en fait, vous faites vivre des familles à Madagascar, voilà, tout en essayant de gagner quelques sous ici.
0: Voilà, tout à fait, pour aider l'orphelinat, tout à fait.
1: Montrez-moi un peu, expliquez-moi ces pierres et ces minéraux.
0: Alors, ici, vous avez de l'agate du Brésil. Ça, c'est de l'agate française dans la mine. Plus personne ne veut l'exploiter, c'est bien dommage parce qu'elle est belle. Là, ça, c'est l'agate de chez nous.
1: Ah bon, de quel coin?
0: Je crois que c'est la Corrèze.
1: Mais elle est magnifique.
0: Elle est magnifique. Hein, c'est de l'opale verte qui vient de Madagascar.
1: Ouais, une belle couleur verte aussi.
0: Les gens, souvent, ils me disent que c'est très cher, le quartz rose. Mais il faut qu'ils prennent la mobilette à travers la savane, les serpents et tout, pour ramener seulement 10 kilos. Et 10 kilos, vous aurez qu'un kilo une fois travaillé. Et les gens, moi, j'ai des photos, je vais les mettre, les photos. Et les gens, ils ne comprennent pas que les pierres sont chères. Il faut voir ça, il faut aller en profondeur, aller chercher tous les pierres, c'est vivant, c'est sous terre.
1: Quel intérêt ça a, ces pierres, au-delà de l'aspect visuel, parce que je commande juste un peu, mais il y a du vert devant moi, il y a du rose, du rouge, des couleurs marron, c'est très beau, mais c'est quoi l'intérêt?
0: Les pierres, c'est vivant. La pierre, elle vit.
1: Alors moi, j'ai toujours entendu dire que les pierres ne vivaient pas.
0: Si, les pierres, ils vivent. Aujourd'hui, les gens, ils veulent un quartz très beau. Le quartz, lorsqu'il vit, parce qu'il y a de l'eau dedans. On le fait, lorsqu'il a des aspérités, c'est du vrai quartz. Mais si vous avez du quartz pur comme ça, c'est du quartz chinois.
1: Aujourd'hui, voilà, on dirait du verre, hein. c'est pur.
0: Et les pierres, moi je vais vous donner un exemple. Plus je mets à la lune les pierres, à la pleine lune, comme on fait, plus les pierres changent. Donc si on ouvre cette pierre, elle va donner de l'eau, une géode dedans.
1: Ah oui,
0: parce que la pierre, lorsqu'elle a été formée, elle a accaparé beaucoup d'eau. C'est-à-dire qu'aujourd'hui, dans le quartz, vous avez 50% d'oxygène. C'est l'unique pierre qui a 50% d'oxygène. Et l'agate, pareil.
1: D'accord.
0: Et l'oxygène, c'est ce qui forme la cristallisation.
1: On peut le voir là.
0: Voilà, ouais, tout à fait. Mm-hmm. Et les pierres, c'est important, c'est vivant. Ça, c'était un lac, lac Narmada, lac sacré, qui reste toujours sacré.
1: Et là, dans quel pays?
0: En Inde.
1: En Inde,
0: où il y avait 4 millions à 5 millions de personnes qui venaient. Et malheureusement, depuis 5 ans, l'Inde a fait un barrage. Ils n'ont plus de quoi vivre. C'est-à-dire que l'eau, elle va jusqu'à 900 kilos. L'eau, lorsqu'elle descend à 300 km/h de l'Himalaya, elle fait des caldeiras. Et la pierre, elle se forme.
1: Des caldeiras, c'est quoi des caldeiras?
0: C'est-à-dire comme un
1: tourbillon.
0: Un tourbillon. Ça fait des tourbillons et ça forme les pierres.
1: Des pierres comme ça.
0: Ça s'appelle un Shiva Lingam, en hindou, ça s'appelle le sexe de Shiva.
1: Oui, parce que je vois des pierres qui sont effectivement de forme ovale. Voilà. Très, très, très bizarre comme forme. Mmh. Mais c'est naturel, ça.
0: C'est naturel, oui, oui.
1: Ah, ouais.
0: Malheureusement, maintenant, le fait que c'est inondé, le gagne-pain de ces villageois, c'était les Shiva. Et donc, maintenant, ils ont trouvé une carrière qui peut donner, mais ce n'est plus la même, parce que ça, c'est une

0: une pierre d'eau. Et les autres, ce n'est plus des pierres d'eau. Mais beaucoup de gens, ils me l'achètent parce que quand ils prennent dans la main, ils piquent. Parce qu'il y a beaucoup, beaucoup de fer dedans. Il y a le pic. C'est ce qu'on utilise.
1: Ça pique. Attendez, je peux toucher.
0: Dans les temples, on l'utilise comme pierre anti-stress.
1: Moi, je trouve que c'est doux.
0: Oui, c'est doux. Mais quand vous la serrez dans la main, elle pique. C'est pour ça que les pierres, c'est comme les bols. C'est pas nous qu'on choisit sur la pierre. C'est la pierre qui nous choisit. Le bol qui nous choisit.
1: Qu'est-ce que c'est, ces bols?
0: Quand on fait résonner le bol...
1: Ça s'appelle comment, ces bols?
0: Un bol chantant.
1: Un bol chantant.
0: C'est un des petits artisans en Inde. Et quand vous mettez dans la main,
1: alors attendez, je mets la main.
0: Vous mettez dans la main, fermez pas les doigts.
1: Oui.
0: Fermez pas.
1: Ah oui, ça vibre.
0: Ça résonne tout le corps. Oui, oui.
1: Ah oui, oui.
0: C'est la résonance.
1: Faites-moi voir un autre pour voir.
0: Ce qui est étonnant, c'est que l'Union européenne a mis longtemps à admettre qu'on peut soigner avec la sonorisation.
1: Voilà, ça vibre. Oh. Ah, c'est sympa. Très beau bol, hein. C'est quoi la matière?
0: Alors, il y a cuivre, or, il y a argent, il y a cet alliage.
1: Vient d'où ces bols?
0: Ils viennent de l'Inde.
1: Ah, c'est l'Inde. C'est traditionnel.
0: Le Népal ne peut pas en faire parce que le cuivre est venu un matériel extrêmement cher. Et au Népal, maintenant, ils ne trouvent que des trucs recyclés. Donc, lorsque vous faites un bol avec du métal recyclé, la résonance n'est plus la même. Parce que là, vous avez un, par exemple, en laiton.
1: C'est pas du tout pareil.
0: Non. Et c'est vrai que les bols aujourd'hui, on soigne énormément le stress et tout avec les bols.
1: Ah ouais. C'est-à-dire on tape dessus.
0: Il y a des naturopathes qui utilisent sur les femmes enceintes au Népal, à Katmandou. Ils les mettent sur le ventre et la résonance fait calmer le fœtus.
1: Ah ouais. Ah, c'est marrant. Hein.
0: Ah oui.
1: En tout cas, c'est très beau.
0: Malheureusement, il y a un argument mensonger qui est puni par la répression des fraudes, c'est que c'est venu un effet de mode. On appelle ça un bol tibétain. Au Tibet, il n'y a jamais eu de bol. Le Tibet a toujours eu de l'or, du cuivre, de l'argent, il a eu tout. Mais il n'y a pas le savoir-faire du martelage, donc ils donnaient ça au Népal avant l'invasion chinoise. Alors les gens, pour faire bien, moi je sais, je me bats avec un Népalais à Grenoble, j'ai exposé à Grenoble depuis 2015. Il dit, ah bah c'est un bol tibétain. Je dis, non, tu mens, il ne faut pas mentir. Tu es tibétain, tu es Népalais, tu es bouddhiste, il ne faut pas mentir pour de l'argent. Mais les gens, ils arrivent, ah un bol chinois, il n'y en a pas de bol.
1: Donc c'est Népalais.
0: Celui-ci sont indiens.
1: Ah, indien.
0: Et aujourd'hui, c'est très délicat parce que tout le monde veut faire des bols. Et il me faut à peu près 3 semaines pour choisir des bols. Parce qu'il peut faire le même poids, mais jamais la même résonance.
1: Eh oui, bien sûr.
0: Vous avez un disque de cet alliage qui est chauffé à 3000 degrés. Ils sont pieds nus par terre. Ils martèlent jusqu'à former le bol. Mais c'est le maître d'œuvre, lorsqu'il va barder, qui va donner la résonance au bol.
1: Combien ça coûte un bol comme ça?
0: Ça dépend, parce que moi j'achète au poids. Bah celui-ci, il n'a plus de prix. Celui-ci, je l'ai mis en promotion parce qu'il y a eu trop de flammes. Mais celui-ci qui fait 1,2 kg, il est à 138.
1: Mmh. Ouais, c'est très très joli comme bol. Hein.
0: Ouais. Et ça dépend le maillet, par exemple. Par exemple, si je prends un autre maillet.
1: Ça change aussi avec le maillet?
0: Oui. Si vous prenez un autre maillet. Le maillet, il donne une autre résonance.
1: Ah, ça sonne, hein?
0: Ça sonne longtemps.
1: Ah oui, ça sonne longtemps.
0: Et puis voilà, donc...
1: Merci, c'est une vraie découverte.
0: Oui.
1: Une vraie découverte. Donc, je rappelle, vous venez de l'Isère.
0: Oui, moi, je suis à Voiron. Oui.
1: À Voiron. Ok.
0: Ouais.
1: Et vous êtes ici à la Foire Bio de Barjac,
0: oui.
1: Notamment pour présenter ces pierres, ces minéraux, ces bols indiens.
0: Voilà.
1: Et puis l'association humanitaire Lakshmi.
0: Lakshmi, il est à l'école, c'est Jatsan Gatsal. Ça veut dire le paradis des fleurs.
1: Le jardin des fleurs.
0: Voilà. Ça, c'est un peu les enfants
1: qu'on voit derrière
0: ans,
1: en photo.
0: Oui, oui. Ouais. Mais tous les semaines, je reçois des mails qui vont bien, qu'ils ont grandi. Oui, oui.
1: Oh, c'est bien. Ouais, c'est merci bien. Beaucoup.
0: C'est moi qui vous remercie. Bonne journée.
1: Au revoir.
0: Au plaisir. Au revoir.
2: C'était Isabelle Farella que Youri a rencontrée lors de la dernière foire bio de Barjac fin juillet dernier. Merci d'avoir suivi cette émission et à la semaine prochaine sur Radio Intervalle.

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1: Il est minuit.
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3: Bonjour à toutes et à tous et bienvenue dans ce moment d'information locale sur Radio Intervalle. Nous allons parler de votre actualité, culture et loisirs en Lozère. Dans quelques instants, nous retrouverons Thibaut Will, membre de l'ensemble Érable Quatuor à cordes, qui se produira à 5 reprises du 18 au 22 août en Lozère. Mais pour commencer, les actualités de cette fin de semaine, avec dès ce soir de nombreux rendez-vous. Conférence de Gérard Bessieux à Saint-André-de-Lancise au Temple du Rouvebas. Il évoquera l'exil protestant dans tous ses états. Ce sera à 17h30. Et au programme de votre soirée, tout d'abord du côté de Langogne, le festival Chanson en Liberté au Chambon sur la commune de Bel-Air-Valdense. Ce vendredi 14, le groupe Paper Moon Jazz et samedi 15, le groupe Coco Briaval se produiront à la salle des fêtes de Chambon-le-Château à 20h30. Toujours ce vendredi soir, Guinguette Paysanne à Bédouès-Cocurès, route de Pont de Montvert, c'est à 18h. L'association Les Bulbilles vous invite à sa guinguette 100% agriculture locale, 100% culture locale et 100% convivialité. Trois groupes locaux assureront l'ambiance. À 18h30, le Petit Duo. À 20h, Last Chance Saloon. Et à 21h30, Tarn River Jam. Pensez à amener votre assiette et vos couverts. Il n'y a pas de réservation à faire, mais le nombre de repas sera limité. N'arrivez pas trop tard pour cette guinguette à partir de 18h à Bédouès-Cocurès. À Saint-Martin-de-Boubeau, le café-resto associatif L'Essentiel vous invite au concert de Madame Arthur, reprise de chansons françaises rétro-réalistes qui vous transportera dans la première moitié du XXe siècle. C'est en participation libre au café L'Essentiel de Saint-Martin-de-Boubeau. Avant de passer au rendez-vous de ce samedi 15 août en Lozère, on retrouve Thibaut Will, instrumentiste. Il joue du violoncelle et a participé à une 4e résidence à Vialas qui donnera lieu à 5 concerts du 18 au 22 août en Lozère avec son quatuor à cordes, Thibaut Will.
4: On est 4 jeunes musiciens qui font de la musique classique. On est donc un quatuor à cordes. Donc, qui se compose de 2 violons, un alto et un violoncelle. Donc, moi, je suis au violoncelle. Et on est 4 amis qui se connaissent depuis de nombreuses années, soit par le biais de nos études, c'est-à-dire on a peut-être étudié au même endroit, ou alors certains se sont rencontrés pendant les sessions d'orchestre ou des stages. Et on a décidé de se retrouver cet été pour travailler ensemble autour de 2 œuvres du répertoire de quatuor à cordes. Donc un quatuor de Beethoven, un quatuor de Mozart, et on est en résidence à Vialas pendant une grosse semaine, et ensuite on a 5 concerts dans la région dans la foulée du 18 au 22 août.
3: C'est un moment privilégié pour vous en tant qu'artiste de pouvoir travailler dans les meilleures conditions lors de cette résidence.
4: Mais c'est sûr que on a rarement l'occasion et surtout le temps de pouvoir être vraiment tous au même endroit, au même moment, pendant une période plutôt courte et donc très condensée. Et on a donc l'occasion de travailler tous les jours pendant 6, 7, 8 heures sur notre musique et pouvoir se voir. Et surtout, je dirais aussi que les moments de vie sont importants, de manger ensemble, de faire des choses basiques de la vie, faire les courses, faire à manger. Et ça rapproche beaucoup plus qu'on pense en musique. Pour pouvoir ensuite, quand on joue à côté de son collègue et de ses collègues, être beaucoup plus à l'aise, pouvoir discuter, échanger. Oui, c'est clairement quelque chose qui nous permet de beaucoup progresser et de prendre ensuite le maximum de plaisir et d'être le plus à l'aise possible sur scène.
3: Après ces temps de préparation, ça va être donc le moment de présenter votre travail au public. Quelles seront les dates des concerts ?
4: On a 5 concerts. On a le 18 au Collet de Dèze, le 19 à Vialas, le 20 au Pont de Montvert, le 21 à Langogne et le 22 à Florac.
3: Quels seront les tarifs d'entrée ?
4: Tout est gratuit, tout est entrée libre, avec évidemment, on propose à la fin un chapeau, une participation libre du public pour nous soutenir, parce que c'est vrai que On est tous plus ou moins au début de notre vie artistique, donc c'est toujours quand même important de pouvoir avoir un tremplin financier. On sait que c'est quand même assez important de pouvoir ensuite en vivre. En tout cas, c'est notre but. Mais évidemment, tous les concerts sont entrées libres et dans des lieux qui j'espère tout du moins mettre en valeur le patrimoine de la région.
3: Dans quel lieu exactement vont se dérouler les concerts ?
4: Le 18, c'est au temple du Collet de Dez, c'est à 19h. Le 19, c'est à 19h aussi dans le temple de Vielas. Le 20, c'est à 20h30, temple du Pont de Montvert. Ensuite, le 21, c'est à l'église Saint-Gervais-Saint-Protée de Langogne, et c'est à 18h. Et ensuite, le dernier concert, c'est l'église Saint-Martin de Florac, à 19h, donc le 22 août.
3: Je suppose que ce sont des monuments dans lesquels il y a une bonne acoustique pour ce genre de concert classique.
4: Oui, exactement. Il y en a certains qu'on connaît très bien, et il y en a deux là qui sont nouveaux, mais qui sont très proches, et puis que j'ai déjà visité, mais sans vraiment prêter attention à l'acoustique. Mais donc, on essaye toujours un peu de changer tous les ans, vu que ça fait le quatrième été qu'on fait ça, qu'on fait une tournée dans la région.
3: Où est-ce qu'on pourra retrouver ces différentes dates sur Internet ?
4: C'est sur Instagram, sur la page de l'ensemble Érable, et aussi sur différents journaux. Je pense que le Midi Libre ou les journaux Sévenol du coin vont le diffuser. Il y a juste à taper concert, quatuor, Érable, et normalement toutes les informations seront facilement retrouvables sur Internet.
3: L'ensemble Érable comme l'arbre, E-R-A-B-L-E. Vous retrouverez aussi les différentes dates et lieux des concerts sur le site culture.lozère.fr, le portail culturel de Lozère, qui nous indique également d'autres rendez-vous pour ce samedi, comme par exemple à Saint-Enimie, où les samedis du Petit Amphi accueilleront Ziada Solo. Des concerts intimistes à l'heure de l'apéro à partir de 18h, donc au Petit Amphithéâtre à côté de l'église de Saint-Enimie. La chanteuse Ziada Solo vous proposera son répertoire guitare-voix ce samedi 15, donc à partir de 18h. Et si jamais il pleuvait, ce sera soit à l'église, soit à la salle des fêtes. À Sainte-Croix-Vallée-Française, un concert de fin de stage de chant polyphonique avec la Grande Garabagne, un répertoire de chants d'amour allant de la Renaissance à nos jours. Ce sera donc à 20h à Sainte-Croix-Vallée-Française ce samedi 15 août. Et puis enfin, deux concerts du côté de Langogne, les escapades nocturnes à l'église de Langogne samedi à partir de 20h. Lorraine Bazaguette et Isabelle Frouvel vous présenteront une escapade musicale sur le thème de la nuit. C'est en entrée gratuite. Et à Auroux ce samedi également, concert de guitare classique à partir de 18h à l'église Saint-Pierre. Marius Samoro présentera des airs de cinéma à la guitare. Et dimanche, deux autres artistes vous joueront de la musique anglaise du XXe siècle et de la musique arabo-andalouse. C'est à Auroux à 18h, la participation est au chapeau. Et c'est la fin de ce moment d'information locale sur Radio Intervalle. Merci de l'avoir suivi et nous vous souhaitons à toutes et à tous un très bon week-end.
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1: Amis auditeurs, bonjour, bienvenue à l'écoute de cette émission. Nous accueillons Christophe Selmar, professeur de Bible et psychologue. Christophe Selmar, bonjour.
2: Bonjour Dani, bonjour à vous tous, chers amis auditeurs.
1: Grâce à votre aide précieuse, nous poursuivons cette découverte de la parabole des noces, une parabole qu'il est possible de suivre dans l'évangile de Matthieu au chapitre 22. Christophe Selmar, donc une noce qui ressemble un petit peu à ce fameux festin dont nous avons parlé assez longuement précédemment, avec un roi, avec des convives qui eux aussi se désistent au dernier moment.
2: Oui, alors on pourrait donner à cette parabole le titre la parabole de la noce avortée, parce que ce roi qui représente Dieu a tout fait pour que ces noces soient merveilleuses, parce que ce sont les noces de son fils, et ces noces représentent finalement la réunion du Christ et de son Église à la fin des temps. Tout est prêt, parce que dès la croix, le Christ a prononcé quelque chose de très important. Tout est accompli, c'est-à-dire le salut est acquis, la résurrection est réalisée en Christ. Nous pouvons nous être invités gratuitement, sans condition. Et voilà que les invités refusent de venir. Et le texte va même plus fort, parce que au verset 5, il est dit « Mais sans s'inquiéter de l'invitation, ils s'en allèrent. Celui-ci a son champ, celui-là a son trafic. Les autres se saisirent des serviteurs, les outragèrent et les tuèrent. » Donc, des noces qui avortent parce que on n'apprécie pas à juste titre l'alliance que le roi veut faire en invitant aux noces de son fils ces personnes qui, plus soucieuses de matérialisme que de spiritualité, s'en vont, qui a son trafic, qui...

0: qui ont agi avec aussi peu de délicatesse.
1: Un problème d'honneur, finalement, qu'il doit quand même mettre en évidence. C'est le roi, il s'agissait d'un mariage princier, et ce refus de s'y associer, c'est quand même très grave.
0: Alors effectivement, je crois que le problème du mal porte surtout sur le refus d'honorer Dieu dans son titre de souverain du ciel, dans son titre de créateur, dans son rôle de législateur. On refuse son autorité, on refuse sa loi, et bien sûr la mort qui est le résultat dans cette parabole n'est pas volonté de Dieu,
1: n'est pas punition,
0: c'est finalement les conséquences d'une coupure avec celui qui est le générateur de la vie, le pourvoyeur de la grâce finalement de la vie. Alors bien sûr, les noces sont là, tout est prêt, refus des premiers conviés. Et bien sûr, dans le contexte ici, il s'agit bien sûr des responsables d'Israël qui ont refusé l'invitation. Et bien sûr, le roi va réagir en disant, nous trouvons ceci à partir du verset 8, « Alors il dit à ses serviteurs, les noces sont prêtes, mais les conviés n'en étaient pas dignes. Ils n'ont pas compris le sens de l'invitation. » Alors que va faire le roi? Il va donner cette fois-ci un ordre à ses serviteurs d'aller dans les carrefours et d'appeler aux noces tous ceux qu'ils trouveront. Et voilà les serviteurs donc partent à la recherche de ce que le texte biblique appelle bon et méchant, car l'ordre est donné effectivement par le roi d'appeler tous ceux qui seront trouvés dans les chemins, dans les villes. Et le texte dit, les serviteurs allèrent et rassemblèrent tous ceux qu'ils trouvèrent méchants et bons. Alors moi j'aime bien ce passage dans les Écritures, c'est que l'appel à participer au royaume de Dieu n'est pas un appel qui vise seulement les bons. Dieu n'est pas élitiste, Dieu considère chaque homme comme étant son enfant, et l'appel est universaliste. La grâce de Dieu est une source de salut pour tous les hommes, quels qu'ils soient et où qu'ils soient.

0: Les bons et les méchants, Christophe Selma, vous nous disiez dans d'autres émissions que de toute façon des bons il n'y en avait pas, qu'on était tous méchants. Alors, est-ce qu'il est possible...
1: Alors, au sens biblique du terme, voilà, méchant n'a pas une connotation morale. Hein. Mm-hmm. Le méchant dans la Bible n'est pas forcément celui qui passe son temps à faire du mal autour de lui. Le méchant, c'est celui qui est sans la loi de Dieu, celui qui ne veut pas reconnaître Dieu, quand bien même il aurait des principes de vie, quand bien même il aurait une certaine moralité, une certaine intégrité. Le méchant, c'est celui qui refuse de reconnaître son statut de créature, sa dépendance vis-à-vis du Dieu créateur, et le besoin qu'il a pour vivre d'être en solidarité avec la grâce de Dieu. C'est celui, finalement, qui ne croit ni en Dieu, ni en diable. Mais il n'est pas forcément méchant dans sa nature morale. Voilà.
0: Par rapport à païen, est-ce que ça veut dire à peu près la même chose?
1: Alors le païen, non, c'est autre chose, parce que le païen a une croyance fondamentale. Le païen, dans la Bible, c'est celui qui ne croit pas au Dieu créateur, mais qui croit que c'est la nature qui est Dieu. Et il a plusieurs dieux parce que Dieu étant une énergie, cette énergie se trouvant dans les astres, le soleil, la lune, se trouvant dans la végétation, se trouvant dans l'eau, se trouvant dans les hommes, le païen est croyant. Il n'est pas méchant au sens biblique du terme. Il croit en quelque chose, tandis que le méchant, c'est celui qui ne croit en rien et qui considère que c'est sa propre volonté qui est Dieu.
0: Donc, si on en revient à ces définitions, ceux qui sont invités par les serviteurs au nom du roi, ce sont aussi bien ceux qui considèrent Dieu comme

0: comme un maître, comme un créateur, que ceux qui ne l'ont pas encore reconnu comme tel.
1: Voilà, cette parabole est là pour nous dire que l'appel de l'évangile, la bonne nouvelle, n'est pas pour un peuple, n'est pas pour une race, n'est pas pour une société qui serait privilégiée par rapport aux autres. Cette parabole est là pour nous dire que quand bien même Dieu s'était choisi au départ un peuple, le peuple juif, pour qu'il transmette son message aux autres peuples, aux autres nations, quand bien même ils ont refusé l'invitation et qu'ils se sont dressés contre la volonté de Dieu jusqu'à tuer même ses prophètes, les fameux serviteurs de la parabole, Dieu ne va pas renoncer à son plan quand bien même le peuple élu s'est mis en écart. Il va donc adresser un nouvel appel pour faire venir d'autres personnes et que ces personnes, cette fois-ci de tout peuple, de toute race, de toute tribu, de toute langue, comme le précise si bien le texte d'Apocalypse, chapitre 14, à partir du verset 7, la dimension maintenant de l'appel aux invités n'est pas réservée exclusivement à une langue, une peuple, une race, mais à tout l'univers. Alors, que l'on soit bon ou méchant, de toute façon, comme vous le faites remarquer, aux yeux de Dieu, par le péché, nous sommes tous devenus des méchants, c'est-à-dire des hommes et des femmes qui nous sommes coupés du Dieu créateur pour considérer notre volonté comme étant la norme suprême.
0: Notre responsabilité, donc, c'est de se rendre disponible pour ce repas de noces.
1: Alors, bien sûr, accepter ce repas de noces et se rendre disponible pour y aller, c'est reconnaître l'autorité du roi, c'est reconnaître l'alliance qu'il veut nous proposer, c'est donc devenir en quelque sorte dépendant. Et voilà, nous l'avons vu lors des émissions antérieures, que le péché, c'est la revendication orgueilleuse de la créature de son autonomie personnelle. Elle le veut se donner pour elle-même et par elle-même ses propres normes, sans reconnaître l'autorité d'un Dieu créateur. Quand vous lisez la Bible de la Genèse à l'Apocalypse, vous verrez que le problème fondamental que l'on retrouve dès le premier verset, c'est l'autorité d'un Dieu créateur et le péché, c'est-à-dire l'acte par lequel nos premiers parents ont entraîné notre humanité dans la chute, c'est ce désir d'être autonome, de ne dépendre de personne, si ce n'est de dépendre de sa propre volonté pour diriger sa vie. Donc, quand il y a cette invitation du roi à venir faire alliance
0: au travers de ce repas,
1: le refus ou l'acceptation peut se résumer dans la problématique suivante, reconnaître un Dieu créateur et accepter de dépendre de lui, ou alors refuser de dépendre de Dieu et diriger sa vie comme bon nous semble.
0: Et comme vous le disiez, cela peut être dérangeant, et donc on préfère se voiler la face, s'occuper dans ses activités plus matérielles et ne pas se soucier de cette relation avec Dieu.
1: Oui, alors le péché, c'est une coupure. Hein. C'est un changement de voie, un changement d'orientation. Et c'est la raison pour laquelle, dans la Bible, quand on parle du salut, le terme qui revient le plus souvent, c'est la notion de réconciliation, c'est-à-dire s'attacher à nouveau à la source de la vie. Et c'est en cela que l'invitation prend tout un sens, parce que l'invitation au repas, c'est un acte par lequel Dieu, dans la personne de ce roi, tend la main à tout le monde. Que va-t-on faire ? La saisir ou bien alors la rejeter ? Et c'est là que finalement la révolte des premiers invités est dramatique, et que la réponse des autres qui sont méchants et bons, lorsqu'ils viennent à la rencontre de ce roi, c'est véritablement un acte par lequel ils veulent reconnaître l'autorité de ce roi.
0: Christophe Selmar, merci infiniment. Nous nous retrouvons pour poursuivre cette étude de la parabole des noces. C'est dans l'évangile de Matthieu, chapitre 22, que vous pouvez la retrouver. À bientôt. C'était Parabole. Dans le cadre de cette émission, nous serions heureux de vous offrir une Bible. Si vous le souhaitez, vous pouvez nous écrire.

Une minute pour chaque jour. Dans notre famille, nous possédons une lanterne à bougie. C'est une vieille petite lanterne qu'on appelle la lanterne de la peur. Pourquoi la lanterne de la peur? Parce qu'on entend encore grand-maman raconter que quand elle était petite fille, on l'envoyait à la cave avec cette lanterne. Et la lanterne, en faisant une toute petite lumière, projetait partout des ombres immenses et terrifiantes. Aujourd'hui, avec l'électricité, il n'y a plus d'ombre à la cave. Mais les ombres sont ailleurs, et on a toujours encore peur, malgré les kilowatts, autant que la petite fille à la lanterne. On dit « je ne vois pas clair dans ma vie ». La peur du lendemain nous donne des pensées sombres. La meilleure lampe ne disperse pas nos idées noires, et d'allumer partout ne nous empêche pas d'être éteints. Les ombres de la maladie et de la mort nous font une autre cave qui engloutit tous nos puissants éclairages. Heureusement que le Seigneur est venu apporter la lumière à ceux qui ont seulement l'électricité.

0: Découverte. Aujourd'hui, d'une pensée, je dirais plutôt même d'un mode de vie, la décroissance. Nous sommes en compagnie de Paul Ariès et avec Christian Sainte. Christian Sainte, Paul Ariès, bonjour.
1: Bonjour.
2: Bonjour.
0: Christian, vous êtes notre invité d'une manière assez régulière. Vous venez avec vos propres invités parler d'un sujet qui vous tient à cœur. Aujourd'hui, Paul Ariès est notre invité. Vous êtes Paul Ariès, sociologue, politologue, écrivain, professeur de sciences politiques. Voilà, c'est une présentation générale. Christian, je vous laisse donc présenter Paul Ariès qui nous présentera, lui, le thème ou le mode de vie, parce que ça n'est peut-être pas un thème, celui de la décroissance.
1: Ben oui, Paul a participé à un débat sur la décroissance, mais également sur les conséquences économiques des réglementations internationales sur justement la GCS, l'accord général pour les services, et quel rapport ça pouvait avoir avec notre société et notre avenir. Donc Paul travaille dans ses ouvrages, écrit beaucoup sur les problèmes des publicités, des modes de vie qu'on nous impose ou qu'on nous propose. Voilà, et donc une analyse sur ce qu'il faudrait se supprimer d'inutile et de gênant dans notre développement.
0: Alors, vous nous proposez un mode de vie, Paul Ariès, finalement.
2: Je vous propose surtout, avant tout, je dirais, une lecture, une critique de la société telle qu'elle est aujourd'hui. C'est-à-dire, on entend souvent parler de mondialisation. Si on voulait, je dirais, chercher un synonyme au terme de mondialisation, ça serait sans doute, à mon avis, le terme de régression qui correspondrait le mieux. Mais je dirais régression au sens technique du terme, hein, et non pas dans un sens péjoratif. Je dirais qu'il y aurait quatre grandes régressions à l'œuvre dans notre société. La première régression, ça serait la régression sociale. La régression sociale, c'est ce qu'on connaît à travers le développement de la précarité, à travers la casse également des identités collectives, des cultures populaires, des cultures traditionnelles. Deuxième forme de régression, c'est la régression politique. La régression politique, c'est l'affaiblissement, je dirais par exemple, des États-nations. Aujourd'hui, parmi les 100 entités qui comptent le plus à l'échelle planétaire, on compte 53 sociétés transnationales et seulement une minorité d'États. C'est la crise également du militantisme, de la citoyenneté. C'est aussi la disparition, je dirais, des grands idéaux, qui me soient ou pas sympathiques d'ailleurs, mais ce qui permettait de rêver, ce qui permettait finalement d'avoir une espérance. Après cette régression, je dirais sociale, cette régression politique, troisième forme de régression, c'est la régression culturelle. C'est-à-dire qu'on se rend compte que, je dirais que les géants de la planète ont un seul objectif aujourd'hui, c'est de laminer les cultures. Ils le disent d'ailleurs de façon tout à fait nette. Hein. Le grand obstacle au développement du grand marché, c'est ces cultures qui sont tellement différentes. Et je dirais que cette régression culturelle, c'est ce qu'on est un certain nombre à avoir nommé la McDonaldisation, la Love Storyisation, la Disneylandisation. C'est-à-dire que c'est une sorte de recherche du plus petit commun dénominateur. Et puis la dernière forme de régression, c'est la régression psychique. C'est-à-dire qu'aujourd'hui, on se rend compte que notre modernité est en train de réveiller finalement une série de fantasmes très archaïques, le fantasme de toute puissance. L'idée que le monde serait sans limite. Et finalement, c'est la conjonction de ces quatre grandes régressions qui font que la mondialisation dont on nous parle, c'est plutôt une immondialisation. Et je dirais, c'est pas seulement un jeu de mots. Mundus, en latin, ça veut dire à la fois être propre et le monde. Et je dirais que notre mondialisation, elle est sale. Elle est sale parce qu'elle détruit la Terre et parce qu'elle détruit les hommes, elle détruit le lien social.
0: Alors, il faut reprendre un petit peu une définition tout d'abord, puisque vous êtes venu nous parler de décroissance. Alors, face à ces régressions, on pourrait plutôt penser que vous allez nous parler de croissance. Or, c'est un terme totalement opposé que vous mettez en avant. Je pense que c'est aussi pour faire réagir, et puis c'est peut-être le vrai terme. Qu'est-ce que la décroissance ?
2: Alors, la décroissance, tout au départ, c'est un mot au but. Je dirais que c'est un mot pour pulvériser l'idéologie dominante. Il faut bien se rendre compte qu'à l'échelle de l'histoire de l'humanité, le culte de la croissance économique, le culte du développement économique, mais c'est une goutte d'eau. C'est-à-dire que l'essentiel des civilisations n'ont pas eu pour objectif de produire toujours plus, mais de se reproduire, ce qui n'est pas du tout la même chose. Et quand on fait l'histoire du terme même de croissance ou de développement économique, en fait, c'est très daté. C'est au lendemain de la Seconde Guerre mondiale, le président américain Truman qui invente effectivement cette illusion de croissance pour tous, tout simplement pour éviter qu'un certain nombre de pays basculent soit dans la révolution socialiste, soit dans la décolonisation et dans le non-alignement. Donc, dès le départ, le terme et l'idéologie de la croissance, c'est un enjeu politique. L'objectif, je dirais que c'est d'entretenir une illusion. Je dirais que c'est une illusion pour quatre raisons, cette idéologie de la croissance. La première raison, c'est que tout simplement, ça se heurte à une contrainte naturelle, nous, ce qu'on appelle un blocage environnemental. Je dirais qu'il n'y a pas de croissance infinie possible dans un monde fini. Je dirais que si tous les humains devaient consommer comme un Français moyen, la planète Terre n'y suffirait pas.
0: Qu'est-ce que vous appelez un Français moyen ?
2: Ah non, je veux dire par rapport à la consommation d'un Français. C'est-à-dire qu'il faudrait dans ce cas-là 4 planètes. Et si tous les humains devaient consommer comme un Américain moyen, c'est 8 planètes qu'il faudrait. On se rend compte immédiatement que ce n'est pas possible. C'est-à-dire que soit on entend se réserver, j'allais dire tout simplement, les richesses pour nous, et c'est sans doute pas possible. Je dirais que ça développerait effectivement des réactions de violence. Soit il va falloir apprendre effectivement à partager d'autres richesses.
0: Tout à l'heure, vous nous disiez par exemple, on se trouve face à un certain nombre de limites. Il y a des consommations aujourd'hui qu'on ne peut plus se permettre, le fameux 4x4. Alors on ne va pas naturellement tirer à bout portant sur les utilisateurs de 4x4, mais la classe moyenne française, par exemple, puisqu'on va parler de classe moyenne française, et celle qui, par sa façon de consommer d'une manière effrénée, consomme, je crois qu'il y a des chiffres, 20 à 40 fois plus qu'une personne du tiers-monde, etc. Donc c'est ce côté-là de la consommation, de la surconsommation que vous montrez du doigt pour dire nous avons besoin de mettre en place un phénomène de décroissance.
2: Oui, et je dirais
0: parce
2: que
0: là, c'est une croissance qui
2: au-delà
0: est limitée. Il y a l'environnement qui n'en peut plus.
2: C'est-à-dire qu'il ne faut pas penser qu'une société de consommation, ça soit seulement une société où on consomme plus que dans les autres. La consommation, c'est avoir un certain type de rapport au bien. On n'a jamais consommé une serpillière, on l'utilise. Ce qu'on appelle la société de consommation, c'est tout simplement le passage à une société qui est fondée sur tout simplement une sorte de course folle, une sorte de désir libéré de tout. Et finalement, on a inventé dans notre société parallèlement les forçats du travail, la dénonciation du taylorisme, du travail à la chaîne à travers le merveilleux film de Charlie Chaplin, Les Temps modernes. Mais parallèlement aux forçats du travail, on a aussi développé les forçats de la consommation. C'est-à-dire ces individus qui croient, s'épanouir en passant effectivement leur samedi après-midi dans des hypermarchés. Or, moi, je suis convaincu qu'aucune société ne peut exister durablement en étant fondée sur la consommation. Sinon, on va commencer par consommer et surconsommer des objets. Ensuite, on va consommer d'autres humains, développement des incivilités, de la violence dans le domaine sexuel, mais pas seulement, également dans le domaine du management dans les entreprises. Consommation des objets, consommation d'autres humains et consommation de soi-même. Développement aujourd'hui des suicides chez les jeunes, développement de la toxicomanie, développement des conduites à risque. Ce qu'on se rend compte de façon très très nette, c'est que finalement la consommation, c'est son étymologie même du terme, c'est la consommation, c'est-à-dire la destruction. Je veux dire, ce ne sont pas des valeurs qui sont tenables à long terme.
0: De toute façon, à long terme, on sait qu'on va devant l'épuisement des ressources, la dégradation de l'environnement. D'ailleurs, ceci dit, à côté de la dégradation de l'environnement, il y a aussi la dégradation de notre santé. On peut le mettre aussi en parallèle. Dégradation des conditions de vie aussi qui font qu'aujourd'hui le terme de croissance n'est plus qu'un mythe. Ou enfin, en tout cas, a toujours été un mythe, simplement aujourd'hui on le dit, c'est cela.
2: Alors ce qui est nouveau, c'est que globalement, compte tenu, du rapport de force politique, sociale à l'échelle planétaire, compte tenu aussi de l'épuisement des ressources naturelles de plus en plus importantes, le pétrole, suivant les hypothèses, c'est 40 à 80 ans, le gaz, c'est une cinquantaine d'années. Compte tenu de tout ça, les puissants de ce monde se sont dit, il y a peut-être plus besoin de laisser penser que la croissance pour tous, c'est possible. Et il deviendrait possible de se préserver tout simplement les fruits de la croissance. Et on va vers une société des 20-80. C'est-à-dire, on va vers une société où 20% des humains consomment effectivement 80% des ressources. Il y a un auteur essentiel, c'est Zbigniew Brzezinski. Zbigniew Brzezinski, c'est pas n'importe qui, c'est l'ancien conseiller du président Carter, c'est surtout le président fondateur de la Trilatérale. Et la Trilatérale, c'est ce club qui réunit à l'échelle planétaire les quelques centaines de personnes qui comptent le plus dans le champ économique, financier, politique, culturel. Et Brzezinski part d'un constat tout à fait juste. Il nous dit l'économie qui existe aujourd'hui n'aura bientôt plus besoin de plus de 20% des humains. Donc la question qui se pose, c'est que faire des 80% d'individus surnuméraires? Et il poursuit, alors bien sûr, il le dit de façon provocante, mais c'est quand même intéressant d'écouter un peu ces fantasmes. Il nous dit, je cite, « Il faut inventer un cocktail d'alimentation suffisante et de divertissement abrutissant pour maintenir dans la bonne humeur les 80% de populations frustrées de la planète. » Est-ce là l'avenir? Je veux dire, qu'on entend réserver à nos enfants.
0: On a l'impression de retrouver là le discours qui était ceux des empereurs romains de l'époque, panem circem, du pain et des jeux, et comme ela on maintient le peuple dans un état, disons, de dépendance.
2: Mais vous avez raison.
0: On a vieilli de 2000 ans, finalement.
2: Vous avez raison, c'est-à-dire qu'aujourd'hui, ce qui me semble nous menacer, c'est deux choses. D'un côté, c'est Big Brother, c'est-à-dire qu'on est dans une société de plus en plus policière, on est dans une société où on est de plus en plus fliqué, on est dans une société où l'on a une tendance à vouloir criminaliser, délectualiser toute forme de résistance, où on a une tendance également à vouloir psychiatriser les opposants. Ça devient difficile de dire non. Ça devient difficile de se révolter. Et à côté, je dirais, de Big Brother, on a le développement de ce qu'on appelle Big Mother, c'est-à-dire une sorte de grande mère, je dirais, dévorante. Ben, je dirais qu'il suffit de regarder l'abrutissement aujourd'hui par la télévision. Il s'agit de regarder ces entreprises de crétinisation de masse, véritablement, à l'échelle planétaire. Et c'est vrai que si on n'y prend pas garde, on n'est pas simplement face à un danger d'épuisement des ressources naturelles. Je crois qu'il y a un autre blocage qui apparaît de plus en plus, et là-dessus, nombreux sont les psychanalystes qui nous mettent en garde, qui nous disent, c'est, je dirais, simplement la dimension humaine de l'homme qui est menacée. Et il y a un personnage américain qui est extraordinaire, c'est Alvin Toffler. Alvin Toffler, c'est le plus grand futurologue américain, c'était le conseiller du président Clinton, c'est lui qui a mis la main au rapport sur ce que sera la situation des États-Unis au XXIe siècle. Et Toffler nous dit, l'humanité est à la veille de vivre sa deuxième grande révolution. La première grande révolution, c'était le passage du paléolithique au néolithique. L'invention de l'agriculture, la sédentarisation. Et la deuxième grande révolution qu'il nous annonce pour demain matin, c'est la disparition du sujet individuel, l'effondrement du moi. C'est-à-dire, jusqu'à présent, on savait à peu près qui on était. On avait une identité à peu près stable. Eh bien, demain, tout ça sera fini. Mais lui, il nous dit bravo, c'est parfait, c'est excellent. Parce que ça va permettre de passer de la logique de la passion qui serait toujours dangereuse. La preuve, c'est que dans le domaine religieux ou politique, ça donnerait des guerres. Et même dans le domaine sentimental, la passion serait dangereuse. La preuve, on dit bien qu'on tombe amoureux, c'est la preuve qu'il y a de l'irrationnel. Et il nous dit, à la place de ça, ça va être la logique des intérêts. Et ça va permettre de développer le commerce des morceaux d'identité. Ça va permettre de développer tout simplement ce commerce, par exemple, des marques, aujourd'hui, qui ont, je dirais, une telle importance parmi les jeunes. Et si réellement on va dans cette direction, ça veut dire quoi ? Ça veut dire que lorsque l'Académie nationale de médecine dit en France, actuellement, un jeune sur sept souffre de pathologie mentale, eh bien, malheureusement, ce n'est qu'un signe précurseur, effectivement, d'une évolution lourde de la société. Et nos amis américains nous disent, mais c'est votre thermomètre qui ne va pas. Ce que vous appelez aujourd'hui maladie mentale, c'est tout simplement parce que vous avez des critères d'analyse qui sont dépassés. Et ces fameux borderline, ces fameux cas limites, eh bien, je dirais, ça sera tout à fait commun et banal. Il faudra apprendre à vivre avec. Et moi, effectivement, en tant qu'humain, je dirais que c'est quelque chose qui véritablement m'effraye.
0: Alors, vous vous inscrivez donc en faux contre cette mondialisation vers laquelle on va petit à petit, qu'elle soit économique, politique, et puis je crois aussi éthique, morale, puisqu'il y a tout cela évidemment qui se met en place. Mais vous avez un projet de remplacement, parce que ça ne sert à rien de détruire si on ne construit pas de notre côté. Et ce projet de remplacement, est-ce que c'est ce que vous appelez la décroissance ?
2: Alors, la décroissance, c'est d'un côté effectivement un mot but qui sert à pulvériser l'idéologie dominante.
0: Mais c'est aussi un mode de vie.
2: Mais c'est aussi, je dirais, le début d'une réflexion pour ébaucher un projet politique. Et je dirais que globalement, il y a trois formes de résistance aujourd'hui qui existent dans la société et qu'il faut articuler. Il y a tout d'abord ce que nos amis québécois appellent la simplicité volontaire. La simplicité volontaire, c'est apprendre à vivre tout simplement en conformité avec ses valeurs. C'est ce qui peut expliquer le développement du commerce équitable, par exemple. C'est ce qui peut expliquer, je dirais tout simplement, la quête d'avoir un comportement qui ne nuise pas trop à son voisin. En même temps, on se rend compte que cette simplicité volontaire, qui est très estimable, ça peut présenter aussi une limite. La limite, ça serait tout simplement que ce soit une sorte de politique d'accompagnement, je dirais, des stratégies néolibérales. Autrement autrement dit, apprendre à se serrer un peu plus la ceinture pendant que les puissants, eux, continueraient à se goinfrer. Donc, à ce moment-là, ça, c'est pas suffisant. Deuxième forme de résistance, c'est tout simplement ces expérimentations collectives qui existent un peu de partout. Je pense par exemple au développement des écovillages, je pense à l'agriculture biologique, je pense aux AMAP, c'est-à-dire tout simplement ces consommateurs qui décident de se regrouper pour salarier un paysan qui leur livrera chaque semaine effectivement de quoi se nourrir, et je dirais de se nourrir de façon saine sur le plan biologique, mais aussi sur le plan mental. Donc il y a une foule comme ça d'expériences. Et je crois que c'est très important de regarder ce qui se passe dans les marges de la société. C'est toujours des choses qui se sont développées dans les marges de la société qui ensuite se généralisent à l'ensemble de la société. Et en même temps, ce n'est pas suffisant non plus. C'est-à-dire que s'il manque le troisième niveau, que le niveau, je dirais, du débat citoyen, du débat politique, le risque, ça serait de s'enfermer dans des micro-alternatives, dans une marginalité. Or, aujourd'hui, il y a peut-être effectivement les conditions pour avancer vers la construction d'un véritable projet alternatif. Alors, une série de dynamiques. C'est-à-dire que derrière, effectivement, cette notion de décroissance, je crois qu'il y a plusieurs enjeux. Le premier enjeu, indéniablement, c'est d'opposer, par exemple, aux délocalisations, le mot d'ordre et la pratique de la relocalisation. Et ça va passer bien sûr par des décisions politiques, par des décisions juridiques. C'est-à-dire qu'il faut trouver une fiscalité qui pénalise les transports, il faut trouver une fiscalité qui favorise tout ce qui est effectivement le marché local. Prenons l'exemple tout bête, un pot de yaourt, celui qu'on a mangé à midi ou qu'on mangera ce soir. Eh bien, si on achète n'importe quel pot de yaourt, il faut savoir qu'il a fait généralement aujourd'hui 6000 km. C'est complètement impossible. C'est-à-dire qu'on se rend compte qu'on va, à ce moment-là, dans une catastrophe. Et je dirais qu'on
0: va... Yes, je vous interromps, parce que je crois qu'il faut nécessairement là, expliquer à nos auditeurs qu'est-ce qu'a fait le pot de yaourt pendant 6000 km. Il y a un petit détail là, à donner.
2: C'est-à-dire que notre pot de yaourt, c'est bien sûr du lait, mais c'est aussi, je dirais, un emballage plastifié, c'est aussi un carton, c'est aussi une étiquette. Tout ceci est fabriqué à des endroits différents de la planète, s'assemble, et ensuite voyage. C'est-à-dire qu'on
1: a... S'il est aux fruits, il va encore plus loin.
2: Bien sûr. C'est-à-dire qu'on a aujourd'hui, dans le cadre de la Division internationale du travail, une politique qui tout simplement tend à, je dirais, faire que les marchés soient immédiatement globaux. Et à partir de ce moment-là, il est évident que, tout simplement, la possibilité de vivre et travailler au pays, la possibilité de développer une économie, je dirais, à échelle humaine, est complètement remise en cause. Donc, c'est la raison pour laquelle un certain nombre de forces, de mouvements aujourd'hui, essayent de travailler vers ce qu'on appelle, tout simplement, la création d'un mouvement pour une décroissance équitable. C'est-à-dire que quand on dit décroissance, qu'on s'entende bien, je veux dire, il ne s'agit pas de faire décroître tout et pour n'importe qui. On ne va sûrement pas dire aujourd'hui à un Malien ou à un Soudanais ou à quelqu'un qui vit effectivement avec le RMI qu'il s'agit de se serrer un peu plus la ceinture. La décroissance, c'est avant tout nécessairement la décroissance pour les plus riches. Je crois que le grand intérêt de la question de la décroissance, à partir du moment où on se rend compte que de toute façon, il ne sera plus possible dans les prochaines décennies de continuer à croître indéfiniment, c'est de reposer la question du partage. Et la question du partage, c'est une question éminemment politique. C'est-à-dire, on va partager quoi ? On va partager quel type de richesse ? Qu'est-ce qu'on va produire ? Qu'est-ce qu'on veut consommer ? Et se pose bien sûr à ce moment-là la question de la maîtrise, je dirais tout simplement, des utilités. C'est-à-dire la maîtrise, tout simplement, de notre mode de vie.
0: Paul Ariès, vous dites qu'il s'agira d'une solution politique. Je pense qu'il y a aussi, je vous le disais tout à l'heure, une solution également donc d'éducation, parce que s'il n'y a pas également un choix qui est un choix individuel, et notamment dans la perception de l'éducation des sociétés futures, la politique n'y suffira pas. Je vous propose dans quelques instants un petit peu de musique. J'aimerais juste revenir sur quelques mots. Donc on a compris que la décroissance, c'est un mode de vie que vous proposez, qui est une alternative au mythe de la croissance, qui n'est finalement qu'un mythe. Nous allons, on le sait de toute façon, devant un mur, puisque les richesses qui sont celles de la Terre sont en train de diminuer, au niveau de l'environnement. Nos santé sont en jeu également, donc il y a un certain nombre de choix qui sont à faire. Alors aujourd'hui, parler de décroissance, c'est tout d'abord informer. C'est une prise de conscience que vous proposez, qu'elle soit au niveau individuel ou au niveau, bien entendu, politique, dans le sens des choix de la cité à faire. Et puis, bien sûr, tout ça, ça doit également déboucher sur une volonté de changer, parce que sinon, ça ne sert à rien. Alors, je vous propose un petit peu de musique et on reprend notre débat.

0: Il s'agissait de Romain Didier, RAS, rien à signaler. C'est ce qu'on pourrait penser, mais en tout cas pas dans le cadre de cette émission. Paul Ariès, Christian Sonde, vous êtes l'invité donc de Christian Sonde. Vous êtes politologue, écrivain, professeur de sciences politiques également. Et vous êtes venu nous parler de la décroissance. Alors on a compris que la décroissance, c'est finalement une proposition que vous faites à... certainement aux politiques, mais également à tout un chacun, proposition d'un autre mode de vie, parce qu'on va droit au mur. Aujourd'hui, la croissance que l'on dit être un vecteur finalement de bonheur, eh bien, nous emmène vers des dérives qui sont de toute façon presque, je dirais, une question de vie ou de mort, puisque au niveau de l'écologie, de l'environnement, de la façon dont la société se délite, on voit bien qu'on va à quelque chose qui ne peut pas continuer. Alors vous nous proposez des alternatives à cette fameuse croissance sans limite qui, vous l'affirmez, n'apporte pas le bonheur et loin de là, et vous nous proposez la décroissance, à savoir une simplicité volontaire, un retour à une certaine simplicité de consommation. Vous proposez également en avant-poste, en quelque sorte, des expérimentations collectives, des éco-villages, des expériences par exemple qui se mettent en place, d'échanges entre agriculteurs et consommateurs. Il y a bien sûr un projet politique, mais est-ce que tout cela peut encore se mettre en place ? Aujourd'hui, on est arrivé à un tel point d'avancée industrielle et autres. Est-ce qu'on peut arriver à faire marche arrière ? Est-ce qu'en faisant marche arrière, on ne va pas tomber dans le Moyen-Âge de nouveau ?
1: Alors, il y a deux éléments. Je crois que tout d'abord, il ne faut surtout pas se tromper. C'est-à-dire que la décroissance, c'est pas le culte de la bougie, c'est pas le retour à la bougie. Encore, je dirais que c'est pas les amoureux qui me démentiront, le repas aux chandelles, ça peut être très agréable. Mais je dirais plus sérieusement, derrière la notion de décroissance, il n'y a pas du tout l'idéalisation du passé. C'est plutôt que le sentiment que non seulement on va effectivement droit dans le mur, mais en fait on y est déjà dans le mur. Le problème c'est que c'est un mur mou, c'est-à-dire qu'on ne s'en rend pas compte. Et quand on regarde ce que nous ont dit les 1030 experts de l'ONU il y a 15 jours, quand on sait qu'actuellement 65% des écosystèmes de la planète sont détruits, il y a véritablement urgence. Et quand on regarde ce rapport publié par l'ONU, on dit il faut que les politiques prennent très vite effectivement des décisions. Alors je ne veux surtout pas céder à une sorte de scénario catastrophique. Cependant, il y a véritablement matière à s'inquiéter. On sait que le réchauffement planétaire va conduire à des conséquences dramatiques en termes, je dirais, de transformation des climats, en termes de développement de la sécheresse, en termes de développement des ouragans, etc. Et puis, on a aussi un risque considérable, c'est celui tout simplement de la transformation des courants marins, pas seulement, je dirais, horizontaux, mais également verticaux. Et si ce scénario se produit, je dirais que c'est véritablement un scénario de type apocalyptique. Le problème, c'est pas seulement de se faire peur. Le problème, c'est de se dire que plus on va attendre longtemps, plus les solutions qui devront être prises seront dramatiques et plus elles risquent de ne pas être démocratiques. Moi, ce que je crois, ce qui me semble important, c'est qu'aujourd'hui, collectivement, on se dit ce modèle n'est pas possible, il faut effectivement, je dirais, on est dans un train qui fonce dans le mur. Quand un train fonce dans le mur, il ne s'agit pas de revenir en arrière avec le même train, il s'agit de descendre du train, de partir à pied, et de partir à pied pour inventer autre chose. Et à partir de ce moment-là, je crois qu'il faut tout simplement se rendre compte que c'est le fonctionnement même de notre société sur le plan économique, sur le plan social, sur le plan psychique qu'il faut changer. Le modèle de société à faire, c'est une société avec moins de biens, mais plus de liens sociaux.
0: Christian Sainte, une question, une réflexion ? Avant la fin de cette émission, nous allons parler d'un aspect pratique. Après.
2: On a quand même en tête, alors je vais en prendre en tête dans notre domaine qu'on connaît bien, celui de l'agriculture par exemple, où on sait que la mécanisation agricole à outrance est condamnée, puisqu'elle n'importe aucun bien. Et au contraire, elle est tellement énergivore que demain, elle sera impossible. Sans revenir à... Nous, on prône le revenir pour des raisons diverses, mais en particulier celle d'un bon équilibre, à la traction animale, plus économe, mais la traction animale avec des technologies modernes. Donc, il faut revenir à des technologies, moderniser des technologies pour les rendre plus économe. Ça, c'est, je crois que ça fait partie de l'action de la croissance. Et puis, un autre exemple qui est plus proche, plus sociétal, est-ce qu'on peut raisonnablement penser qu'il va suffire de mettre des climatiseurs dans tous les endroits où il y a des personnes âgées pour qu'on meure moins de la misère sociale et des pollutions des villes, parce que où les personnes âgées sont mortes en grande partie d'une forme d'abandon, et également des allergies dues aux pollutions dans des villes. Peu de personnes âgées sont mortes dans les villes chaudes du midi de la France, dans les villages chauds du midi de la France. Toutes sont mortes dans des endroits plutôt où c'était une situation d'abandon. Eh ben, je ne crois pas que le climatiseur résoudra ce problème.
0: Alors donc aujourd'hui, vous prenez des changements qui ne sont pas d'ordre passéiste. Comme vous le disiez tout à l'heure, Paul Arias, on ne va pas retourner à vivre avec la bougie. Par contre, réfléchir d'une manière individuelle déjà sur son mode de consommation, dès aujourd'hui, c'est une prise de conscience. Mais il y a aussi une invitation à collectivement prendre également des décisions. Alors pour cela, vous proposez un certain nombre de manifestations entre cette année 2005 et 2007.
1: Bien sûr, la première initiative, mais qui a déjà commencé depuis un certain nombre de mois, c'est la marche pour la décroissance d'un jeune chercheur, François Schneider, qui parcourt depuis 6 mois la France avec son âne jujube pour tout simplement venir colporter la bonne nouvelle de la décroissance. Et cette initiative va être complétée par une marche collective à partir du 7 juin jusqu'au 3 juillet, une marche pour la décroissance entre Lyon et Magny-Cours, auquel, toutes les personnes peuvent s'associer. Deuxième grande étape, c'est la convocation à Lyon, capitale de la résistance contre la décroissance folle, en octobre, probablement le 15 octobre, en vue tout simplement de réfléchir sur ce que pourrait être une alternative à travers un certain nombre de thèmes forts: habiter autrement, se nourrir autrement, transmettre, aux générations futures, etc. Et puis, il y a un projet, alors qui n'est pas forcément partagé par l'ensemble des objecteurs de croissance, qui est effectivement de s'inscrire dans la vie politique et de travailler à la préparation d'une participation pour qu'il y ait un candidat de la décroissance aux élections présidentielles en 2007 et pour les élections législatives. C'est-à-dire que notre objectif, c'est finalement de faire de 2007 ce qu'a pu être la candidature Dumont en 1974 et qui a été l'acte de naissance de l'écologie politique. Si effectivement nous y parvenons, et ça, que finalement la responsabilité incombe à chaque citoyen de considérer que ce mouvement et que cette participation est importante, je crois que ça sera un signal fort, tout simplement de réenchantement. Moi, si j'ai deux choses à dire en conclusion, la première chose, c'est de dire que notre grande responsabilité, c'est d'avoir éteint les lumières dans la tête de nos enfants. C'est-à-dire d'avoir finalement enlevé toute espérance, d'avoir enlevé tout principe utopique. Et la deuxième chose qui me semble importante et caractériser notre société, c'est que finalement, nous avons inversé le sacré et le profane. Nous sommes de plus en plus en train de profaner ce qui était considéré comme sacré. Un certain nombre de valeurs comme la liberté, l'égalité, la fraternité, comme la générosité, comme le génome humain, comme le développement des OGM, du clonage, etc. Et puis à côté, de cette profanation du plus sacré, on assiste aussi à tout simplement une sacralisation du profane. Le culte de l'argent facile, le culte de la technique, le culte de la solution technique. Christian en parlait il y a 30 secondes. Face au développement de la canicule, dû largement, à l'effet de serre, qu'est-ce qu'on fait ? On introduit des climatisations, c'est-à-dire qu'on introduit quelque chose qui va encore plus renforcer ce dont on souffre. Alors, et Christian a tout à fait raison, que le problème, c'est un problème social. C'est celui, de la solitude dans lequel on laisse les personnes âgées. Et le mouvement de la décroissance, c'est aussi un mouvement qui est là pour dire notre société, ça ne doit pas être une société anti-vieux. Et on a énormément à apprendre, effectivement, des gens des générations passées. Et je crois qu'un bon modèle de décroissance, c'est souvent le modèle de vie des personnes âgées. Et c'est peut-être précisément parce que les personnes âgées sont porteuses de valeurs qui ne sont pas celles, de notre monde voué à la marchandise, voué à la déshumanisation, qu'on a véritablement aujourd'hui une sorte de racisme anti-vieux qui existe à l'échelle de la société.
0: Alors tout ce que vous nous présentez ne montre pas, ne démontre pas que cette valeur de la décroissance est une valeur qui est passéiste, mais bien au contraire qui nous permet de trouver les solutions pour un avenir qui aujourd'hui a des limites, en tout cas si on le garde tel qu'il est. Et si on le regarde tel qu'il est.
2: Oui, moi je rajouterais que dans les grandes valeurs de la décroissance, c'est celle aussi de ce retour au local et pour justement s'opposer à l'uniformisation planétaire, il faut revenir

0: Voilà quelques mots que j'aimerais rajouter pour la fin de cette émission. Le projet de la décroissance est la seule alternative possible au développement de la misère et à la destruction de la planète. La décroissance est un mouvement d'idées et un ensemble de pratiques qui n'appartient à personne. Vous concordez, vous êtes d'accord, c'est la charte.
1: C'est la charte, effectivement, du journal La Décroissance. C'est tout à fait l'état d'esprit du mouvement. C'est-à-dire que nous sommes dans une période de construction, de recherche, d'invention collective d'un projet.
0: Et l'on parle, tout à l'heure, on parlait de solitude, de détresse. Un autre extrait de cette charte de La Décroissance. La décroissance ne propose pas de vivre moins, mais mieux, avec moins de biens et plus de liens. Et je crois que c'était quelque chose également qui est à rajouter. On ne va pas la lire entièrement. Je rappelle à nos auditeurs, d'ailleurs, que pour en savoir davantage, ils peuvent se référer soit au journal que vous avez sous les yeux d'ailleurs, qui s'appelle La Décroissance, ou bien sur Internet, on peut très rapidement trouver un certain nombre d'éléments. Christian Saint, avant de conclure cette émission, vous avez quelque chose à rajouter
2: Non, le voyage de François Schneider qui s'est promené, enfin qui a fait son travail de colporteur dans le Gard, a prouvé qu'on pouvait rassembler autour des termes de décroissance dans les plus petits villages de nombreuses personnes. Ben c'est ce qu'on est en train de continuer, on est en train de rassembler autour de cette thématique ceux qui veulent en connaître plus, aller plus loin. Et bon, comme l'a dit Paul, ceux qui veulent trouver des formules pour adapter leur vie à ce qu'ils souhaitent, expérimenter collectivement et faire progresser la réflexion. Il y a beaucoup de collectifs qui se sont mis en place et il y en aura d'autres.
0: On va d'ailleurs en parler. Il y a cette marche pour la décroissance, je la rappelle, elle partira le 7 juin de Lyon. Elle va se poursuivre jusqu'au 3 juillet 2005 à Magny-Cours, avec un site internet également qui en parle. J'aimerais terminer, Paul Ariès, par une autre de vos activités, puisque là nous avons parlé particulièrement de l'écrivain, du professeur de sciences politiques qui nous présente la décroissance. Vous êtes un de ceux qui participent également à une action anti-pub et vous avez écrit un petit manuel anti-pub qui s'appelle Démarque-toi. Et j'aimerais peut-être qu'on en reste là parce que finalement c'est une invitation par cette image de la décroissance à dire aux gens et aux citoyens, démarquez-vous.
1: Bien sûr, et je crois que globalement le discours publicitaire entretient une double illusion. La première illusion, c'est l'illusion que le bonheur serait dans la consommation, comme si posséder 7 paires de baskets nous permettait de courir 7 fois plus vite. Et la deuxième illusion, plus nouvelle et peut-être encore plus grave, c'est qu'il serait possible de compenser la perte des repères, la perte des valeurs, la casse des identités, par tout simplement la consommation de produits de marque, par la consommation de marques identitaires. Et vous savez, en fait, les jeunes ne sont pas égaux devant la pub. Je dirais que les principales victimes de la pub, ce sont les jeunes issus des milieux les plus défavorisés. Ce sont les jeunes issus des familles déstructurées, monoparentales. Ce sont les jeunes issus des campagnes ou des cités avant ceux des centres-villes. Ce sont les garçons avant les filles. Et finalement, si on voulait avoir le portrait type du jeune victime de la pub, ça serait le jeune issu de l'immigration, tellement mal à l'aise dans ses baskets qu'il va chercher des sortes de béquilles identitaires pour compenser tout simplement, je dirais, cette faiblesse qui est celle de son incapacité à trouver aujourd'hui dans la société une réponse à son besoin de participation et d'intégration pleine.
0: Et une capacité à trouver un certain nombre de repères, je crois que c'est là aussi que l'on peut se retrouver. Ce sera un autre débat certainement de parler de la publicité. Je vous invite d'ailleurs à notre micro pour en parler une autre fois. Je rappelle à nos auditeurs donc que le thème de notre émission était la décroissance. Pour ceux qui sont intéressés, un journal, des sites internet existent. On peut également prendre contact avec Christian Sainte de l'association des fruits oubliés de Saint-Jean-du-Gard. Messieurs, au revoir.
2: Au revoir.
1: Au revoir.

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1: Une minute pour chaque jour. Dominique avec vous. Quelqu'un m'a déclaré un jour : mais Dieu n'a qu'à obliger l'homme à lui obéir, il n'a qu'à le plier. Si Dieu voulait, l'homme marcherait au commandement, sans un écart, comme un robot. Mais c'est que Dieu, justement, ne veut pas de robots. Il veut des hommes, c'est-à-dire des êtres libres. Libres de ne pas vouloir, libres de se tromper, libres de n'être pas d'accord. Dieu ne pose pas entre le ciel et la terre une télécommande pour être obéi. Il envoie un enfant, nu, dans l'espoir d'être aimé. Peut-être, dit-il, respecteront-ils mon fils. Si les hommes gouvernent par la force, avec des blindés au coin des rues et de l'argent en dessous de table, Dieu, lui, accordé à l'amour, gouverne par la patience et l'espérance.

0: Nous parlons aujourd'hui du roman « À l'ombre des souvenirs interdits » de Christian Labourie, paru en 2023 aux éditions Les Presses de la Cité, Terre de France. Bonjour Christian Labourie.
1: Bonjour.
0: Dans votre œuvre, vous traitez un sujet assez délicat et épineux, mais qui correspond à des faits réels et historiques qui concernent la France des années 1960 et 1970.
1: Cette histoire a duré de 1962, pour être précis, jusque 1982-83, pendant 20 ans.
0: Tout d'abord, justement, est-ce que vous pouvez nous expliquer ces faits ?
1: Oui, alors, j'avais entendu parler de cette histoire des enfants déracinés de La Réunion, qu'on appelle encore les enfants de la Creuse. Un dossier qui est toujours ouvert, qui n'a pas été encore entièrement résolu. Alors, ce dossier concerne effectivement des enfants de la DAS de l'île de la Réunion. En 1962, quand tout commence, l'île de la Réunion donc, est un département français, mais un département très pauvre. On pourrait même dire pour l'époque qu'il était un département sous-développé. Et Michel Debré, qui était Premier ministre à l'époque du général de Gaulle, avait émis l'idée de soulager la misère des familles nécessiteuses, des familles pauvres de La Réunion, en proposant à ces familles de confier leurs enfants, enfin un enfant ou deux enfants, c'était souvent des familles très, très nombreuses, à l'État français qui se chargerait de les emmener en métropole et de les placer dans des familles d'accueil. Mmh. Donc ces enfants transitaient par la DAS. Avec eux, il y avait des enfants de la DAS, carrément. Il y avait des orphelins aussi. Ou il y avait des enfants qui avaient été placés d'office à la DAS pour des raisons familiales qu'on connaît, d'ailleurs, qui n'ont toujours pas changé, puisque la DAS s'occupe toujours de ces problèmes d'enfants, situation délicate. Mais en plus, donc, des représentants de la DAS sont allés dans les familles, dans des îlets, comme on appelle, c'est-à-dire des petits villages à l'intérieur de la Réunion, de l'île, au contact donc des familles nombreuses, et on leur a proposé de confier leurs enfants pour les soulager. Voilà, ça c'était le point de départ. Un certain nombre d'enfants sont allés en métropole. Au total, on en a compté en gros sur 20 ans, 2000, un peu plus de 2000, 2015, d'après le chiffre que j'avais pu lire. Et ces enfants ont été ensuite placés dans des familles. Bon, sans rentrer dans le détail, ça c'est le point de départ. Alors, pour être complet, en réalité, il y avait un autre but un peu économique. Ces enfants ont été placés dans des départements qu'on a appelés les départements de la diagonale du vide. La diagonale du vide, c'était tous les départements français, ruraux, du sud-ouest vers le nord-est, vous voyez. Ça fait une diagonale. Diagonale du vide parce que ces départements se dépeuplaient. Ils étaient en voie de dépeuplement. Et donc, le but, c'était aussi d'amener la future main-d'œuvre, quand ces enfants seraient en âge de travailler, dans ces départements pour les repeupler. En réalité, beaucoup de ces enfants ont travaillé tout de suite. L'État proposait aux familles de s'occuper de leur scolarité pour tous ceux qui étaient en âge donc d'aller encore à l'école. Donc, ils iraient à l'école, passeraient de leur diplôme et ils seraient donc pris en charge complètement par l'État, et ces enfants devaient revenir normalement une fois par an dans leur famille pendant les grandes vacances. Voilà. C'était ce qu'on proposait aux familles, et donc on leur faisait un peu miroiter que ces enfants, s'ils travaillent bien à l'école, pourraient poursuivre des études et pourraient peut-être, en tout cas, s'ils restaient en métropole après, avoir un bon métier. Alors, comme c'était des enfants très déshérités, bon, il y a beaucoup de familles qui ont été tentées. Il y a eu un peu plus de 2000 enfants qui sont partis. Voilà le début du problème que j'ai découvert.
0: Est-ce que tous ces enfants ont pu être placés dans des familles françaises, du coup, placés, c'est-à-dire adoptés, ou entre guillemets adoptés?
1: Alors, vous faites bien de parler d'adoption. Alors, tous les enfants qui ont été confiés à la DAS ont été effectivement emmenés en métropole et confiés à des familles. Certains ont été adoptés quand ils étaient orphelins, parce qu'il y avait à la DAS des orphelins. Bon. Quand on connaît les détails de certains cas, en réalité, il y a des enfants qui ont été adoptés alors qu'ils n'étaient pas orphelins. C'est-à-dire que ils ont fait l'objet de mesures d'adoption alors qu'ils avaient encore parfois leurs parents, voire un parent, mais ils n'étaient pas orphelins, donc ils n'avaient pas à être adoptés.
0: Oui.
1: La plupart de ces enfants, on leur changeait leur nom et leur prénom quand ils arrivaient. Et ils ont été donc placés, pour ceux qui n'ont pas été adoptés, dans des familles, souvent des familles de paysans. Les enfants de l'ADA sont placés dans des familles d'accueil, hein. Alors on parlera de familles d'accueil si vous voulez. Et c'était souvent dans des familles de paysans. Alors la plupart étaient dans la Creuse, et beaucoup de départements ruraux en ont accueilli, dont la Lozère par exemple, puisque moi je situe mon histoire tout près dans la région de Mende.
0: Mmh. Oui, c'est une histoire aussi vraie qu'invraisemblable, et j'imagine que quand vous avez découvert ces faits, ça vous a tout de suite motivé à écrire.
1: Oui, parce que je n'ai pas encore donné le détail, mais il est vrai que quand j'ai lu les témoignages parus dans la presse, les témoignages récents ou plus anciens, il y en a encore de très récents, un bon nombre de ces enfants ont été, pour le moins mal accueillis, en tout cas mal considérés, voire maltraités pour certains d'entre eux. Mmh. J'allais dire, beaucoup d'entre eux ont été, peut-être même tous ont été, en tout cas, traumatisés par cet arrachement, parce qu'il s'agit d'un arrachement. On les arrache à leur famille, dans la mesure où aucun n'a jamais eu l'occasion de rentrer dans sa famille. Ce qu'on leur a proposé, ce qu'on leur a promis aux parents, le retour de leurs enfants pendant les grandes vacances, etc., ça ne s'est jamais fait. Donc ces enfants, pour certains, ils étaient très petits. Il y en avait, les plus jeunes avaient 3-4 ans. Les plus vieux avaient peut-être 18 ans. Ils approchaient de la majorité pour les plus anciens, pour les plus vieux. Mais beaucoup, c'était des enfants ou des jeunes ados. Ils n'ont jamais plus revu leur famille. Donc, il est là le traumatisme. Mmh. Certains membres des associations de Réunionnais qui se sont ensuite créées parlent de déportation d'enfants. Ce n'est pas moi qui l'ai dit.
0: Oui.
1: C'est le terme qui a été parfois employé, des termes très forts. Il suffit de lire les témoignages, tous les reportages qui ont été faits, parce que c'est vrai que depuis quelque temps, on en parle de cette question, de cette histoire. Mmh. On en parle. Pendant très longtemps, ça a été tabou.
0: Oui.
1: Parce que, effectivement, c'était un dossier très... on n'avait pas envie d'en parler. Ça a été, on pourrait dire, un scandale d'État.
0: Tout à fait.
1: Donc, on n'en a pas parlé. Mmh. Maintenant, on commence à en parler. Et on a été chercher ces enfants jusqu'en 1982. C'est François Mitterrand qui a fait cesser cette migration, entre guillemets, de jeunes enfants comme ça de la Réunion vers la métropole. C'est lui qui a arrêté. Et ce ne s'est pas arrêté avec François Mitterrand, c'est que le dossier n'était pas clos, parce que ensuite beaucoup de ces jeunes sont restés en métropole, effectivement. Beaucoup n'avaient plus de lien avec leur famille. Certains ont cherché, une fois adultes, à renouer des liens. Certains ont pu rentrer quand ils avaient un peu d'argent, mais beaucoup n'avaient pas réussi dans la vie. Certains ont réussi, ils ont été placés dans des familles plus ou moins aisées, de bonnes familles, qui se sont bien occupées d'eux. Il y en a qui n'ont pas été, au fond, malheureux. Je ne sais pas si je peux dire cela, mais il y en a qui ont été dans de bonnes familles et qui ont été élevés dans de bonnes conditions. Mais il y en a qui ont été très, très malheureux, des enfants qui ont été même, je ne vais pas dire maltraités, enfin oui, maltraités, oui. Pour sûr. Mmh. Il suffit de lire les témoignages. Des enfants qui ont été même abusés sexuellement, des enfants qui ont été considérés comme des domestiques, et le mot est gentil quand je dis domestique, dans les fermes. Ils travaillaient, on ne les envoyait pas à l'école alors qu'il y avait obligation scolaire, et on laissait faire. Surtout, ça a été surtout le cas dans les années 60 au début, des années 70. Des enfants qui n'avaient même pas une chambre pour dormir, certains dormaient dans la grange. Vous voyez, des cas comme cela, mais on peut les multiplier. Il suffit de regarder et de lire les témoignages. Moi, j'en ai lu beaucoup. Sur Internet, on en trouve. Mmh. Dans la presse de l'époque, on en trouve. Et puis, des reportages aussi qui ont été faits sur des chaînes de télévision. On en a vu.
0: Oui.
1: Moi, je les ai retrouvés. Donc, ça a été vraiment un drame pour ces enfants. Les associations de Réunionnais aujourd'hui, ces enfants de l'époque, ce sont des gens qui ont plus de 60 ans aujourd'hui, hein, 70 ans. Mais ils demandent réparation, certains demandent réparation à l'État, des sommes astronomiques, parce qu'en fait, la perte d'identité, ça n'a pas de prix, ce qui leur est arrivé. Alors, il y a quelques avocats, d'ailleurs, aussi, qui ont pris cause pour ces gens-là. Et le dossier n'est pas clos, puisque c'est François Hollande qui, la dernière année de son mandat, a demandé à une commission d'experts, de deux ou trois experts, de faire un bilan de cette histoire. Le rapport de ces experts est consultable sur Internet. Je l'ai téléchargé dans mon téléphone, je l'ai encore. C'est un gros rapport qui fait dans les 500 pages et qui devait être remis à l'Assemblée nationale pour que tous les députés, à l'époque, on était en 2012, je crois, aient connaissance dans les détails de ces faits. Objectivement, je veux dire. Hein. Tous les chiffres sont là et voilà. Et donc, c'est consultable, moi je l'ai.
0: Oui, ça date de 2018, c'est ça? C'est le rapport de la commission temporaire d'information de recherche historique?
1: Oui, c'est ça.
0: D'accord.
1: Oui,
0: d'accord.
1: Le rapport a été édité, publié en 2018. Donc,
0: d'accord.
1: Oui, c'est pas si vieux que ça. Mm-hmm. Et c'est pour vous dire que, alors, l'État a indemnisé, c'était vraiment des broutilles parce que certains ont eu un billet d'avion avec 3 jours d'hôtel, je crois, pour pouvoir essayer de revoir leur famille, de retrouver leur famille, etc. Bon, c'est rien par rapport au préjudice que ces gens ont subi. Voilà, alors ça c'est l'affaire moi que j'ai découverte et qui m'a donné envie effectivement d'écrire à ce sujet. L'histoire donc de cette jeune fille qui s'appelle Lina dans mon roman et qui va faire une belle rencontre d'ailleurs, qui va faire une le roman c'est aussi l'histoire d'une belle amitié entre deux êtres que tout oppose. Deux jeunes filles qui se rencontrent sur les bancs du collège en classe de 6e et qui vont rester amies toute leur vie puisque à la fin du livre là elles ont 60 ans toutes les deux et elles sont très opposées l'une et l'autre, pas l'une à l'autre, l'une et l'autre, mais malgré cela, malgré leur caractère, malgré leurs origines, malgré tout ce qu'elles ressentent, de contraire, elles sont très unies et elles resteront toute leur vie.
0: Oui, c'est une belle histoire d'amitié. Et vous avez fait le choix finalement quand même de placer votre personnage, donc le personnage de Lina, cet enfant concerné, dans un contexte assez bienveillant.
1: Favorable.
0: Assez bienveillant.
1: Oui, tout à fait. Mm-hmm. Oui, je l'ai voulu comme cela parce que je n'ai pas voulu faire un roman qui tomberait dans le misérabilisme. Donc, j'ai pris le parti de prendre une jeune fille qui a été, disons, élevée dans de très bonnes conditions.
0: Oui.
1: Et bon, alors on ne va pas dévoiler tout le roman, mais ceci dit, à un moment donné, quand elle est adolescente, c'est à cet âge-là qu'on se pose des questions. Elle va se poser des questions. Et elle va tout remettre en cause, y compris son éducation dans cette bonne famille. Et ça va la perturber complètement. Et elle va rencontrer, par contre, au lycée, elle va rencontrer deux élèves qui sont dans son cas, mais qui n'ont pas eu la chance qu'elle a eue, en fait.
0: Tout à fait, oui.
1: Qui, eux, ont été dans des familles, l'une surtout dans une famille pas très recommandable. Et j'ai pris deux cas, disons, un cas vraiment... très douloureux, un autre cas bon, d'un enfant, un jeune garçon qui lui risque même presque de tourner mal, mais qui sort. Mais à travers eux, à travers ces trois cas, on comprendra le malheur de ces enfants de la Réunion.
0: Alors, l'histoire est composée avec une très grande sensibilité, je trouve, parce que vous traitez tous ces faits quelque part en rétrospective et à l'indirect, parce que c'est à travers cette amie Alice qui va rédiger à partir du journal de Lina. Donc, tout ce récit, ce sont des révélations successives au fil des souvenirs de Lina. Et c'est très agréable, c'est une façon très, très, très délicate, très douce d'aborder le sujet. Donc, on peut suivre Lina dans cette découverte douloureuse, mais aussi salvatrice finalement pour elle, de son passé, de ses origines. Est-ce que c'est un sujet qui vous tient spécialement à cœur ? Les origines, le passé
1: C'est assez récurrent dans mes romans. Le problème des origines, le problème de savoir qui l'on est surtout. Qui l'on est, d'où l'on vient, pour mieux savoir qui l'on est. Et où l'on va aussi. C'est assez récurrent dans mes romans. Une question qui m'interpelle, comme d'autres. Hein, mais là j'ai vraiment effectivement voulu marquer ce problème là des origines, parce que quand j'ai découvert ce dossier, ça m'a tellement marqué.
0: Oui.
1: Que bon, voilà, j'ai voulu en faire un roman.
0: Mmh. Ce roman révèle vraiment ce que tout ce déracinement a pu créer comme souffrance, comme errance pour Lina, pour les autres personnes qui sont concernées. Mais elle est entourée, elle est aimée tout d'abord par ses parents d'adoption et par sa meilleure amie, par d'autres personnes. C'est également, je trouve, voilà, un credo de l'amitié, une vision quand même très optimiste de notre société et de l'humanité tout court.
1: Dans mes romans, je ne tiens pas du tout à sombrer dans le pessimisme. Mmh. J'aime bien toujours quand même me raccrocher à une lueur d'espoir, même si parfois c'est pas facile de la maintenir, cette lueur. J'aime bien que mes romans se terminent bien, même si parfois c'est sombre, même si c'est un peu dur, parce qu'il arrive des choses pas faciles à Lina. Hein. Il n'y a pas que ses problèmes d'origine qu'elle doit affronter. Elle doit affronter les souffrances de la vie aussi, mmh. à un moment donné, alors qu'elle est adolescente.
0: Tout à fait.
1: Il arrive, enfin, moi, pas trop, je ne le dévoile pas non plus, mais il lui arrive un sacré pépin dans, son,
0: oui.
1: dans sa vie. Et,
0: oui.
1: et malgré cela, malgré parfois des périodes de découragement, elle remonte à la surface et elle s'en sort bien. Et finalement, elle fait de sa vie une belle vie.
0: Mmh. Et puis, je pense que pendant toutes les périodes dures, difficiles, comme par exemple aussi les guerres, les grandes guerres, la Deuxième Guerre mondiale, il y a toujours eu des histoires encourageantes, vraies aussi, par exemple les amitiés entre des prisonniers et ceux qui les ont accueillis oui. dans les fermes, etc. Il y a toujours eu des histoires pleines d'humanité et je trouve que c'est très, oui. très utile et très sain, ou je sais pas, voilà, de s'accrocher à ces exemples-là qui sont oui. aussi vrais oui. que toute l'horreur oui. qui a pu se passer.
1: Oui, tout à fait. Mmh. Oui, il faut s'accrocher à cela, il faut s'accrocher au fait que, surtout croire qu'il y a toujours un fond d'humanité dans chacun d'entre nous. Et je crois qu'il ne faut pas toujours voir le mauvais côté des choses. Et je crois que l'homme au fond de lui-même n'est pas aussi mauvais que parfois il laisse paraître.
0: Mmh. À l'ombre des souvenirs interdits, donc roman paru en 2023. Merci Christian Laborie en tout cas pour ce message d'espoir. Vous dites dans votre postface également « Je suis de ceux qui croient en l'homme et en son avenir malgré ses travers. Je sais que dans notre grand pays, nous sommes capables de résilience devant ce qui nous dépasse. » Et on souhaite oui. Cet espoir, cette résilience à toutes celles et ceux qui souffrent encore aujourd'hui de drames semblables. Merci beaucoup Christian Laborie.
1: C'est moi qui vous remercie beaucoup.
0: À très bientôt.
1: Merci, à bientôt.

Avec cet enregistrement, amis éditeurs, nous allons terminer ce cycle consacré à Wilhelm Kempff et au concerto pour piano de Beethoven. Wilhelm Kempff qui les a enregistrés entre les années 53-55, des enregistrements dits historiques. Alors nous allons entendre le concerto pour piano numéro 5 en mi bémol majeur opus 73 que l'on connaît bien sous le nom de l'Empereur. Trois mouvements, allegro, adagio et enfin un rondo pour cette œuvre qui va eh bien remplir totalement notre coin classique. Je vous rappelle qu'il s'agit d'un coffret historique des éditions Deutsche Grammophon dans la série Documents.